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0: Ça s'est cassé tout seul.
1: Ah bon?
0: Oui.
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0: Bonjour à tous et bonjour à toutes et bienvenue sur Radio Campus, la radio de la communauté de l'Université libre de Bruxelles, toujours sur le 92.1 en FM ou radiocampus.be. Il est 6h31 et ceci marque donc le début de la matinale du mercredi 3 juin 2026 avec plein de belles choses au programme pour les 2h30 qui vont suivre. Au micro, c'est Hugo. Tout à l'heure, je serai rejoint par Chloé. Et puis, notamment sur les coups de 7h30, notre nouvelle chroniqueuse Océane vient nous parler d'actualité militante avec notamment un squat grec historique qui est menacé d'expulsion. À 8h, on accueillera la dramaturge Agathe Yamina Meziani qui viendra nous parler de sa nouvelle pièce Kabylifornie qui sera présentée la semaine prochaine à l'atelier 210. Et puis à 8h30, place à Raté Radio pour une nouvelle session de foirade des plus fabuleuses. Bref, un très beau programme et toujours bien sûr plein d'événements à découvrir sur notre antenne et des places à gagner si vous nous écoutez pendant les 2h30 qui suivent. Mais pour débuter, commençons par une demi-heureuse, 30 minutes de son où cette fois-ci on va vous mettre à l'honneur une création sonore de nos collègues de Radio Grenouille, une radio marseillaise qui vous propose une création sonore sur l'univers de l'avion et de l'aéroport. Ça s'appelle The Economic Trip et on écoute ça tout de suite.
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L'économique est le moteur, de l'avion, le réacteur.

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0: à Molenbeek. Vous pouvez y passer, et si vous êtes curieux un peu de savoir à quoi, qu'est-ce que ça sonne un peu ces interventions, bien peut-être je pourrais vous proposer, et d'ailleurs c'est ce que je vais faire, de vous faire écouter un petit teaser de l'atelier Radio Soucoupe. Et donc on écoute tout de suite Radio Soucoupe.
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0: Il est 8h, vous écoutez Radio Campus et c'était Farnouki, issu du concours court-circuit d'ailleurs si je ne m'abuse, et c'était la chanson Cricket Lullaby. Auparavant c'était plus ambiance yam-pam-pa-da-da avec Atakak et précédemment la voix douce mais ténébreuse de Killora. Voilà, ça c'est tout pour ce qui se passe en musique. Maintenant, côté sortie, Hugo, c'est à toi.
1: Et oui, le printemps touche à sa fin et vous vient sûrement une envie de voyage. Alors nous restons les pieds à Bruxelles, mais heureusement, les arts sont là pour ouvrir nos horizons. Alors ce matin, on parle d'un voyage pas comme les autres, un voyage dans le temps, dans l'enfance et même plus loin, dans ce qui nous est transmis et ce qui ne nous est pas toujours dit. Ce matin, on va en Californie. Alors bonjour Agathe, Yamina, Meziani.
2: Coucou.
1: Comment vas-tu ce matin?
2: Je suis un peu stressée, mais je suis trop contente d'être là.
1: Bah écoute, merci beaucoup de t'être déplacée. Alors Californie, c'est le nom de ta pièce, de ta performance que tu vas présenter la semaine prochaine, du mercredi au samedi à l'atelier 210. Alors quand on parle de Kabylie, c'est quoi la sensation, l'image qui te vient en tête un peu en premier?
2: Wow, super question de démarrage. C'est les montagnes. La mer, mon père, la chaleur et le vent.
1: Ok.
2: C'est ça.
1: Et parce que du coup, bon, on peut dire la Kabylie, c'est une région du Maghreb.
2: Ouais. Qui s'étend. En fait, les peuples amazirs kabyles, ça s'étend de la Tunisie au Maroc. Moi, je suis d'origine algérienne, donc voilà, je parle de la Kabylie algérienne. Enfin, oui.
1: Et du coup, est-ce que tu es toi-même kabyle?
2: Ouais, mon papa est kabyle. Ça sert à rien que je dise le village parce que je pense que personne va connaître. Et ma mère est grecque. Parce que je sais que vous avez parlé de la Grèce juste avant.
1: Ah, du coup, voilà. On est vraiment dans le voyage.
2: Complètement.
1: Et du coup, Kabylie-Fornie, donc là c'est vraiment double voyage parce que c'est la Kabylie en même temps que la Californie. Ouais. Ça part justement d'un voyage, c'est ça?
2: Ça part d'un voyage en tout cas. C'est qu'à 30 ans, j'avais jamais été en Algérie parce que mon père voulait pas qu'on y aille pour plein de raisons. Et quand il est parti à la retraite, je lui ai demandé qu'on prenne le temps cette fois-ci d'aller en Kabylie à deux. Et que je rencontre aussi toute ma famille là-bas et tout.
1: Ah oui, parce que oui, tu as ces origines-là, mais tu ne les connaissais pas vraiment. Enfin, tu
2: bah ouais, j'avais jamais été, quoi. Et c'était vachement intéressant, en fait, de aussi confronter ce que je connaissais quand même, parce que mon père, il m'a transmis énormément de choses, même si j'y avais jamais été. Il m'a transmis l'histoire, l'histoire de son point de vue, donc la guerre d'Algérie. Il est complètement passionné d'histoire, donc il m'en a énormément parlé toute ma vie, et encore maintenant. Et donc c'était intéressant. En fait, je voulais me créer mes propres souvenirs en allant en Kabylie, et que ce soit pas qu'une image que j'ai à travers les yeux de mon père. Et en fait, c'est un double mouvement. Ça a été le mouvement d'aller en Kabylie me créer mon image de la Kabylie, mais aussi créer une nouvelle image de mon père avec qui j'avais des... Enfin, qui est une relation très compliquée, violente en fait. C'était l'occasion de redécouvrir mon père d'une autre manière en fait.
1: Est-ce que tu peux un peu nous présenter qui est ton père?
2: Mon père.
0: Tu as 5 minutes.
2: C'est un homme très complexe, comme tout le monde. Et en tout cas, moi, ma vision que j'ai de lui, c'est que c'est quelqu'un de très cultivé, très sensible, très courageux aussi. Et qui transporte avec lui une violence qui, je pense, ne lui appartient pas, mais qui l'assomme en fait, il en devient comme un vecteur et qui nous l'a fait subir du coup pendant toute mon enfance. Et je pense que être adulte pour moi, ça a été de découvrir mes parents, mais donc là je parle de mon père, mais en tout cas mon père en tant qu'un autre être adulte avec qui je pouvais relationner et avec qui j'avais d'autres choses à construire que juste une relation de violence j'ai envie de dire subalterne. Enfin, la relation de pouvoir entre les parents et les enfants, elle est parfois terrifiante. Et de passer d'être un enfant, la fille de son père, à parler d'égal à égal, je pense que ça a pu se faire et par ce travail que j'ai fait avec Abélie Forny, et par les voyages, parce que j'ai fait plusieurs voyages avec mon père en Algérie, et par malheureusement aussi plein d'événements dans la vie qui ont fait que des événements tragiques, je veux dire, qui ont fait que qu'on s'est rencontré autrement aussi avec mon père.
1: Et du coup, à travers ta pièce Kabylie Forni, est-ce que l'idée c'est de à nouveau refigurer ce voyage et ces voyages, et comment on fait pour nous transporter alors dans ces montagnes tout en restant sur scène?
2: Encore une fois, il y a un double mouvement un peu particulier, c'est que j'avais pas envie de donner la confiture aux gens qui voulaient absolument sentir l'odeur du couscous à travers mon spectacle.
1: Oui, pas d'exotisation,
2: voilà.
1: D'orientalisme.
2: Ouais, je trouve que l'orientalisme, dans nos démarches parfois un peu retour aux sources et tout, est très vite là. Et on sort les you-you et machin. Et c'est pas grave, c'est juste que c'est pas du tout ce que je voulais faire. Moi, je voulais vraiment parler de mon rapport à la Kabylie. La Kabylie, c'est pas si loin. Hein. Enfin, je veux dire, c'est vraiment à 3 heures d'avion. Je voulais un peu casser aussi cette image qu'on a de l'Algérie, du Maghreb et tout. Et notamment, à un moment, j'étais assez énervée par l'esthétique qu'on voulait me faire faire. Dans des cadres de résidence et tout. Et je m'étais même dit que j'allais... Parce que donc, sur scène, je montre des vidéos de la Kabylie, des vidéos que j'ai fait avec mon père. Et à un moment, je me suis dit, j'en ai trop marre que tout le monde veuille absolument voir ma famille, le couscous, les montagnes et tout. Vas-y, rien à foutre, je mets des vidéos de la Grèce. Ils vont rien comprendre, en fait. Ça va être la... Enfin, ils vont croire que c'est la Kabylie, mais en fait, c'est la Grèce. Et voilà.
1: Tu as aussi joué sur cette chose un peu étrange des origines de on a ces images mais on sait pas vraiment d'où elles viennent, elles sont tellement personnelles qu'elles sont pas liées à une nationalité.
2: Mais oui, c'est chose, ça, oui, de ouf. Et puis en plus, enfin je l'ai pas fait au final, donc les vraies, c'est des vraies images de la Kabylie, mais en plus en vrai ça aurait pu aussi être intéressant parce que en allant en Kabylie, moi j'ai beaucoup été en Grèce du côté de ma mère. Et en fait, la Grèce et la Kabylie se ressemblent vraiment très fort. C'est des terres très, très semblables, même au niveau de la manière de penser des gens. Les femmes se ressemblent énormément dans leur force et tout. C'est très frappant. Et du coup, ça m'a aussi fait comprendre, d'une certaine manière, pourquoi mon père était tombé amoureux de ma mère, qui a justement cette énergie très méditerranéenne, très... les peuples oubliés des montagnes, résistants. Il y a quelque chose de vraiment semblable, en vrai. Et donc, finalement, je ne l'ai pas fait parce que c'était trop cynique pour la pièce. Et ce serait peut-être pour une autre. Mais
1: on peut quand même dire que dans ta pièce, il n'y a pas de cynisme, mais il y a quand même une volonté de mettre un peu de douceur par rapport à cette violence de l'héritage dont tu parles, notamment par l'humour, j'ai cru comprendre.
2: Ah oui. Oui, ben... en fait, je pense que c'est une manière de conceptualiser le monde comme un autre. C'est une manière de communiquer comme une autre, l'humour et en tout cas la blague. Souvent, on dit que quand on rigole d'une situation, c'est qu'on a aussi un recul sur cette situation. Et je pense que moi, ça m'a aidé comme outil dramaturgique, en fait, pour révéler quelque chose de ma pièce, de trouver les situations qui peuvent être étranges et donc parfois cocasses et rigolotes dans la vie. Et comment, en amenant le public à un peu rigoler sur certaines situations qui parfois sont étranges, ça permet d'avoir un recul et donc de faire travailler le public aussi sur... Qu'est-ce qu'il est en train de penser de ce qui est en train de se faire sur la scène? Parce que ça, c'est vraiment une velléité que j'avais, qui était que je ne voulais... Enfin, je pense que... Enfin, oui. Dans ce spectacle, j'avais pas du tout envie de... Que le public... que de diriger l'avis du public sur ce qu'il pense de la Kabylie, mon père, moi. J'avais envie que le public se fasse un avis très... Très... spécifique, comment on dit, très situé. Et en fait, a priori, parce que donc j'ai déjà joué cette pièce, et a priori, ça marche, parce qu'il y a, beaucoup d'avis très différents, et notamment au niveau des générations. De mon expérience, on verra comment c'est à Bruxelles, mais les personnes plus âgées ont beaucoup plus d'empathie et de tendresse pour mon père que les personnes plus jeunes qui ont tendance à plutôt condamner, justement.
3: Et toi, c'était important de laisser justement cet espace, cette liberté au public pour...
2: De ouf.
3: S'identifier.
0: Donc ça, ce sera l'avis des auditeuristes d'aller se déplacer à l'atelier 210 pour se faire un avis de quel côté êtes-vous, le bien, le mal. Peut-être en tout cas, en attendant, on peut se faire un avis sur tes choix musicaux. Parce que ce matin, t'es venue avec dans ta valise notamment une chanson de This Is.
2: Ouais.
0: Est-ce qu'on écouterait Autre Espèce? Tu veux l'introduire peut-être, pourquoi t'as fait ce choix?
2: Ah ouais, petite introduction. En fait, c'est souvent quand je crée des spectacles, il y a une chanson en boucle, et donc ça, c'est cette chanson. Et deuxième truc, c'est qu'à un moment, j'avais fait une résidence à la Bellone, et à la fin, on discutait avec le programmateur de la Bellone, et il m'a dit « Ah, mais ce matin, j'écoutais cette chanson, et ça m'a trop fait penser à ton spectacle, et tout. » Et j'étais là « Ah, mais c'est dingue !» Et enfin, ouais, je trouve qu'au niveau des couleurs et de l'énergie de cette chanson et des paroles et tout ça, j'y retrouve quelque chose que j'ai voulu faire, je crois.
0: Eh ben alors on écoute This Is, Autre Espèce.

0: autre espèce de DC's dans nos oreilles. Il est 8h16. C'était ton choix, Agathe Yamina Meziani. C'était la chanson qui t'a accompagnée dans l'écriture de ta pièce, La Kabylifornie. Et on peut voir dans ses chansons, DC's, il parle beaucoup de l'héritage qu'il a, de ce qu'on lui a donné, et en même temps du fait qu'il rejette ça à fond, avec, aussi en dénonçant beaucoup la violence qu'il y a dans...
1: Ouais, elle est interprétable de plein de manières, cette chanson, c'est vrai. C'est juste que je pense que cette chanson, elle me touche aussi parce que elle est dans une lignée de... Enfin, historiquement, dans le rap, il y a cette idée qu'il y a nous et les autres. Enfin, oui, c'est ça, nous et eux et nous, et c'est pas pareil. Et c'est une autre espèce, et on vient d'une autre espèce. Enfin, lui, il le tire sur une autre espèce. Et donc, il parle d'être un ovni, en fait. Enfin, puis après, Jules, je suis un ovni. Enfin, ouais. Donc, on pourrait faire...
2: Sting.
1: Hein ?
2: Les Sting. Mais bon.
1: Peut-être.
2: Personne ne parle de cette Strange Man in New York.
1: Ah, mais oui, c'est vrai. Ouais, j'ai pas les rêves comme ça.
2: De vieilles personnes, je comprends. Ouais.
1: Mais du coup, il y a des lignes qui se tirent dans le rap qui, moi, m'intéressent, qui m'ont toujours parlé. Que c'est vrai que... Les cultures minoritaires, quelles qu'elles soient, il y a cette distinction qui est critiquable aussi, parce que, enfin, pardon, je pars un peu loin, mais par exemple Butler, c'est ce qu'elle dit quand elle parle de
0: Judith Butler.
1: Judith Butler dans Trouble dans le genre, elle dit nous, on se construit en dehors de la norme hétérosexuelle, mais ça veut dire que donc on la combat, mais si on la combat, on n'existe plus. Du coup, et donc c'est toujours le serpent qui se mord la queue. Et dans le rap, en fait, on retrouve aussi cette même boucle de... Bon, après, dans le cas de DC's et dans le cas de PNL qu'on écoutera plus tard aussi, c'est aussi la question d'être connu, être riche et tout, ça éloigne aussi de qui on était, machin. Et donc il y a toute la question, et je pense que c'est pour ça aussi qui me touche particulièrement, c'est DC's et PNL, c'est qu'ils posent tout le temps la question de qui on est, en fait. C'est pas parce qu'on vient de là qu'on est ça, c'est pas qui suis-je maintenant, que j'ai de l'argent, et machin. Enfin, c'est des trucs qui me...
0: L'identité dans la confrontation, dans l'arrachement à d'où on vient.
1: Ouais. Et dans l'opposition. Parce que si je reviens avec cette figure des parents et des enfants, il y a une opposition. Enfin, moi, je l'ai vécu comme ça. Nous, on était trois sœurs, on était contre mes parents parce que mes parents étaient violents. Et donc, le fait qu'on soit trois face à LE, c'était aussi... c'est ce qui nous a unis en tant que sœurs. Et moi, j'ai grandi vraiment avec des sœurs. Comment dire, on était un bloc, quoi. Enfin, il y avait une vraie sororité. Et je pense qu'elle existait notamment parce qu'on était contre un ennemi commun, en fait. Et voilà.
0: Et du coup, je suis obligé de me poser cette question, mais est-ce que tes parents ont vu la pièce, savent, enfin, comment ils acceptent le fait que tu dénonces, enfin, que tu pointes du doigt cette violence aussi dans l'héritage?
1: Alors, c'est trop rigolo parce que... Donc, je parle uniquement de mon père. Et donc oui, ils ont vu la pièce, ils ont vu une générale un peu pourrie à la MC93, mais ils l'ont quand même vue. Et le truc, c'est que... Donc la première réaction de mon père, ça a été de me dire « tout est vrai ».
0: Ce qui est quand même quelque chose. Hein.
1: Ouais. Il m'a dit « tout est vrai » comme ça. Et puis il était très pudique. Mais ils étaient très touchés, très fiers. Ma mère était très très fière et tout. Et récemment, avec mon amoureux justement, on a posé la question à ma mère. On lui a dit mais toi, qu'est-ce que t'en penses et tout. Et ma mère, elle a répondu un truc hilarant. Elle a dit en fait, moi, oui, la violence de ton père et tout, c'est un truc et tout. Mais moi, j'étais pire. Et en fait, c'est vrai. Mais sauf que elle était dans une violence autre encore. Elle était froide, elle nous parlait pas, elle nous regardait pas, elle nous touchait pas. Enfin, il y avait tout un truc d'une violence beaucoup plus insidieuse et donc beaucoup moins spectaculaire aussi, qui est du coup aussi plus difficile d'en parler. Et c'est aussi pour ça que je l'aborde pas du tout dans la pièce.
0: Ça pourra faire l'objet d'une autre performance. Ouais.
1: Mais ma toute première perf, en vrai, je parle un peu de ça, mais c'est juste que là, c'était pas le sujet. Et donc voilà. cas, mes parents, heureusement, ils sont... Bah, c'est ce que je disais au début, c'est des adultes, en fait. Ils prennent leur place d'adultes. Et je pense que c'est peut-être le problème de plein de parents autour de nous, c'est qu'il y en a plein qui ne prennent pas leur place d'adultes et qui n'assument pas, en fait. Et mes parents, j'ai la chance qui... Enfin, c'est un sujet qui revient régulièrement. On en rigole, maintenant. Enfin, ça dépend, mais... C'est je trouve que ouais, je trouve que en tant que parent, il faut pouvoir assumer qu'on a été nul. Mes parents étaient des mauvais parents, c'est sûr, mais des super êtres humains par ailleurs. Donc voilà, moi c'est ça que j'avais envie d'explorer.
0: Et du coup, c'est quand même une histoire très personnelle, mais que tu n'as pas non plus, enfin, son passage à la forme spectacle, c'est pas fait seul non plus, tu as été accompagné. Comment ça s'est passé là-dessus de confier aussi ça à d'autres personnes autour de toi?
1: Ouais, alors je dois dire que mon amoureuse que vous connaissez, qui a déjà fait des chroniques ici, m'a beaucoup accompagnée, Sacha. Et elle m'a beaucoup accompagnée pendant tout le processus. Et ça, c'est évident que, enfin, je veux dire, j'aurais pas pu faire sans elle, c'est sûr.
0: On lui envoie un gros big up.
1: Oui. Et aussi, en fait, très tôt dans la création, en fait, j'ai fait partie d'un processus de résidence sur une année à La Verrière. Et donc, j'ai fait plusieurs résidences de recherche, vraiment, à cet endroit-là, à Anderlecht. Et à ce moment-là, j'ai contacté mon amie Jimin Park, qui est une plasticienne.
2: Une énorme star.
1: Bah, en tout cas, c'est une plasticienne. Et on l'adore. Et on est nés le même jour, d'ailleurs. C'est assez rigolo. Bref. Et donc, elle est venue à La Verrière avec moi parce que, comme voilà, elle me connaît très bien. On a beaucoup parlé. Et c'est quelqu'un qui a fait la scénographie de mon spectacle et qui m'a vraiment accompagnée et même qui m'a dit très tôt, Agathe, il faut que tu trouves des prods, il faut que tu te fasses accompagner, en fait. Et son soutien a été super important pour moi. Et après, il se trouve que j'ai eu beaucoup de chance et que j'ai été prise à un truc, machin de l'Europe, là, je sais plus comment ça s'appelle. Un programme européen qui accompagnait des jeunes artistes émergents, qui s'appelle le Common Lab, qui n'existe plus. Et donc, c'était des artistes émergents de l'Europe qui avaient des histoires, genre, à la marge. Et donc, on voyageait un peu partout dans le monde et on rencontrait des pros et tout. Et suite à ça, il y a les Halles de Skarbek qui m'ont... Enfin, j'ai contacté les Halles de Skarbek et ils ont fait ce qu'on appelle ma production déléguée. C'est-à-dire qu'ils se sont occupés de toute l'administration, tout machin, et de me programmer. Et donc, après, quand t'as les Halles de Skarbek qui te font confiance, eh ben, d'autres personnes te font
0: ça
1: confiance.
0: Ça ouvre un peu les portes là-dessus.
1: Voilà, c'est ça.
0: Et notamment les portes de l'atelier 210, où on pourra te retrouver à partir de mardi.
1: Oui.
0: Et pas mercredi, comme je me suis trompé tout à l'heure. Et donc jusqu'à samedi, pour des performances, du coup, tous les soirs.
1: Ouais.
0: Toi, avec juste toi et ton ordinateur et des images de la Kabylie ou de la Grèce.
1: On peut non.
0: Donc merci beaucoup, Agathe, d'être venue en studio ce matin pour nous présenter Kabylie-Fornie. On invite chaudement les auditeurs à aller prendre leur place.
2: Qui sont retrouvables via l'atelier 210 et via les Halles de Skarbek,
0: ouais.
1: Oui,
2: qui produisent.
1: Voilà. C'est vrai, oui.
0: Et donc voilà, un grand merci à toutes ces orgas, toutes ces fonds, etc., ces programmes qui accompagnent les artistes et qui nous permettent de voir des belles œuvres comme ça.
1: Oui.
0: On se quitte en musique. Tu nous as proposé un autre son pour
1: oui.
0: Le départ.
1: Alors je pensais pas que vous alliez sélectionner celui-là, mais en fait c'est un son de PNL que j'écoute régulièrement quand je voyage. Parce qu'il me donne beaucoup d'énergie, il me fait rire et il dit la nuit nique sa mère dedans et j'aime bien. Merci.
2: Merci Agathe.

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Plein de belles choses dont on parle ce matin. On était au théâtre tout à l'heure pour parler de Kabylie-Forni de Agathe Yamina Meziani. Mais on continue notre petit tour de piste des événements à Bruxelles et on va même plus loin. Et on vous propose peut-être une sortie dimanche du côté de Malines pour aller voir l'artiste et compositeur David Edouard. Edren, grande figure de la musique ambiante. Il a notamment joué avec H. Takahashi sur l'album Flow en 2023, mais il a aussi, ou encore avec Yatinder Singh Duralet avec T-Notes en 2018. Une très belle discographie, jouant beaucoup avec le son, le field recording, et pour proposer une ambiance très relaxante et méditative. Eh bien, David Edren sera ce dimanche à Malines pour une présentation de son exposition et de son œuvre qui s'appelle 16 Postcards. Il se sera avec une dégustation de thé et de petites confiseries. Et puis il y aura bien sûr du coup un concert pour terminer la journée, tandis que l'expo, elle, durera jusqu'à la fin du mois. Donc n'hésitez pas à vous y rendre à partir de 14h du coup à Malines. Ça se passe au Kaiserstraat numéro 42. Et puis pour le concert qui commencera à 16h. Et je vous propose, pour vous donner un peu envie, d'écouter un extrait du dernier album de David Edren qui s'appelle Binonin. La chanson s'appelle Skimmer.

0: Il est 8h37 et on est à la bourre parce qu'on a raté le coche. Et en même temps, c'est parfait. Ça marche à tous les coups. Hein. Ça marche vraiment à tous les coups. En studio, nous ont retrouvé les stars de cette demi-saison. Il et elle auront fait la joie de vos oreilles, vous auront fait ricaner, peut-être même glousser bêtement, voire même peut-être cracher votre café dans des informations toujours très pétillantes et pleines d'actualité. ce matin, au micro, on a l'équipe de Raté Radio. Coucou Claire Lève.
1: Salut.
0: Coucou Jules.
2: Salut.
0: Et coucou Clara CBD.
3: Salut.
0: Eh bien, la parole est à vous les amis.
2: Et oui, et écoutez, c'est moi qui vais m'y coller, c'est ma dernière de la saison et je me suis dit que ce serait bien de terminer non pas avec un raté, mais plutôt pour finir avec une chose à ne pas rater. Et en l'occurrence, j'aimerais vous parler d'une bataille à ne pas rater parce que c'est un combat que nous menons, à mon avis, tous et toutes autour de la table, pour une fois. Et oui, car je subodore à vos flegmes marxistes et vos mines révolutionnaires que nous sommes tous ici dans ce studio du même côté de la barricade. Or moi, souvent, quand je parle de ratage dans cette chronique, je parle de gens de droite. D'abord parce qu'ils offrent un matériau nettement plus abondant, et ensuite parce que c'est beaucoup plus marrant de rigoler d'eux. Et aujourd'hui, pour ma dernière chronique de la saison, je vais donc m'aventurer sur le terrain pentu, de parler d'un ratage de celles et ceux qui tentent à leur niveau d'œuvrer pour un monde meilleur. Oui, car figurez-vous qu'il y a quelques semaines, je me trouvais dans une librairie bruxelloise à l'occasion d'une rencontre avec un sociologue de gauche radicale. Entouré de mes semblables, nous nous sentions tous assez confortables et pas trop challengés dans nos retranchements, jusqu'à la fin de la rencontre, lorsque le micro a été proposé au public et qu'un homme que je qualifierais de plus âgé que la moyenne et ne correspondant pas forcément aux standards vestimentaires de mes congénères et de moi-même, pose une question aux 10 sociologues en utilisant des termes considérés aujourd'hui comme archaïques, notamment le mot « black » pour désigner une personne noire. Stupéfaction dans la salle, tout le monde se crispe, les regards se croisent, une gêne collective s'installe, qui osera corriger l'affront commis par le vieux boomer de service? Or, il se trouve que, si l'on exclut cet usage linguistique problématique, l'intervention de notre septuagénaire se trouvait être assez intéressante et plutôt juste de mon point de vue. Seulement, aux yeux du public, et je dois bien le reconnaître au mien également, l'intervenant était en quelques secondes devenu un vieux réac social traître, électeur de Raphaël Glucksmann, un de ceux qui pensent que la gauche a perdu son universalisme et que les antiracistes sont les nouveaux racistes. Bref, quelqu'un dont la parole est désormais filtrée à travers un signal lexical jugé problématique. Il aurait pourtant suffi d'une petite mise au point générationnelle du type, vous savez, aujourd'hui on est arrivé à une forme de consensus pour dire que le mot noir n'était pas honteux ni une insulte et qu'il ne fallait pas avoir recours à un évitement linguistique pour parler de l'identité de millions de personnes. Pour que nous nous serrions la main et devenions des camarades de lutte. Alors, si je vous compte une bribe de mes après-midi militante dans cette chronique, ce n'est pas juste pour le plaisir, c'est qu'il y a quand même une raison. Parce que si mon ratage du mois n'est pas un raté à proprement parler, il pose quand même la question de comment ne pas rater la bataille du langage sans se perdre dans le langage lui-même. Alors attention, loin de moi l'idée de passer moi-même pour un énorme boomer qui affirmerait qu'on ne peut plus rien dire ou bien que ce n'est pas si grave de se tromper de mots. Évidemment que dans tout combat, le langage est un des premiers outils de caractérisation des luttes et bon nombre d'écrits de sociologie plus éloquents que la parole de Julian Mandras sont en mesure de l'appuyer. D'autant plus qu'aujourd'hui, la fascisation, y compris du langage dans les médias et en politique, nous oblige à parler plus radicalement des choses et les nommer telles quelles. Mais dans le même temps, il existe aussi une vigilance très légitime vis-à-vis du langage, nourrie par une meilleure compréhension des discriminations et des mécanismes sociaux qui les produisent, qui a entraîné l'abandon de termes stigmatisants nécessaires pour rendre le langage plus inclusif et plus respectueux des expériences vécues. Fort heureusement, on n'emploie plus le terme transsexuel, par exemple, comme l'employait cette personne lors de cette rencontre. Mais résultat, il y a quand même un rapport au langage spécifique qu'on acquiert au fil du temps. Or, ce rapport peut parfois être excluant pour certains et certaines, et c'est là que se joue le problème. La parfaite maîtrise du lexique militant a parfois entraîné une forme de performativité qui induirait que maîtriser parfaitement le vocabulaire du gaucho constituerait le premier critère d'appartenance à nos combats pour plus d'égalité, d'inclusivité et de justice. Combien de fois on s'est retrouvé autour d'un verre avec des personnes qui maîtrisent parfaitement le lexique militant, mais portent un regard hiérarchique sur le monde, parlent au serveur comme à un subordonné, ont recours à des mécanismes humiliants envers certains ou certaines de leurs amis, ne lèvent pas la tête quand une personne SDF leur adresse la parole ou reproduisent des logiques ultra-genrées dans les discours. Bref, je n'invente pas l'eau chaude avec ce genre de réflexion, mais je me dis qu'il y a peut-être un véritable ratage à éviter, celui de construire un combat où on finirait par juger davantage la manière dont les personnes parlent que ce qu'elles essaient réellement de dire.
1: Eh ben merci, bravo. Je pense que tu aurais dû prendre le micro pendant cet événement et lui dire ça d'un coup, d'une traite. Quoi.
0: Un pavé dans la mare.
2: Plein de mots compliqués pour parler du fait qu'il faut employer moins de mots compliqués.
0: Est-ce que on peut nommer le fait que ton nom prénom, tu le dis à une vitesse si folle qu'on dirait que c'est le même mot ?
2: Jam, je la demanderai. Ouais.
0: On dirait que tu balances des cartes de visite en même temps quand tu fais ça.
1: Mmh. Ou un blast de rappeur.
2: Ouais, c'est ça, c'est mon blast Jam.
3: Je vais enchaîner et moi je vais... Désolée, mais je vais encore vous parler d'un milliard d'extrême droite.
1: Oh non. Vraiment, voilà, il y en a combien dans le monde, quoi.
3: Mais c'est tout le temps la même histoire, c'est fou. Du coup, pour celles et ceux qui n'ont pas suivi, je vais vous parler de Zappé Bolloré. Et oui, donc petit retour en arrière. Tout a commencé la veille du Festival de Cannes avec la publication de cette tribune, donc intitulée Zappé Bolloré, signée par plus de 600 professionnels du cinéma. Une tribune qui s'en est ensuite suivie de huées devant le logo de Canal+, avant les projections du festival. Donc rappelons qu'à travers son groupe Vivendi, Vincent Bolloré est propriétaire de Canal+, et de sa filiale de production Studio Canal, deux acteurs incontournables du financement du cinéma français. Mais le problème soulevé par les signataires n'est pas vraiment économique, mais plutôt moral, puisque Vincent Bolloré assume depuis des années utiliser ses médias pour mener ce qu'il appelle un combat
0: civilisationnel, mais c'est horrible à dire, je suis d'accord, parce que c'est affreux.
3: Ouais, civilisationnel, c'est bon, on y arrive. Et donc, quand on regarde la transformation d'Itélé en CNews après son rachat, on comprend pourquoi une partie du monde du cinéma commence à s'inquiéter. Pourtant, jusque-là, dans l'Empire Bolloré, le cinéma, c'était un peu une chasse gardée, exception culturelle française oblige. Alors, pourquoi ce sursaut de la profession maintenant ? Alors, outre le fait que le Festival de Cannes soit une belle vitrine pour tirer la sonnette d'alarme, la prise de conscience vient du rachat annoncé des salles UGC par Canal+, d'ici 2028. Une opération qui consacrerait définitivement l'hégémonie du groupe sur toute la chaîne de production du cinéma. À ce rythme-là, on aura peut-être bientôt droit à un nouvel Astérix Obélix avec Pascal Praud et Cyril Hanouna en vedette. Je sais pas vous, mais moi je le vois un peu venir. En tout cas, 5 jours après la publication de Zappé Bolloré, Maxime Saada, le directeur général de Canal+, a décidé de répondre que le groupe ne souhaitait plus travailler avec les signataires. Aïe aïe aïe, trop bien la liberté d'expression. Résultat, évidemment, au lieu de calmer le jeu, la machine s'est emballée. Alors vous allez peut-être me dire « oui, mais tout ça c'est un problème français ». Bah pas vraiment. Déjà parce que la tribune compte maintenant près de 3500 signataires, dont des noms internationaux comme Javier Bardem, Ken Loach ou Marc Ruffalo. Mais surtout parce que Canal+, n'est pas seulement un acteur majeur du cinéma français, c'est l'un des principaux investisseurs dans la création cinématographique européenne. Donc le financement du cinéma belge francophone lui-même dépend beaucoup de Canal+, des coproductions, des financements et des préachats venus de France. C'est par exemple le cas du film « Notre salut » du réalisateur bruxellois Emmanuel Mar, un film soutenu par Canal+, et récompensé à Cannes du prix du scénario. Le réalisateur a signé la tribune Zappé Bolloré, tout en nuançant sa position en déclarant qu'au-delà de la personne de Vincent Bolloré, c'est surtout la concentration économique des pouvoirs de vie ou de mort sur les films qui inquiète. Et en fait, elle est bien là la question, parce que on s'en fiche un peu de savoir si Canal+ va retravailler avec Emmanuel Mar ou non. La question, c'est plutôt de savoir quand un même groupe finance les films, participe à leur production, les diffuse à la télévision et bientôt dans ses propres salles, qui décide encore quelles histoires méritent d'être racontées et par qui.
0: Yes, et on peut dire quand même que ça a été un énorme four à Cannes. Tout le monde a fait marche arrière, même Arthur Harari. Enfin, les premières personnes qui ont signé ont tous dit « Non, mais j'avais pas compris
3: ouais. ». C'est clair, mais... Enfin, je vous ai fait à peu près la même chronique il y a 2 mois. C'est terrible, non ? À la Berlinale, ensuite Stérin. Ah oui. Mais c'est...
0: C'est vrai.
3: C'est une histoire sans fin.
4: Et en plus, genre, on peut quand même se demander de nuancer quand il s'agit d'Emmanuel Mar, parce que genre, c'est quand même un film politique, son film. Et puis après, il fait genre « Ah non, mais bon, c'est pas » et tout. Et
3: c'est pas Vincent Bolloré, alors que... Il y a beaucoup de gens qui disent l'inverse.

0: En tout cas, pas personnelle, mais celle que je vous recommande, elle s'appelle Hacks. Et Hacks, c'est une série américaine développée en 2021 sur HBO, donc comme Euphoria, soit dit en passant. Et c'est l'histoire de Deborah Vance, qui est une humoriste de 60 ans qui doit changer un peu de crèmerie parce que son show ne correspond plus trop au public actuel. Et ses managers, pour y remédier, ils l'affublent d'une scénariste woke de 30 ans nommée Ava, qui va l'aider à être back dans le game de l'humour. Donc vous vous en doutez, au début, c'est pas fastoche cette histoire, parce que la Deborah, c'est un peu la Maria Carré de l'humour, quoi. Elle est complètement diva et insupportable. Alors que Ava, elle est en mode matcha au lait d'avoine et consentement. Et donc, elle a évidemment ses côtés insupportables, mais d'une autre manière. Donc, autant vous dire, leurs violons ont du mal à s'accorder. Mais là où Hacks réussit complètement son coup, c'est que, 1, la série nous dépeint des personnages principaux et secondaires profonds, qui sont construits et développés sur du temps long, et qu'on adore aimer comme détester. Et surtout, franchement, la série, elle arrive à être créative pendant 5 putains de saisons, quoi. Alors que Euphoria peine à l'être pendant 2 saisons, et ne me lancez pas sur la 3e, s'il vous plaît. Donc, on pourrait penser que le concept de la série s'essouffle après quelques épisodes et que les personnages sont si drôles et bien écrits qu'en fait, on est comme devant un pot de Nutella, on est obligé d'y revenir, quoi. On est là, hop, hop, hop, on y replonge. Et puis, un troisième et dernier point pour Hacks, c'est sa capacité à rester actuelle. Et notamment, dans cette saison, il y a un super plot qui concerne le traitement de l'IA dans l'écriture et dans le milieu de l'humour, qui est abordé de manière hyper intelligente. Et franchement, fait assez rare que pour être souligné, c'est aussi une série qui se focus sur une histoire d'amitié entre deux femmes de différentes générations, sur autant de saisons. Voilà, si vous n'êtes pas encore convaincu, et bien ça vous permettra aussi de découvrir des humoristes américains de grand talent comme Anna Ebinder qui joue Ava, qui est également une actrice très engagée pour la Palestine, on l'adore, ou Robbie Hoffman qui est un nouveau personnage de cette saison que j'adore également. Donc voilà, si comme moi vous n'en pouvez plus des showrunners libidineux qui fantasment sur des actrices adolescentes, mais que vous avez quand même envie de pouvoir dire dans un dîner de trentenaire j'ai vu une super série HBO, essayez Hacks, vous m'en direz des nouvelles.
1: Trop bien.
2: Okay, merci.
1: Il y a Meg Slater aussi.
0: Ouais, Meg Slater, je l'adore, my god.
1: Cette star de Too Much.
0: Franchement, elle est super. En plus, dans Hacks, elle est vraiment complètement folle. Je l'adore.
1: Merci pour cette reco. Ouais.
2: Mais qu'est-ce que tu penses d'Euphoria, par contre? Je crois que tu ne les as pas assez bien dit.
0: Franchement, je le hais, quoi. Vraiment, je suis là, mais gars, tu mets en scène des adolescentes et tu les fantasmes. Ça me terrifie, quoi. Vraiment, c'est
1: et
0: trop
1: tu
0: grave.
1: Tu n'es pas Abdelatif Kechiche, en plus.
0: Ouais, c'est ça, vraiment. Je suis là. On lui donne tellement d'argent. En plus, il a volé son concept à une femme. Enfin, bref, je le hais.
1: Mais c'est fini maintenant, heureusement.
0: Ouais, Dieu m'en garde, franchement. Mais je vous jure que vraiment, là, les premiers épisodes, je vous invite à ne pas les regarder parce que c'est vraiment mais, horrible, quoi. Je suis là, mais. Wow, c'est extrême. Et c'est étonnant que ce soit américain, parce que c'est tellement genre sur-sexualisant et sur-extrême, quoi, que c'est abusé.
2: C'est l'Amérique de Trump en même temps.
0: C'est ça.
2: Merci pour cette non-recommandation. Est-ce que vous avez des recommandations, du coup?
3: Ouais, moi, ma recommandation, c'est Amateur.Médian E, une revue de cinéma publiée par les éditions Le Gospel. Elle propose des articles courts qui interrogent une thématique précise à travers le cinéma. Mais ce qui la rend, je trouve, assez intéressante, c'est qu'elle s'affranchit du calendrier habituel des revues de ciné qui sont souvent rythmées par les sorties de films et l'actualité du secteur. Amateur, c'est plutôt... Ça choisit plutôt un sujet et ça puise dans l'histoire du cinéma pour pouvoir l'explorer sous différents angles. Parmi les précédents numéros, il y avait notamment « Peut-on déconstruire la célébrité ?» ou encore le plus récent « Peur de quoi ?». Ce trimestre, en juin, la revue s'intitule naturellement « L'été en ville, l'été à la plage ». Vous y trouverez d'ailleurs un excellent article de Julia Damandras. sans quoi cette recommandation n'aura évidemment aucun intérêt. Sur le film « Eva en août ». Et je précise que le lancement de ce numéro d'Amateur aura lieu à la librairie Météor le 12 juin. Voilà.
2: Ok, un peu de promo, auto-promo.
1: Comme Gilles Lelouch.
0: Ouais. Oh my god, vous avez le même. Je l'avais déjà oublié.
3: J'ai pas la réponse à votre question.
4: Je vais enchaîner avec une recommandation pour les curieux et les curieuses. C'est le festival La Nature à Barque de Fréture. Alors, Barque de Fréture, vous connaissez peut-être pour sa station de ski située au plus haut point de la Belgique, 652 mètres tout de même. Mais cette fois, c'est un festival au beau milieu de la forêt qui nous y emmène. Le principe de la nature, c'est de ne pas avoir de programmation. Enfin, si, il y en a une, mais juste on ne la connaît pas. Donc, on y va pour découvrir entièrement des artistes sur place. Pour celles et ceux qui seraient tentés mais qui n'oseraient pas sauter dans l'inconnu, sachez que si on ne connaît pas la programmation, on connaît les programmateurs et les programmatrices à qui on choisit de faire confiance. Et cette année, il y a entre autres Maloka, le label fondé par le Motel, mais aussi le collectif Rebel Up ou encore le label berlinois Whispering Signals. Et donc La Nature Festival, c'est à Barque de Fréture du 18 au 21 juin.
2: Merci beaucoup.
1: Attention, le camping est en pente.
0: Ça a l'air trop bien. En plus, j'ai l'impression que c'est un peu le... Je vais dire quelque chose de...

0: Terrifiant, mais c'est un peu le Coachella belge, genre. Dans le sens que mes amis qui vont là, ils ont toujours des tenues de maboule, quoi. Donc ça a l'air génial.
1: Ouais, et puis je crois qu'il y a un truc de genre, c'est moins cher, c'était déjà venu avant, ouais, ou un truc dans le genre.
0: C'était un peu en fait. Et tout.
1: Bergain.
0: Ouais, apparemment les gens tombent grave amoureux là-bas et tout. Franchement, ça a l'air bien. Hein. Okay. Voilà. Je vous dis les infos que j'ai. Et moi, ma deuxième recommandation du mois, c'est une BD qui s'appelle « Ce qui séduit » de Juliette Bouton. Et Juliette, c'est une femme hétérosexuelle qui, en mal d'amour, décide de se mettre sur Tinder. Donc vous le voyez venir, elle découvre les portes de l'enfer, de toute évidence. Et parlons de portes, justement. Donc Juliette, elle prend cette métaphore à bras-le-corps et elle personnifie les profils des mecs en portes, justement. Voilà, il en existe plein des portes. Pourtant, elles sont toutes plus difficiles à ouvrir et elles se referment aussi vite qu'elles ont été dessinées. À travers cette BD, Juliette nous emmène dans son voyage dans le monde cruel du dating, mais aussi celui des injonctions, des beaux pères pénibles, des ex nuls, des pick-me et des poils. En somme, toute sa vie intime. Mais ne dit-on pas que l'intime est politique? Eh oui, tout est lié, me direz-vous. En tout cas, Juliette signe un récit touchant, hilarant et qui donne envie d'être son amie tant elle a une si bonne analyse sur les phénomènes qu'elle traite. Foncez donc l'acheter en librairie indépendante. Et puis, si vous voulez un teaser, vous pouvez toujours aller la suivre sur Instagram. Elle poste des extraits de Ce qui séduit très souvent.
1: Mmh. Tu peux rappeler le nom de la BD?
0: Ce qui séduit de Juliette Bouton.
1: Okay. Merci beaucoup.
0: Voilà.
2: Merci Raté Radio, merci pour cette chronique de fin de saison. En attendant, pendant qu'on sèche nos larmes et que peut-être vous viendrez nous dire au revoir, parce qu'on va devoir clôturer cette émission, donc si vous voulez qu'on se dise un au revoir collectif, c'est possible. Mais je vous propose d'abord d'écouter Lin Lin avec ce qui est le banger de ce mois-ci.
0: My God, je l'adore.
1: Ouais, moi aussi.
2: Allez, ça part.

0: Don't stop, oui. Comme Rihanna le disait en 2007.
1: Ah, purée, elle me manque.
0: Là, en l'occurrence, c'était Lin Lin avec cet album. Pardon, c'est ça le problème quand le tram 8 ne fonctionne pas, le cerveau grille. Disco Inferno, du coup, qui est une recommandation de l'ensemble du studio, j'ai l'impression.
1: Oui, absolument.
2: À fond.
1: C'est validé.
2: Ouais.
0: Tout comme cette chronique de Raté Radio, et tout comme nous validons la clôture sérieuse et dangereuse de cette matinale du mercredi 3 juin 2026, dernier mois de matinale, en réalité, pour le mercredi matin. Et donc, juste le temps de faire un retour avec vous sur les événements dont on a parlé ce matin, et je démarre avec le projet 1-2-1-2, comme on teste un micro, le projet de Léna Burger qui s'associe à Pierre-Laurent Boudet, Lise Landais et Aurélie Brousse, et vous invite à Bodec, ça c'est à Molenbeek, samedi de 13h30 à 19h, au programme des conversations, des installations dans l'espace, de la musique, des lectures, des performances et même des contes pour enfants avec l'atelier Radio Soucoupe. Vous avez entendu le petit teaser de qualité tout à l'heure, alors il ne reste plus qu'à prendre vos pattes et y aller, vous rendre, passer un bon moment.
2: Et puis sinon, ce samedi au Cinéma Nova, vous pouvez aller voir l'Archéoscope de Yann Koulka. Alors l'Archéoscope, c'est un appareil de projection analogique, une sorte de nouvelle forme du cinéma qui permet de projeter toutes les formes de pellicules existantes et plus encore, et de tester un peu les limites de ce que vous pouvez voir. Yann Koulka sera là pour nous montrer un peu ses propres œuvres, mais aussi l'œuvre de plusieurs autres réalisateurs qui seront projetés sur sa machine. Et on a des places à vous faire gagner pour cet événement ce samedi à 20h. N'hésitez pas à nous appeler au 02 640 87 17. Autre événement dont on vous a parlé, dimanche, on vous propose d'aller à Malines pour aller voir un concert de David Edren accompagné de la sortie de son œuvre et d'une exposition faite par l'artiste qui est surtout connu pour ses œuvres de musique ambiante. Et enfin, on remercie Agathe Yamina Meziani d'être venue nous parler ce matin de Cabidifornie, son spectacle à retrouver à partir de mardi prochain et jusqu'à samedi à l'atelier 210, une œuvre qui parle de l'enfance, de la transmission, du rapport familial, de la violence et aussi, bien, surtout de la Kabylie. Donc, n'hésitez pas à aller à l'atelier 210 la semaine prochaine.
0: On remercie aussi Océane qui a fait son premier passage sur la matinale ce matin pour nous parler d'Athènes et nous donner des nouvelles. Donc, on est resté très fort en Méditerranée ce matin. Ce qu'on n'a pas eu le temps de passer, c'était du Areski Belkacem qui nous a quittés il y a peu, mais je compte sur David Ménessier demain pour reprendre le flambeau de l'hommage. Voilà, mille merci Raté Radio. C'était un plaisir. J'espère qu'on se reverra dans cette vie. gros bisous aussi à toutes et tous. Bonne écoute de Radio Campus, que vous pouvez retrouver la matinale évidemment en podcast juste après l'émission.
2: Nous, on se retrouve la semaine prochaine.
0: La semaine prochaine, bien sûr.
2: Pour plein de belles choses.

0: On s'en souvient, c'était il y a déjà 5 ans. En 2020, le Covid-19 a chamboulé nos vies et a mis le monde entier sur pause.
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0: Aujourd'hui, dans Histoire de savoir, avec Vinciane Brandelet et moi-même, Romain Raillet, on revient sur cette pandémie qui a marqué l'histoire. Mais Vinciane, rappelle-nous un peu comment tout a commencé.
7: Nous sommes le 17 novembre 2019, en Chine, sur le marché de Wuhan, un marché animé, bondé, où l'on voit poissons, volailles, viande, et aussi des animaux sauvages. Chameaux, louveteaux, chiens, salamandres, une particularité qui en fait un commerce interdit, mais qui se pratique malgré tout. Dans la foule, au milieu des étals, un virus fait son apparition. Au début, personne ne s'en doute, quelques cas isolés, puis la contamination s'accélère. Fin décembre, les autorités chinoises donnent l'alerte, mais c'est trop tard. Le virus a déjà franchi les frontières. En quelques semaines, il gagne le monde entier.
0: Mais du coup, il vient d'où ce virus ?
7: Tout laisse à penser qu'il serait apparu sur ce marché où des ventes illégales d'animaux sauvages s'y déroulaient, un environnement propice à une transmission zoonotique. Les maladies qui passent des animaux aux humains, ce n'est pas nouveau, on en a déjà vu avec le cas de la peste ou Ebola, et le Covid-19 suit la même logique. Il viendrait d'un animal porteur du virus, possiblement une chauve-souris, avec peut-être un hôte intermédiaire comme le pangolin. Pour mieux comprendre, on écoute le virologue Nicolas Dauby de l'ULB.
8: C'est clairement l'interaction ou les interactions avec la vie sauvage qui vont être associées à l'émergence de nouveaux virus dans la population humaine. Ça, c'est très bien démontré. Déjà avant la pandémie, on avait l'exemple des maladies à virus Ebola. Donc, les maladies à virus Ebola, le réservoir est animal. Et c'est les interactions avec le milieu sauvage dans les forêts africaines, la déforestation, par exemple, qui va augmenter le risque. Donc, pourquoi est-ce qu'un virus va persister dans la population humaine ? Il faut d'abord qu'il ait la capacité, ce virus, à se lier aux cellules humaines. Vous voyez ? Donc, si on a un récepteur qui est disponible sur nos cellules, et pour le virus du Covid, ces récepteurs étaient au niveau des voies respiratoires, donc c'était presque assez facile, en fait, pour ce virus de persister dans la population humaine, parce qu'il faut, par ailleurs, il persistait dans l'air, parce qu'il avait la capacité à se lier à nos cellules respiratoires, mais également, et pas seulement, en fait, le virus du Covid va également lier différents organes. Mais si ce virus n'est pas capable de se lier aux cellules humaines, mais il ne va pas persister dans la population humaine, d'accord ? Le contre-exemple, si vous voulez, c'est le virus de la grippe aviaire. On en parle beaucoup parce que ils ont.
0: Comme on vient de l'entendre, la transmission des virus d'origine animale est un vrai défi pour la santé publique. Prenons l'exemple de la grippe aviaire H5N1. Elle passe par les volailles et a déjà causé plusieurs foyers épidémiques chez l'homme. Mais le SARS-CoV-2, lui, s'est révélé encore plus redoutable avec une capacité unique à infecter les voies respiratoires
8: D'accord.
0: humaines.
8: Le contre-exemple, si vous voulez, c'est le virus de la grippe aviaire. On en parle beaucoup parce qu'ils ont un gros problème en Amérique du Nord, aux États-Unis et au Canada, dans les élevages d'animaux, les élevages de poulets. D'accord ? Et le virus H5N1, pour le moment, il a une capacité limitée de liaison aux cellules humaines. Il va uniquement rester au niveau de certaines cellules de la conjonctive, donc des yeux, ou des cellules des voies respiratoires inférieures, c'est-à-dire des poumons. Mais il n'a pas encore la capacité de se lier au niveau des voies respiratoires supérieures. Donc vous imaginez bien que ça a une implication pour la transmission. Mais une fois qu'il aura acquis la capacité à se lier au niveau des cellules des voies respiratoires supérieures, là on pourrait être dans une situation comme avec le Covid, avec une transmission facilitée entre les humains.
7: Cette capacité de transmission ultra rapide et le manque de contrôle au début de la crise ont forcé les autorités sanitaires à réagir en urgence.
9: I'm declaring a public health emergency of international concern over the global outbreak of novel coronavirus.
7: Le 11 mars 2020, face à la propagation incontrôlable du virus, l'OMS déclare officiellement le Covid-19 comme une pandémie mondiale. À partir de ce moment-là, chaque pays doit mettre en place des mesures drastiques pour tenter de ralentir la propagation du virus.
8: Par rapport à la contagiosité, c'est un virus qui a la particularité d'être transmis par aérosol et de persister dans l'air. Donc c'est vrai qu'au début, on avait des doutes par rapport s'il se transmettait uniquement par les gouttelettes, donc par contact rapproché, ou s'il avait la capacité à persister dans l'air. Vous vous souvenez peut-être qu'on parlait de distanciation sociale, hein, vous avez encore, si vous êtes dans les supermarchés, au moins 2 mètres. En fait, on se rend compte que rétrospectivement, ça n'avait pas beaucoup de sens, parce que le virus, il persistait dans l'air. Et ce qui était vraiment déterminant, c'était la ventilation, la qualité de l'air de l'espace où les personnes se rassemblaient. Hein.
0: Et c'était vraiment nécessaire, comme Nicolas Dobby, virologue à l'ULB, nous le disait. Le SARS-CoV-2 est hyper contagieux, il se transmet par les gouttelettes respiratoires et les aérosols. Donc, même sans symptômes, on pouvait infecter les autres. Ça a rendu le contrôle du virus très compliqué et a forcé les gouvernements à prendre des décisions radicales.
5: Les citoyens sont tenus de rester chez eux afin d'éviter un maximum de contacts en dehors de leurs familles proches. Après discussion au sein du Conseil national de sécurité, il a été décidé que les mesures prises préalablement seront prolongées de 2 semaines, donc jusqu'au 19 avril. Et cette décision pourra être renouvelée de 2 semaines jusqu'au 3 mai.
0: La Belgique n'échappe pas à la règle. Le 18 mars 2020, le gouvernement annonce un premier confinement. Tout s'arrête. Les écoles ferment, les commerces non essentiels baissent les rideaux, les déplacements sont réduits au strict minimum. Pour tout le monde, c'est une période d'incertitude et d'isolement. Ce n'est que le début, puisque les confinements vont rythmer toute l'année.
8: Là, on ne sait pas encore ce qui va déterminer le fait de développer des séquelles, donc un Covid long. On sait également que la vaccination va protéger contre le risque de développer des séquelles ou un Covid long. Il y a très probablement des facteurs génétiques. Hein. On sait que les femmes sont plus à risque, et les femmes plutôt jeunes, hein, entre 30 et 50 ans. Mais c'est probablement une combinaison de facteurs qui vont allier l'immunité de du patient ou de la patiente, son patrimoine génétique, si je puis dire, qui vont orienter son risque de Covid long ou non.
0: Comme vient de nous l'expliquer Nicolas Dobby, même si la majorité des patients guérissent en quelques semaines, certains continuent pourtant de ressentir des symptômes bien après l'infection. Fatigue extrême, troubles respiratoires, douleurs musculaires, c'est ce qu'on appelle le Covid long. Pourquoi certains en souffrent et pas d'autres, c'est encore un mystère que les chercheurs tentent d'éclaircir.
7: Les tensions montent au fur et à mesure que les restrictions se prolongent. En Belgique comme ailleurs, de plus en plus de citoyens remettent en question les mesures prises. Entre confinements successifs, couvre-feu et obligations vaccinales, les manifestations se multiplient pour réclamer plus de liberté. Au-delà des confinements, voyager devient un vrai parcours du combattant. Pour comprendre l'avion ou même passer certaines frontières, il faut prouver qu'on n'a pas le Covid. Ça passe par l'application Covid, des tests PCR obligatoires et parfois même une quarantaine.
0: Le premier vaccin contre le Covid-19 à être autorisé pour une utilisation en urgence est celui de Pfizer Biotech. Il a obtenu l'autorisation d'urgence au Royaume-Uni le 2 décembre 2020, suivi de très près par les États-Unis et l'Union européenne en décembre 2020. On a donc attendu moins d'un an après l'apparition du virus pour voir les premiers vaccins disponibles, ce qui est un record en termes de rapidité de développement. D'autres vaccins comme Moderna et AstraZeneca ont suivi rapidement début 2021.
8: Alors, les vaccins ont surtout modifié la sévérité de l'infection, plus que la circulation. Et ont permis notamment la levée des différentes interventions non pharmacologiques, comme on disait à l'époque, le port du masque, les restrictions de circulation, parce que si vous étiez infecté, vous aviez moins de risques d'avoir une forme sévère. Donc la principale crainte au début de la pandémie, c'était le nombre élevé de cas sévères qui allait surcharger le système de santé et les unités de soins intensifs notamment. Mais la vaccination a clairement permis de modifier cette approche. Maintenant, la vaccination, c'est surtout pour les personnes plus à risque, les personnes âgées en maison de repos, les personnes immunodéprimées. La vaccination a un impact sur la transmission, mais qui est limité. D'accord ? Vous pouvez imaginer, si vous vous vaccinez, vous allez diminuer le risque d'avoir une infection, qui n'est pas énorme, hein, de 20 à 30%. Mais si vous n'êtes pas infecté, vous n'allez pas transmettre le virus. Mais la vaccination a surtout permis le retour à la vie normale, en fait. Hein.
0: Nicolas Dobby, virologue à l'ULB, nous explique l'importance de la vaccination, d'autant plus qu'il apparaît de nouveaux variants du virus tout au long de la pandémie de Covid-19. Le SARS-CoV-2 n'a cessé d'évoluer, mais pourquoi ces variants sont-ils apparus ?
7: Comme tous les virus, le SARS-CoV-2 mute en permanence. La cause, ce sont des petites modifications dans son code génétique. La plupart n'ont aucun effet, mais parfois elles peuvent rendre le virus plus contagieux, plus résistant ou plus dangereux.
0: Et quand un variant devient plus inquiétant, il est classé par l'OMS, l'Organisation mondiale de la santé, comme variant préoccupant, ou VOC, pour Variant of Concern en anglais.
7: Oui, un variant est préoccupant s'il se propage plus facilement, s'il provoque des formes plus graves, ou s'il résiste mieux au vaccin et à l'immunité acquise après une infection.
0: On se souvient d'alpha, bêta, gamma, et plus particulièrement du variant delta et celui d'Omicron, qui s'est propagé à une vitesse folle. Mais Delta, lui, a été plus dangereux.
8: 2020, beaucoup de choses ont changé. Le virus a beaucoup évolué, hein, parce que c'est un virus à ARN. Son code génétique, c'est de l'ARN. Et donc, ces virus ont la capacité d'évoluer s'ils continuent à circuler et donc à se répliquer. Donc, plus ils se répliquent, plus ils se divisent dans des organismes hôtes, que ce soit humains ou animaux, et bien plus ils ont la capacité à évoluer au niveau génétique, et donc à se diversifier, d'accord ? Et donc c'est ce qu'on a appelé les variants du virus. Hein. On a parlé initialement du variant Delta, qui a été associé à une grande virulence. Hein. Et puis il y a le variant Omicron, qui a maintenant émergé depuis un peu plus de 3 ans. Et donc certaines données indiquent que la virulence, donc l'agressivité, si vous voulez, du variant Omicron est moindre. C'est probablement à relativiser parce que depuis l'émergence du variant Omicron, eh bien, la majorité des personnes humaines sur cette planète ont soit été infectées, soit ont été vaccinées. C'est-à-dire qu'ils ont développé une immunité qu'on peut effectivement évaluer avec des anticorps. Et donc, on sait maintenant que le déterminant majeur de la sévérité du pronostic de l'infection à SARS-CoV-2 du Covid, c'est l'immunité de l'hôte.
7: Comme nous dit Nicolas Dobie, professeur à l'ULB, le variant Delta était le plus puissant des variants. Delta était environ 60% plus contagieux que le variant Alpha et il causait des formes plus sévères, entraînant plus d'hospitalisations et de décès. Les vaccins restaient efficaces, mais leur protection contre l'infection était réduite. Et il fallait souvent une troisième dose pour une bonne immunité.
0: En effet, Delta a provoqué des vagues meurtrières, surtout en Inde, aux États-Unis et en Europe. Et après lui, c'est Omicron qui a pris le relais.
7: Omicron était encore plus contagieux, mais heureusement moins sévère. Grâce à ses nombreuses mutations, il échappait plus facilement à notre immunité, ce qui a entraîné énormément de réinfections. Mais globalement, il provoquait moins de formes graves.
0: Aujourd'hui, il y a encore des sous-variants d'Omicron qui circulent, mais bonne nouvelle, aucun variant n'est classé préoccupant.
7: Par contre, l'OMS surveille toujours certains variants dits à suivre, qu'on appelle VOI pour Variants of Interest en anglais.
0: Oui, ce sont des variants qui présentent des mutations potentiellement inquiétantes, mais on ne sait pas encore si elles auront un réel impact.
7: Exactement. Depuis 2023, l'OMS ne donne plus de nom grec qu'aux variants préoccupants. Les VOI, eux, sont désignés par des codes scientifiques plus complexes.
0: Donc, même si on parle moins du Covid aujourd'hui, le virus continue d'évoluer et d'être sous surveillance.
7: Oui, mais bonne nouvelle, aucun variant préoccupant n'est en circulation pour l'instant. On en est loin des vagues meurtrières du Delta ou de l'explosion d'Omicron.
0: Mais alors, où en est-on vraiment avec le Covid en 2025 ? Le virus est-il toujours une menace ou est-il devenu un simple virus saisonnier ?
7: On en parle juste après. On écoute Antarctique de Falcon. Restez avec nous, on revient dans un instant.

0: Bonjour à tous, c'était Antarctique de Falcon, vous êtes sur Histoire du Savoir. On continue cette émission sur le 5e anniversaire du Covid-19. Si vous nous rejoignez à l'instant, on est ensemble avec Romain Rier et moi-même Vinciane Brondelet pour analyser l'évolution du virus en 2025 et ses conséquences.
1: Et pour cette deuxième partie, on est allé sur le campus du Sol Bosch, ici à l'ULB, pour vous donner la parole. On vous a demandé quelles questions vous vous posez encore aujourd'hui sur le Covid-19, 5 ans après le début de la pandémie.
0: On a recueilli pas mal de témoignages et certaines questions sont revenues plusieurs fois. Voici un extrait des interrogations des étudiants de l'ULB.
2: Est-ce que justement on s'y prend de la mauvaise façon ?
3: Est-ce que ça risque d'arriver dans les prochaines années à nouveau ou pas ?
2: Si on est prêt pour une prochaine pandémie, que ce soit un autre virus ?
1: On voit bien que même si le Covid est moins présent dans nos vies, la question des pandémies continue de faire réfléchir.
0: Et justement, on va essayer d'y répondre. Une première question qui revient souvent, pourquoi en 2025 le Covid est devenu moins contagieux et surtout moins dangereux ?
1: C'est vrai, encore aujourd'hui, on le voit bien, le virus n'a plus rien à voir avec celui qu'on connaissait en 2020 ou 2021. À cette époque, le monde était à l'arrêt, confinement total.
0: Puis on a eu des vagues successives, des couvre-feux, des mesures sanitaires strictes, jusqu'à ce qu'en 2021, petit à petit, les restrictions soient levées. On s'en souvient, à l'ULB, il y a d'abord eu un retour limité en présentiel, puis en septembre, un quasi-retour à la normale. Et ensuite, au fil du temps, on a laissé tomber le masque, la distanciation, jusqu'à un retour complet à la vie d'avant.
1: Mais alors, la grande question, est-ce qu'on pourrait revivre une pandémie comme celle qu'on a connue en 2020 ?
0: Alors, on a posé cette question au professeur Nicolas Dauby, virologue et infectiologue à l'ULB. Pour lui, un retour à une situation aussi grave qu'en 2020 n'est pas à envisager.
4: Non, personnellement, je pense que maintenant, avec le degré d'immunité qu'on a vis-à-vis du virus du SARS-CoV-2 agent de Covid-19, on ne doit pas craindre de nouveau mars 2020 hein, avec une surcharge des hôpitaux. Non, c'est pas du tout raisonnable. Le virus, par ailleurs, comme on l'a mentionné, on a l'impression, il y a certaines données qui suggèrent qu'il a moins la capacité d'atteindre les voies respiratoires inférieures, d'accord. Et donc, vous pouvez l'imaginer, moins d'infections sévères qui vont requérir une ventilation mécanique. Donc non pour le SARS-CoV-2. Je pense que la crainte de la majorité des scientifiques et des virologues, c'est le potentiel pandémique du virus H5N1, agent de la grippe aviaire.
0: Bon, on l'a entendu, a priori, apparemment, on ne revivra pas un scénario comme 2020. Mais du coup, qu'est-ce qui a changé ? Comment on est passé d'un virus hyper dangereux qui remplissait les hôpitaux et bloquait le monde entier, à la situation d'aujourd'hui?
1: C'est clair qu'on n'est plus du tout dans le même contexte. Le virus a évolué et nous aussi. Le virus a perdu en force. Au début, les premiers variants comme Delta attaquaient directement les poumons et causaient des formes graves. Maintenant, avec Omicron et ses descendants, il se concentre plutôt sur le nez et la gorge. Résultat, il est plus contagieux, mais moins agressif.
0: Ok, donc il a changé, mais c'est juste du hasard ou alors il y a une explication?
1: Non, c'est un phénomène classique en virologie. Un virus très violent a moins de chances de se propager parce que les gens tombent trop malades ou meurent avant de le transmettre. À force, ce sont les variants plus doux, mais plus contagieux, qui prennent le dessus.
0: Et nous, en parallèle, notre corps a appris à mieux se défendre ?
1: Exactement. Entre les infections successives et les vaccinations, notre système immunitaire reconnaît le virus plus vite et le neutralise plus efficacement. Ça limite des formes graves et les complications.
0: Donc le Covid est toujours là, mais il fait moins de dégâts.
1: C'est ça, mais il reste super contagieux. Et justement, Nicolas Dauby nous explique.
4: Le virus est toujours aussi contagieux, hein. Le virus continue à circuler. Mais ce qui a vraiment changé, c'est l'immunité de la population. D'accord ? Donc, comme la majorité des êtres humains ont soit été infectés, ça veut dire qu'ils ont survécu aussi à Covid, hein, il ne faut pas oublier, et soit ils ont été vaccinés, eh bien le fait maintenant d'être infecté par le SARS-CoV-2 va donner dans la majorité des cas une infection de sévérité modérée, voire pas du tout sévère. C'est-à-dire qu'on va avoir un syndrome viral, un peu de toux, un peu de température ou simplement un rhume dans la majorité des personnes. Mais il ne faut pas oublier qu'il y a encore des patients qui sont hospitalisés avec un Covid, chez qui l'infection peut compromettre le pronostic vital. Je pense aux patients immunodéprimés, hein, les patients qui reçoivent un traitement par chimiothérapie, par exemple pour un cancer, eh bien, ils sont encore à risque de faire un Covid sévère comme lors des premiers mois de 2020.
0: Et pourquoi certaines personnes... Bon, ça rassure un peu quand même, on reste vigilant, mais clairement, on n'est plus du tout dans la panique que l'on a connue en 2020.
1: Oui, mais il y a une question qui revient souvent. Est-ce qu'un Covid d'origine animale pourrait ressurgir? Parce qu'on le rappelle, le Covid-19 vient bien d'un virus transmis par des animaux, plus précisément via le marché de Wuhan en Chine.
4: Oui, c'est tout à fait possible. Donc, pour le moment, on a différents coronavirus qui circulent dans la population humaine depuis plusieurs centaines d'années. Avant déjà la pandémie Covid, il y a des coronavirus qu'on dit coronavirus bénins, mais qui ont également une origine zoonotique, une origine animale. Donc un coronavirus, par exemple, il a émergé probablement dans les populations de bovins. Un autre, c'est dans les populations de rongeurs. Donc c'est quelque chose qui, depuis tout au cours de l'évolution, qui est déjà arrivé et qui va probablement encore arriver. C'est-à-dire, peut-être les gens avaient oublié en 2019-2020, mais il y avait d'autres coronavirus qui avaient déjà émergé dans la population humaine. On pense au SARS-CoV numéro 1 en 2003-2004, qui a quand même tué quelques centaines de personnes sur cette planète. Heureusement, il a pu être maîtrisé. En 2012, il y a un autre coronavirus qui a émergé au Moyen-Orient, hein, qu'on appelle le MERS-CoV, dont le réservoir est également animal, notamment chez les populations de dromadaires au Moyen-Orient. Et donc, on a encore des cas dans la péninsule arabique de patients avec une infection à MERS-CoV. Donc, c'est quelque chose qui va très probablement encore se passer dans les années à venir. On ne sait pas le prédire, évidemment, mais les passages de coronavirus zoonotiques, donc animaux, vers la population humaine, ça a déjà été observé et ça va encore être observé très probablement dans le futur.
0: Comme on vient de l'entendre, ce genre de phénomène, il ne date pas d'hier. Comme l'explique Nicolas Dauby, des coronavirus circulent chez les animaux et chez l'homme depuis des centaines, voire des milliers d'années. Ce sont des virus anciens qui évoluent en permanence.
1: C'est ça, les virus mutent, s'adaptent, parfois ils restent confinés à une espèce, et parfois ils franchissent la barrière et infectent l'humain. C'est exactement ce qu'il s'est passé avec le Covid-19, mais aussi avec d'autres maladies avant lui, comme le SRAS en 2003 ou la grippe aviaire.
0: Donc oui, un nouveau coronavirus pourrait émerger à l'avenir. C'est pas une question de si, mais plutôt de quand. Les scientifiques surveillent en permanence les virus qui circulent dans le règne animal pour anticiper ces passages.
1: Mais une question se pose entre infection ou vaccination. Dans les deux cas, notre corps développe une immunité contre le Covid. Mais est-ce que c'est la même chose?
0: Pas exactement. Quand on contracte le Covid, notre système immunitaire rencontre tout le virus et apprend à le reconnaître sous plusieurs aspects. En revanche, avec le vaccin, il ne voit qu'un seul élément, la protéine Spike.
1: La protéine Spike, c'est quoi exactement?
0: C'est la protéine que le coronavirus utilise pour entrer dans nos cellules et s'y multiplier. Dans le vaccin, on isole cette protéine pour que, sans risque de maladie, notre corps puisse s'habituer à cette protéine du virus et permet à notre corps d'apprendre et se préparer à repousser le virus.
1: Mais tous les vaccins ne fonctionnent pas de la même manière, non?
0: Exactement. Il y a trois sortes différentes. Il y a les vaccins ARN messager, vaccins à vecteur viral et vaccins à protéines recombinantes. Alors, pour le vaccin ARN messager comme Pfizer ou Moderna, eux, ils envoient un message à vos cellules pour fabriquer cette protéine Spike. Les vaccins à vecteur viral, eux, comme AstraZeneca et Johnson & Johnson, ils utilisent un virus inoffensif pour transporter l'info et déclencher la réponse. Et enfin, les vaccins à protéines recombinantes, comme Novavax, ils injectent directement cette protéine Spike avec un adjuvant qui renforce la réponse.
1: Si le virus change, ça peut poser problème, n'est-ce pas?
0: Oui, car si la protéine Spike se modifie trop à cause des mutations, notre système immunitaire pourra avoir plus de mal à la reconnaître. C'est pourquoi certains variants échappent en partie à l'immunité, qu'elle soit naturelle ou vaccinale.
1: Et si on a déjà eu le Covid, est-ce qu'on doit quand même se faire vacciner?
0: En fait, l'idéal, c'est d'avoir les deux. L'infection naturelle et le vaccin, ça renforce la protection. On appelle ça l'immunité hybride.
1: Mais combien de doses sont nécessaires dans ce cas?
0: Pour la majorité, une seule dose suffit après une infection, à condition d'attendre environ 3 mois pour que le vaccin soit pleinement efficace pour les personnes fragiles comme les immunodéprimés ou les personnes âgées. Nicolas Dauby nous explique le nombre de doses recommandées.
4: Alors l'immunité post-infection est excellente et va probablement persister très très longtemps, et post-vaccination également. Cette immunité va protéger partiellement contre l'infection, une nouvelle infection. Par contre, on va recommander chez les personnes fragiles, les personnes des maisons de repos, les personnes âgées qui ont plusieurs maladies, comorbidités qui vont affaiblir le système immunitaire ou les personnes immunodéprimées, un rappel de vaccination. Pourquoi ? Mais parce qu'on sait qu'il faut un haut taux d'anticorps pour éviter une infection et que la durée va être limitée dans le temps pour prévenir l'hospitalisation, notamment chez les personnes très fragiles, hein, j'insiste. Et donc, c'est pour ça que la majorité des pays vont recommander une dose annuelle de vaccin. Aux États-Unis, il y en a même qui recommandent deux doses, hein, pour vraiment éviter l'hospitalisation ou les complications chez les patients très fragiles.
1: Donc, pour résumer, que ce soit par une infection ou par vaccin, on développe une immunité. Mais le top, c'est d'avoir les deux, pour être mieux protégé, surtout face aux variants qui continuent de muter.
0: Exactement. Plus notre immunité est complète, mieux on résiste au virus. Maintenant, parlons des effets secondaires, un sujet qui a énormément été sujet de débat, qui a connu de nombreuses controverses et de fake news. Qu'est-ce qu'on sait de tout ça en 2025, Romain ? Quels sont les chiffres sur les effets secondaires ?
1: Eh bien, dès le début, il y a eu des inquiétudes. Mais pour vous donner une idée, en Belgique, moins de 50 000 effets indésirables ont été signalés pour environ 33 millions de doses administrées. Ça fait environ 0,14% de cas.
0: Pour rappel, un effet indésirable est considéré comme rare s'il est inférieur à 0,1%. Ça veut dire que dans la grande majorité des cas, des réactions sont bénignes, non ?
1: Tout à fait. La plupart des effets sont mineurs, comme une fatigue passagère ou de légères rougeurs au niveau des bras. Mais il y a aussi quelques cas plus sérieux.
4: Mais donc c'est très important de parler des effets indésirables, hein, parce que c'est important pour avoir la confiance évidemment de la population, que ce soit pour la vaccination anti-Covid, mais aussi pour la vaccination en général. Hein. Donc ce qui est important de souligner, c'est que lorsque ces vaccins ont été approuvés, il y a eu ce qu'on appelle une pharmacovigilance, donc une surveillance des complications liées à la vaccination accrue. D'accord ? C'était pas juste une surveillance passive, hein. Il y avait vraiment des notifications, on a fait des bases de données extrêmement, extrêmement détaillées, il y a eu différents experts de différentes agences qui analysaient ça. Donc ça a été fait. Et ça a d'ailleurs permis d'identifier des effets indésirables qui étaient extrêmement rares, mais extrêmement sévères. Je pense notamment au cas de thrombose associée au vaccin à adénovirus. Hein. Vous vous rappelez peut-être des vaccins AstraZeneca, on parlait de la marque à ce moment-là, ou du vaccin Janssen, qui était à une dose à l'époque. Il y a eu des cas malheureux et très graves, mais ça reste extrêmement rare, vous voyez. Mais cette pharmacovigilance accrue a permis d'identifier cet effet indésirable et a permis d'adapter les recommandations vaccinales, en fait. Hein. C'est-à-dire qu'on a dit, OK, si quelqu'un a un risque bas de Covid-19 sévère, eh bien, la balance bénéfice-risque est défavorable pour ce type de vaccin. Je pense au vaccin adénovirus. Donc, on va plutôt privilégier un vaccin ARN messager. Pour revenir justement sur les vaccins ARN messager, il y a effectivement eu des effets indésirables de type myocardite, hein, c'est-à-dire une inflammation du muscle du cœur associée au vaccin ARN, et plutôt au vaccin qu'on appelait à l'époque Moderna, qui avait en fait une dose plus élevée d'ARN. Hein. On pense que c'est ça le mécanisme. Mais encore, il faut remettre ça dans une vue globale. En fait, les myocardites, donc l'inflammation du cœur, est également possible après l'infection naturelle. Et en fait, si vous regardez les fréquences, c'était plus fréquent, pardon, avec l'infection naturelle qu'avec le vaccin. Donc il fallait mettre ça également dans la balance. Donc c'est vrai que la pharmacovigilance accrue a permis d'identifier des effets indésirables rares. Mais la contrepartie, c'est qu'évidemment, ça a été très, très médiatisé et peut-être pas bien interprété par certaines personnes et malheureusement, le était utilisé pour de la désinformation, ça c'est clair. Alors maintenant, comme on l'a dit, on recommande la vaccination essentiellement chez les personnes très fragiles. Et donc, vous pouvez imaginer que ces personnes qui vivent dans des maisons de repos où on a encore des épidémies de Covid, ou les personnes immunodéprimées qui sont à risque de Covid-19 rare, de Covid-19 sévère, pardon, eh bien, les effets indésirables restent très, très rares et la balance bénéfice-risque est nettement en faveur de la vaccination et des doses annuelles. Hein.
0: Est-ce que du coup... Alors, on vient de l'entendre, Nicolas Dauby, professeur en virologie et infectiologie à l'ULB, sur les effets secondaires. Romain, quels sont les chiffres exacts de ces effets secondaires ?
1: En Europe, l'Agence européenne du médicament a relevé environ 900 cas de thrombose après vaccination. On a aussi constaté des inflammations du cœur, comme des myocardites, des péricardites, qui touchent moins d'une personne sur 10 000. Et quelques cas du syndrome de Guillain-Barré ont été également signalés.
0: Et en Belgique, qu'en est-il ?
1: L'Agence fédérale des médicaments estime qu'en Belgique, qu'environ 4 décès sont liés aux vaccins, principalement pour les vaccins Janssen et Vaxzevria. souvent liés à des problèmes cardiaques. Ces chiffres restent vraiment faibles, mais ils sont suivis de très près par les autorités sanitaires.
0: Qu'est-ce que ça nous apporte en termes de sécurité ?
1: La transparence permet à chacun de peser les bénéfices et les risques. Même si quelques effets secondaires sont recensés, ils sont très rares par rapport aux avantages. En effet, la vaccination protège non seulement l'individu, mais aussi à freiner la pandémie en sauvant des millions de vies.
0: D'ailleurs, une étude publiée dans The Lancet, en partie financée par l'OMS, estime que la vaccination a permis, durant la première année, d'éviter entre 14 et 20 millions de décès. Ça montre bien l'impact positif des vaccins, malgré ces rares effets.
1: Exactement. Même si des effets secondaires existent, leur fréquence est très faible et la sécurité des vaccins est constamment vérifiée. Cela permet de rester confiant dans leur utilisation pour protéger la population contre le Covid et ses variants.
0: Et on le voit, 5 ans après le début de la pandémie de Covid-19, notre rapport au virus a radicalement changé. Grâce aux avancées scientifiques, à la vaccination et à l'immunité collective, le SARS-CoV-2 est devenu moins menaçant.
1: Mais la question des pandémies reste d'actualité. De nouveaux virus pourraient émerger et la vigilance demeure essentielle. Ce que cette crise nous a appris, c'est l'importance de la recherche, de la prévention et de la coopération internationale pour mieux anticiper les prochaines menaces sanitaires.
0: Et c'est la fin de notre émission. Merci d'avoir été avec nous pour cette émission spéciale sur les 5 ans du Covid, ici sur Radio Campus, avec Romain Rayet et moi-même, Vinciane Brandelet. On vous remercie.
1: C'est une très belle journée, à très bientôt.

0: Bonjour, bienvenue à cette nouvelle émission des Récits et des Ondes. Alors aujourd'hui, dans le cadre d'un volet Le Conte Miroir de nos origines, on a le plaisir, Michel et moi, d'avoir comme invité Khaled El Nahana, qui va justement nous parler un peu de son parcours.
1: Alors Roxane, je propose qu'avant de commencer l'émission, il y avait une information quand même très importante qui est tombée à l'international et même au niveau mondial. C'est un podcast belge qui s'appelle « J'ai tant rêvé de toi » qui a reçu un prix à New York. Est-ce que tu pourrais nous en dire quelques mots ?
0: Merci beaucoup. Oui, c'est la fiction autour du poète Robert Desnos qui a reçu le trophée de bronze dans la catégorie meilleure fiction radio au New York Radio Awards avec une mention spéciale à Monique Michel comme meilleure interprète dans une fiction radio. 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
1: Grand merci. Eh bien, revenons à notre conte miroir de nos origines. Eh bien, bonjour. Et est-ce que, pour commencer, donc tu es d'origine palestinienne, mais tu es né au Liban, c'est ça ?
2: Oui, c'est bien ça.
1: Voilà. Commencer peut-être par nous raconter, peut-être pas toute ton histoire familiale, mais où tu as vécu au Liban et tu es arrivé en Belgique en 2022, je pense, hein, c'est ça ?
2: Oui. C'est exactement ça. Moi, je suis né au Liban, mon père aussi. Et en fait, mon grand-père, après avoir été expulsé de la Palestine, il s'est réfugié au Liban. Au Liban, mon père est né, moi aussi, mes enfants aussi. Mais bon, on ne va pas parler de ce qui s'est passé, mais pour chercher un bel avenir pour mes enfants, j'ai décidé de venir ici en Belgique. Et je suis arrivé en 2022 avec toute la famille.
1: Mmh. La ville d'origine de ton grand-père en Palestine, c'était ?
2: C'était Jaffa.
1: Jaffa, oui. Dont on va parler tout à l'heure à propos d'un spectacle. Et au Liban, tu vivais dans quel... à Beyrouth ?
2: J'étais à la capitale, oui,
1: c'est ça.
2: À Beyrouth.
1: C'est ça, oui. Et comment est-ce que tu es arrivé là, au conte et au travail de conteur et de que... Est-ce que tu avais dans la tradition familiale ou bien c'est quelque chose que tu as rencontré autrement ?
2: Moi, je ne savais pas que j'avais, j'avais cette compétence ou ce talent. En 2007, j'étais au Liban et il y avait un conteur libanais français qui organisait une formation de conte. Et moi, je voulais m'inscrire parce que j'étais intéressé par le théâtre, par l'art et tout. J'étais à l'époque un prof. Et le conteur, c'était Jihad Darwish. Mm-hmm. Quand on a commencé la formation, il a demandé à chaque participant de raconter une histoire. Et moi, je dis, je ne connais pas d'histoire. Donc, je n'ai jamais raconté d'histoire, je n'ai jamais écouté des histoires. Donc, il m'a dit, tu te mets à côté, tu as le temps, tu prends le temps, tu essayes de réfléchir. Et après, tu viens une demi-heure après. Et donc... C'est ce que j'ai fait. Et une demi-heure après, j'ai commencé à avoir quelques bouts d'une histoire qui n'était pas cohérente. Et je l'ai racontée. Et au bout de 3 jours, je me suis rappelé plusieurs histoires. Mais je ne savais pas d'où ça venait. Donc, quand je suis rentré à la maison, j'ai demandé à mes parents qui a raconté ces histoires. Parce que je ne sais pas, je me rappelais plus. On m'a raconté que... pendant la guerre civile au Liban, les enfants faisaient beaucoup de bruit et les adultes étaient très nerveux. Donc, mon oncle prenait les enfants et on se mettait à côté. Il nous racontait des histoires pour nous calmer. Et ça, j'ai complètement oublié parce que c'était lié à la guerre. Donc, du coup, j'avais envie de supprimer tout ce qui avait un lien avec la guerre. Et là, je me suis rendu compte de la force de l'histoire, que 20 ans après, j'avais toujours ces histoires cachées quelque part dans la mémoire, dans les cerveaux, Et j'ai décidé de devenir conteur et de raconter des histoires, surtout que Jihad m'a beaucoup encouragé. Et voilà, donc depuis 2007, je racontais des histoires en arabe, de 2007 jusqu'à 2022, quand je suis arrivé en Belgique. Et là, du coup, j'étais obligé de changer tout mon répertoire pour que je puisse raconter en français. Et c'était pas facile.
1: Quand tu dis de changer tout ton répertoire, tu veux dire le traduire en français ou...
2: Oui et non. En fait, surtout en arabe, les contes ou les histoires que j'ai racontées, c'était du patrimoine arabe et parfois ça rime. Ouais. Et le problème, que si je raconte ça en français, ça n'a pas de sens. Et surtout, il y a non seulement quand ça rime, il y a aussi tout ce qui est culturel. Ben, si je raconte à un Belge, je donne un exemple facile, au Liban, il y a une chanson qui dit c'est possible de pleuvoir en août, mais c'est impossible que je cesse de t'aimer. Ça veut dire que c'est impossible. Mmh. Tandis que si je raconte ça ici en Belgique, oui, mais il pleut en août, bah, ça n'a pas de sens. Donc, c'est toujours lié à la culture. Mmh. Donc, il faut toujours trouver l'alternative. Donc, ce que j'ai fait, il y a une partie de contes que j'ai pas pu malheureusement raconter, mais il y a d'autres parties que j'ai pu un petit peu modifier et adapter pour que ça soit convenable et que je puisse raconter ici en Belgique.
1: Alors, Jihad Darwish, on le connaît relativement bien ici en Europe aussi, puisqu'il raconte pas mal. C'est un très grand conteur. Et d'ailleurs, c'est toute une famille aussi. Hein, parce qu'il y a ses filles aussi qui racontent.
2: Oui, Najwa et Layla.
1: Ouais, ouais. Et donc, voilà. Et tu as raconté au Liban. Est-ce qu'il y avait des lieux pour raconter ou comment ça se passait?
2: Au Liban, de 2007 jusqu'à 2022, je vais raconter, il y avait des festivals de contes au Liban. Donc, j'ai raconté là-bas, j'ai raconté dans les écoles, dans les centres culturels, dans les soirées. Et aussi, j'ai fait des formations, des scouts, des formations des animateurs qui étaient intéressés par le conte. Et quand j'étais au Liban aussi, j'ai un peu voyagé. Donc, j'ai raconté dans les pays arabes, dans les pays du Golfe, Maroc, Algérie, Jordanie.
1: Et quand tu participes à des festivals, tu pourrais dire que la tradition de conteur-conteuse est encore très vivante au Liban et aux alentours?
2: Bah, au Liban, c'était bien présent jusqu'à le début de la guerre civile dans les années de 70. Mm-hmm. Mais ça a repris grâce à Jihad, dont on a parlé, parce qu'il a créé un festival de contes. Ça s'appelait à l'époque le Festival international de contes et de monodrames. Et dans ce festival, il a invité des conteurs du monde entier. C'était l'idée. C'était en partenariat avec l'ambassade de France. Mais c'était toujours des conteurs français. Mais quand Jihad a commencé de former des conteurs locaux, il a intégré aussi des conteurs locaux. Donc, il organisait, par exemple, trois soirées avec les conteurs francophones et une soirée avec les conteurs arabophones. Et après, il y avait d'autres festivals qui sont nés à gauche, à droite, au Liban.
1: Juste une petite remarque. Le monodrame, c'est quoi?
2: Bah, c'était le nom du festival.
1: Je pensais que c'était un genre que je ne connaissais pas.
2: Non, c'était le nom du festival. Mais petit à petit, bah, mais c'était toujours des conteurs qui étaient invités. Mais moi, j'ai juste dit le nom du festival.
1: D'accord.
0: Et comment ça s'est passé quand tu es arrivé en Belgique pour petit à petit retrouver le lien avec le monde du conte et rebâtir un répertoire?
2: En fait, c'était vraiment par hasard, parce que quand je suis arrivé en Belgique, les jours de mon arrivée, j'ai reçu un mail. Dans le mail, j'étais invité. J'ai dit le texte du mail. Bonjour Khaled, je suis Apollinaire et je suis le directeur artistique d'un festival et j'ai le plaisir de t'inviter à mon festival. Et moi, je dis je viens d'arriver en Belgique, personne ne me connaît, comment ça se passe, je ne sais pas quoi. Et j'ai appelé Apollinaire qui m'a dit, oui, je t'ai vu sur Facebook et je suis intéressé de t'inviter ici en Belgique. Je dis, oui, je suis déjà en Belgique. Donc, le hasard a fait que le premier jour de mon arrivée en Belgique, j'étais déjà invité à un festival de contes.
0: Waouh.
2: Et après, il y avait Jihad qui a envoyé un mail à quelques conteurs ici en Belgique en disant que j'arrive en Belgique, que je ne connais pas le milieu de contes et que j'ai besoin de l'aide. Un de ces conteurs, conteuses, était Sophie Claire Failly. Et Sophie, elle a dit, bah, tiens, mais Khaled, moi je connais Khaled. Je dis, Sophie, comment elle me connaît? Oui. Après, je me suis rappelé qu'on s'est rencontrés au Liban en 2017, dans le festival de contes. Elle était une des invitées, une des conteuses francophones qui ont participé à ce festival. Et après, j'ai rencontré Sophie et petit à petit, elle m'a ouvert beaucoup de portes et elle m'a beaucoup aidée.
0: Oui, d'ailleurs, il y a ton nouveau spectacle dans lequel elle a joué un rôle, je pense.
2: Oui,
1: comme l'amitié, reine... ce beau périple, c'est ça.
0: Ah, je pensais à l'autre dans lequel...
1: Ah oui, pardon.
2: Le parfum de l'orange.
0: Oui. Je pense qu'elle a été bonne fée, regard artistique.
2: Oui, et moi je ne comptais pas. En fait, moi j'avais un spectacle que je racontais en arabe, inspiré des enregistrements de mon grand-père, des paroles de mon grand-père. Et j'étais invité par Conte en balade. Donc, je fais le spectacle. J'ai traduit un peu de l'arabe en français. Et je fais le spectacle. Et quand j'ai joué, Sophie, elle m'a dit, mais il faut vraiment travailler ce spectacle. Et je lui ai dit, oui, mais comment? Elle m'a dit, tu demandes une aide à la création. Et dans ma tête, en fait, pour comprendre comment ça fonctionne, moi, j'étais réfugié au Liban. Et réfugié au Liban, je n'avais aucun droit. Donc, je n'avais pas le droit d'acheter une maison, pas le droit de travailler, pas le droit d'avoir la nationalité. Et je dis à Sophie, mais moi, je viens d'arriver, je ne peux pas faire une aide à la création. Elle m'a dit, mais toi, tu as déjà un titre de séjour. Je dis, oui, mais enfin, c'est temporaire. Je dis oui, mais ça ne pose pas de problème, tu peux. Donc, je ne comprenais pas. Après, je lui ai dit, mais peut-être je trouve personne pour m'aider, pour m'inviter, pour me faire une lettre, pour me soutenir et tout. Elle me dit, tu n'as qu'à essayer. Alors, j'ai frappé plusieurs portes et du coup, j'ai eu plusieurs lettres de soutien. Et j'ai fait la demande et j'ai eu une aide à la création. Pour moi, c'était incompréhensible. Jusqu'à maintenant, je ne peux pas imaginer. Donc, ça faisait juste un an que j'étais en Belgique et j'ai réussi d'avoir une aide à la création et de faire un projet, d'avoir des subsides. Et tout ça, c'est grâce à elle et grâce au Théâtre de la Parole qui m'a soutenu, à Polinaire aussi. Et quand on balade, tous ces gens-là... Et je suis vraiment content d'être ici parce que ça m'a ouvert beaucoup de portes et ça m'a permis de rencontrer des gens qui étaient généreux et prêts à tout faire pour que je puisse réussir.
1: Et nous, on est contents aussi parce que Roxane et moi, on a vu le spectacle et on a beaucoup, beaucoup aimé.
2: Merci.
0: Mais tu peux peut-être d'ailleurs nous en dire un peu plus sur le... Donc là, on connaît les sources qui ont permis d'aider, mais ce spectacle, c'est un mélange de récits de vie, de contes traditionnels. Comment ça s'est mis en place?
2: Moi, j'ai demandé à mon grand-père de me parler de Jaffa et de la Palestine. C'était un projet pour l'université. Donc lui, il m'a tout raconté et à l'époque, on avait ce qu'on appelle un MP3, on peut enregistrer les vieux machins là. J'ai enregistré ce que mon grand-père m'a raconté, et c'était en 2004. Et 3 ans après, je suis devenu conteur, et j'avais dans la tête l'idée de faire quelque chose avec mon grand-père. Mais malheureusement, il était décédé, mais j'avais toujours les enregistrements. Et j'ai sorti les enregistrements et j'ai fait un spectacle avec ce qu'il racontait. Ça, c'était en arabe. Mais quand je suis arrivé en Belgique, je me suis rendu compte que parfois, je disais des trucs dans le spectacle que le public ne comprenait pas. Par exemple, dans mon spectacle en arabe, je dis « Mon grand-père a dit « J'ai un rêve, un seul rêve, c'est d'être enterré à Jaffa ». Et quand j'ai raconté ça chez moi, tout le monde comprenait. Parce que c'est impossible d'aller à Jaffa, même s'il était mort. Donc, quand j'ai raconté ça ici, on dit « Et pourquoi il n'est pas là ?» Où est l'impossible? Pourquoi c'est un rêve? Pourquoi il ne peut pas aller à Jaffa? Et même, il ne peut pas être enterré. Donc, du coup, le défi, c'était comment expliquer ça à un public occidental, mais en même temps sans casser le récit. Parce que mon objectif, c'était de faire un récit de vie, que ce soit poétique et non pas politique ou un cours d'histoire. Voilà, donc j'ai alimenté un petit peu le spectacle par, quand je dis politique, je ne voulais pas que ce soit complètement politique, mais je ne peux pas parler de mon spectacle sans parler de la politique, sans expliquer comment ça s'est passé. Et donc du coup, j'ai alimenté le spectacle par des faits historiques pour que le public soit plus capable de comprendre ce qui s'est passé. Et je pense que ça a bien fonctionné. Mmh. Et en même temps, on a décidé, bien sûr avec Sophie, de mettre des comptes du patrimoine qui soutient le spectacle. Et en même temps, ça pourrait être des moments de détente pour le public, pour digérer un petit peu ce qui s'est passé, mais en même temps, sans s'éloigner
1: du sujet.
2: Exactement. Et ce qui était difficile dans le spectacle est que c'était tellement relié que du coup, si je raconte la moitié sans continuer, je dis oui, mais là, pourquoi là il a dit ça? Mais si on continue le spectacle, on comprend que ce que je dis au début a un lien avec ce que je dis à la fin. C'est vraiment lié par un réseau un peu compliqué. Voilà.
1: Ben, je vous propose de faire une petite pause musicale avec Alvarius B. et le morceau Rock'n'Roll.

0: Eh bien voilà, nous voilà à nouveau avec Calette. Voilà, je n'ose pas dire son nom.
1: Elnana.
0: Voilà, Elnana. Et donc on en était à parler de ton spectacle Parfum de l'orange, donc qui a été fait en collaboration avec Sophie Claire Failly, et donc qui mélange quelque part du récit de vie lié à ton oncle, c'est ça, non ?
2: Grand-père.
0: Ton grand-père, pardon, oui, oui. Et où tu mélanges aussi des contes libanais ou palestiniens, en fait, ou d'origine
1: du Moyen-Orient
0: en général. Oui, c'est ça, oui. D'accord. Et moi, je voulais parler d'un autre spectacle que tu as fait, où vous avez poussé votre collaboration un peu plus loin avec Sophie Claire Failly. Et donc, vous avez fait un spectacle que vous présentez en duo, et avec un très beau titre qui est « L'amitié, ce beau périple ». Oui. Est-ce que tu pourrais nous en dire un mot ?
1: Oui, bah, comme je vous ai déjà dit, que Sophie m'a ouvert des portes, et une de ces portes, c'était à maison de compte à Brabant-Wallon. Brabant-Wallon.
2: Oui, oui, c'est ça,
1: Brabant-Wallon. Et donc, alors là-bas, on m'a proposé de faire un duo avec Sophie. Ben, ils ont dit à Sophie, tiens, tu parles de Khaled à tout le monde, ben, pourquoi tu ne fais pas un duo avec lui ? On m'a dit la même chose. Et donc, on s'est mis ensemble et l'idée, c'était de faire, d'organiser une soirée ensemble. Et moi, depuis que je suis arrivé en Belgique, je ne voulais pas jouer le rôle de réfugié parce que moi, je voulais juste être connu en tant que conteur et non pas réfugié. Voilà, donc c'est en cette raison que j'ai refusé plusieurs fois de jouer ce rôle, hein, les réfugiés en service, comment dire. Et donc, quand on a discuté avec Sophie, elle aussi, elle ne voulait pas faire la Belge et l'Orientale. Et donc, on a décidé de choisir un sujet qui nous relie tous les deux. Et on a choisi l'amitié. Parce que... on est bien différents. On ne voulait pas faire l'homme, la femme, l'oriental, l'occidental, la Belge, le réfugié. Mmh. Donc, on a parlé de l'amitié. Et dans le spectacle, à la place que je raconte des contes palestiniens, j'ai raconté une histoire belge, qu'on a un peu modifiée, bien sûr. Et elle a raconté une histoire orientale. Qui parle aussi de ce qui s'est passé en Palestine, à Ariha, surtout. Et donc, elle a essayé de mettre de la culture palestinienne, et moi, j'ai mis de la culture belge dans mon histoire. C'était un échange incroyable, parce que j'ai appris beaucoup de choses, beaucoup de mots, surtout bruxellois, les kip-kap, les chuzel, les brol... lapin à la gueuse, tout ça, c'est pour moi, je ne connaissais pas, donc j'ai appris tout ça. Et elle, de son côté, elle a appris la nourriture, les plats, le makloubé, le mansaf, tout ça. C'était vraiment intéressant. Et on a essayé aussi de mettre de l'arabe dans ce spectacle, des chants, de la danse, et ça a bien fonctionné.
2: Mais il tourne toujours, ce spectacle.
1: Oui. Oui, oui, ça tourne toujours, bien sûr.
2: On parlera un peu plus tard de l'agenda et des possibilités de vous voir. Moi, j'avais une question peut-être un peu indiscrète, mais je me demandais si Djihad ou Najwa avaient eu l'occasion de voir ton spectacle, parce que certainement, ça les toucherait beaucoup. Je sais que Najwa vient de faire un spectacle sur Scheherazade, où elle parle aussi de cette sidération face à certains événements et comment les histoires peuvent aider à rester debout, justement.
1: Moi, depuis que je suis arrivé, même avant d'arriver en Belgique, je prenais toujours la vie de Djihad. Donc, quand j'ai commencé la création du spectacle, je lui ai envoyé... comment ça avance, qu'est-ce que ça change, et quand j'ai terminé le spectacle, je lui ai envoyé la totalité, et lui, il m'a donné ses remarques, et j'ai trouvé qu'il avait raison, alors j'ai modifié quelque chose. Donc je suis toujours en contact avec Djihad. Par contre, j'ai pas eu la chance de voir Najwa, mais j'ai eu la chance de partager la scène avec Leïla ici en Belgique lors du festival Origine et aussi à la marche des conteurs qu'ils organisent en France. J'ai participé deux fois à la marche des conteurs et donc j'ai vu deux fois Leïla là-bas et bah, elle est géniale.
0: Tu racontes maintenant principalement en français. Est-ce que ça t'arrive encore parfois de raconter en arabe ?
1: Oui et non. je raconte toujours en français, mais dans toutes les histoires que je raconte, il y a des passages de l'arabe. Parfois, je raconte sans traduire, et parfois, je traduis, ça dépend. Mais ce qui est, quand je ne traduis pas, ce n'est pas grave parce que j'ai eu ce retour. Parce que pour les Occidentaux, la langue arabe a une musicalité particulière. Donc, du coup, quand je raconte en arabe, ils sont attirés, ils sont accrochés, ils aiment bien. Et parfois, on me demande de raconter. Ça m'est arrivé une fois, on m'a demandé de raconter une histoire en arabe. Qu'en arabe. Et donc, j'ai raconté l'histoire et quand j'ai terminé, ils étaient comme ça, ébahis. Je dis, monsieur, est-ce que... à ce monsieur qui a demandé, est-ce que vous comprenez l'arabe ? Il dit, non, j'ai rien compris. Je dis, d'accord. Il dit, mais c'est tellement beau, j'ai adoré. Je dis, ok, d'accord. Et dans mon spectacle, Le Parfum de l'Orange, chaque fois quand j'ai commencé, j'avais pas d'énergie, c'était pas très très bien et donc une fois je dis à Sophie, tiens, je vais commencer en arabe et quand j'ai commencé en arabe, je dis, tiens, c'est ça ce qu'il me faut et ça aussi c'est un retour que j'ai eu que quand ils me voient raconter en arabe, c'est pas la même chose, on me disait tu as les yeux qui brillent, on voit que c'est différent et du coup on aime bien te voir raconter en arabe et en français. Donc, je raconte, bien sûr, en français la majorité pour la compréhension. Mais de temps en temps, je dis des phrases en arabe ou des petites chansons en arabe. Et ça fait du bien. Une fois, j'étais invité pour un spectacle bilingue. Et l'objectif, c'était d'inviter deux publics francophones et arabophones. Et quand je suis arrivé, malheureusement, il n'y avait qu'un public francophone. Voilà, donc c'était raté. Les arabophones ne sont pas venus. Donc je dis, ok, je vais raconter en français et quelques phrases en arabe, juste pour le plaisir, pour saisir la langue. Mais voilà, j'ai pas pu raconter en arabe, malheureusement, jusqu'à maintenant.
0: Mais pour toi aussi, je suppose que... Ça, d'ailleurs, tu l'as un peu dit. Oui, c'est ça, voilà. Donc, il y a quelque chose. Et moi, je suis toujours assez fasciné parce que moi, je ne peux raconter que dans une langue, le français. Et puis, c'est tout. Et je me dis, voilà, c'est quand même quelque chose où tu passes de ta langue maternelle à une autre langue. C'est pas évident, quoi.
1: Non, pas du tout. Et moi, depuis que j'ai commencé de raconter, tous mes spectacles... C'était basé sur l'interaction avec le public. Donc, j'ai raconté des blagues, j'improvisais, j'échangeais avec le public. Mais puisqu'en français, je suis quand même limité, ça me bloque parfois de faire ce genre de choses avec le public ici. Parce que parfois, je ne trouve pas les mots, parfois, je me sens un peu limité. Et ça me manque parce que c'est tout ce que j'ai fait pendant 15 ans lors de ma carrière en arabe. Mais je pense que quand je maîtrise parfaitement le français, j'aurai l'opportunité de rejouer ce rôle à nouveau ici.
0: Oui, c'est ça. Oui.
2: Le français que tu avais appris à l'adolescence ou...
1: Non, moi, après avoir eu sixième secondaire, j'ai commencé à apprendre le français et j'ai appris à l'Institut français. Après, j'ai fait l'école normale. Après, je suis allé plusieurs fois en France. J'ai fait du théâtre avec des bénévoles français Et au Liban, je dirigeais un centre, une ASPL, la Maison de l'amitié franco-palestinienne. Donc, on accueillait des bénévoles français qui travaillaient avec les enfants. Donc, tout ça m'a aidé à parler français. Mais après, j'ai arrêté. Et en 2010, je n'ai plus parlé français jusqu'à 2022. quand je suis arrivé en Belgique, j'ai retrouvé mon français. Mais ça prend du temps. Parfois, quand on ne parle pas une langue...
0: Oui, c'est vrai. Oui. Ouais, ce qu'on n'utilise pas, on le perd parfois. Ouais, ouais. Ouais. Enfin, apparemment, ça revient quand même.
1: Oui, ça revient, mais j'étais en France. En Belgique aussi, on n'a pas exactement le même français. il y a des mots que je ne connaissais pas. Et c'est un peu drôle. Quand je suis arrivé, j'avais des dollars, l'argent en dollars. Et j'étais à la grande place dans un bureau d'échange, je voulais changer. Et je lui dis, si je vous donne 100 dollars, vous me donnez combien d'euros? Il m'a dit 93. Je dis, ok, 100 dollars, vous me donnez combien d'euros? Il dit 93. Je dis, oh, mais il ne comprend pas, comment je vais dire? Donc je dis, monsieur, 100 dollars, euros. Et le pauvre, là, il a écrit sur un papier, ah ouais, 93. Et ben, j'ai regardé, ma femme, j'ai dit, oh, ben, peut-être qu'il ne parle pas très bien français. Et après, j'ai découvert l'histoire de 90, 70. C'est un des dizaines de mots que je ne connaissais pas à l'époque et que j'ai découvert ici.
0: Qu'est-ce qui a fait, c'est peut-être trop personnel, si tu n'as pas envie de répondre, que tu as choisi la Belgique plutôt qu'un autre pays de...
1: Oui, pourquoi la Belgique?
0: C'est pour nous Belges, c'est toujours très mystérieux.
1: Oui, parce que parfois on ne se rend pas compte de ce qu'on a, hein,
0: oui,
1: parce qu'on le vit. même si les Belges, enfin, avec beaucoup de Belges avec qui j'ai discuté, ils ne comprenaient pas ça, mais en fait, c'est un pays multiculturel. Riche de cultures différentes. Il y a la diversité, plusieurs langues, plusieurs communautés, et pour moi, ça fait de la richesse. Mmh. Et il y a une partie francophone, et mes enfants et moi parlions français. Et c'est un petit pays, et ça, c'est intéressant aussi. Et il n'y a pas beaucoup de racisme. Pour moi, c'était intéressant. Tout ça, c'était intéressant.
0: Mais ce mélange de plusieurs cultures dans un petit pays, je me dis peut-être, nous différencie peut-être parfois des Français, qui fait qu'on est beaucoup plus confronté à des cultures différentes et à vivre en cohabitation plus ou moins voilà, heureuse.
1: Oui.
0: On va peut-être passer un peu de musique. Et peut-être qu'après ça, si tu es d'accord, on te demanderait de nous raconter une petite histoire.
1: Oui, avec plaisir.
0: Alors, on va écouter Mohamed Adouane. Je ne sais pas si ma prononciation est juste.

0: Alors, Khaled va nous dire le musicien qu'on a écouté avec la bonne prononciation.
1: Il s'appelle Mounaim Adouan.
0: D'accord. Et on parlait justement pendant la pause musicale de, ben effectivement, que l'arabe que tu parles de au Liban et qui se parle aussi en Égypte et tout ça, c'est pas tout à fait le même arabe qu'on parle dans les pays du Maghreb.
1: En fait, chaque pays arabe a des dialectes différents, mais on se comprend facilement au Moyen-Orient. Les Jordaniens, Égyptiens, Libanais, Palestiniens, Syriens, Irakiens un petit peu. Mais plus on va vers l'ouest, plus ça devient compliqué. Donc Tunisie, Maroc, Algérie, c'est un peu difficile parce que ils parlent ce qu'on appelle le Darija. Il y a aussi les Berbères ici, les Amazighs. Donc du coup, c'est un peu difficile de se comprendre. Et c'est triste, mais c'est la vérité. On se communique plus facilement en français qu'en arabe.
0: C'est ça. Oui.
1: Mais, sauf si on parle l'arabe classique. Là, ça, c'est la c'est même ça. Chose. Mmh. Ouais.
0: Et donc, comme je te l'avais proposé et comme tu nous l'avais promis, une petite histoire.
1: Une petite histoire. C'est une des histoires que j'ai mis dans le spectacle. Donc, vous avez déjà entendu, déjà écouté. Mais vous faites semblant que comme si c'était la première fois.
0: Donc, pour rappel, c'est le parfum de l'orange. Hein, c'est ça.
1: Oui, dans voilà. Le spectacle, oui, le parfum de l'orange. C'est l'histoire d'un roi. Ce roi avait un vizir qui était optimiste, qui répétait tout le temps « la'allu khair, la'allu khair, la'allu khair ». Et « la'allu khair », c'est une expression en arabe qui veut dire « il y a du bien dans le mal ». Et le roi lui dit « bah écoute, arrête de répéter cette phrase, ça m'énerve ». Et le vizir lui dit « Majesté, majesté, il faut savoir, il y a toujours du bien dans le mal ». Et puis un jour, le roi a reçu une épée, une grande épée décorée avec des pierres précieuses. Il a pris l'épée, il voulait la tester et tout d'un coup, il s'est coupé le doigt. Un bout de doigt est tombé par terre, le roi a crié. Le vizir dit « Majesté, calmez-vous, calmez-vous. La'allu khair. Mais qu'est-ce que tu dis, la'allu khair ? Je me suis coupé le doigt. Je ne suis plus un roi complet. Mais, regarde le sang, ça coule partout. » Et le vizir dit « Majesté, ne vous inquiétez pas, la'allu khair, tu continues à dire la'allu khair, garde, mettez-le en prison. » « Majesté, vous voulez m'envoyer en prison ? Pas de souci, la'allu khair. » « Mais va-t'en !» Le roi a organisé une chasse. Il a invité les princes et les autres vizirs et ils sont partis tous ensemble. Ils se sont éloignés du royaume et se sont perdus dans la forêt. Ils ont été kidnappés par des cannibales. Et les cannibales, ils ont pris le premier vizir, ils l'ont déshabillé, ils l'ont soulevé, ils l'ont inspecté, ils l'ont jeté au feu pour le cuire. Et après, ils l'ont mangé. Ils avaient toujours faim, alors ils ont pris le deuxième vizir, ils l'ont déshabillé, ils l'ont inspecté, ils l'ont jeté au feu et ils l'ont mangé. Mais ils avaient toujours faim. Et ainsi de suite. Et quand c'était le tour du roi, ils se sont rendus compte que son doigt était coupé. Ils étaient dégoûtés. Et une personne à qui il manquait un morceau, c'était sûrement une personne infectée, une personne malade. Ils l'ont chassé. Le roi a couru, quand il est arrivé au château, il s'est dirigé vers la prison et il a tout raconté à son vizir. Et le vizir lui dit « Majesté, majesté, ça va ?» Les Al-Lukher. Mais qu'est-ce que tu dis, les Al-Lukher, ils ont mangé tout le monde. Mais majesté, pas vous, grâce à vous, votre doigt coupé. Ben oui, vizir. Oui, tu as raison, moi je t'ai mis en prison, tu étais le plus sage. Ah ben non, majesté, au contraire. Les Al-Lukher. Mais où est le bien de te mettre en prison? Majesté, si je n'étais pas en prison, j'aurais dû aller à la chasse avec vous. Et là-bas, j'aurais été mangé comme les autres vizirs. Donc, la'allu khair.
0: Eh bien, merci pour cette belle leçon de sagesse.
1: Oui, pour moi, cette expression m'accompagne toujours, toujours. chaque fois quand je perds un truc ou ça m'arrive quelque chose, je dis le allocher. Et c'est toujours comme ça, parce que j'ai quitté... Moi, j'étais conteur, j'avais une carrière de 15 ans au Liban, j'avais mon travail, je travaillais pour les Nations Unies au Liban, et après, j'ai tout laissé et je suis arrivé en Belgique pour commencer des zéros. C'est ce que j'ai pensé, parce que ce n'était pas des zéros, parce que j'avais toute cette expérience avec moi, j'avais les amis ici, et tout d'un coup, les allocher, parce que grâce à ce sacrifice que je fais, mes enfants, maintenant, j'ai un fils à l'université, j'ai les autres à l'école, on est en sécurité, et maintenant, ils peuvent rêver, ce qu'avant, ce n'était pas possible.
2: Mais pour les auditoristes qui nous écoutent, si on a envie d'être au courant de ton agenda, de savoir quand les spectacles vont être joués, est-ce que tu peux nous en dire un petit peu plus? Est-ce qu'il y a un site, un endroit de référence où on peut se plonger?
1: Oui, il y a mon site internet, c'est Khaled, K-H-A-L-E-D, Elnana, E-L-N-A-A-N-A-A. .com, c'est mon site internet, c'est mon prénom et mon nom. Il y a l'agenda sur mon site. Mais pour les dates, pour les prochaines dates, je peux dire que je suis invité au festival de Chimie le 11 juillet, oui, le samedi, et pour raconter mon spectacle Le Parfum de l'Orange. Et si vous voulez, je serai en France aussi la première semaine de juillet pour une petite tournée. Je suis invité au festival 1, 2, 3 à Rouen. Je raconte à Genève aussi. Je ne sais pas si vous avez des auditeurs
2: en Genève. Ce sera peut-être les vacances. en vacances,
0: si c'est
2: bouge.
0: Les vacances.
1: Si quelqu'un a envie de venir, d'aller à Genève, je raconte Le Parfum de l'Orange.
0: On a peut-être des auditeurs qui nous écoutent à Genève.
1: J'espère. Et je raconte mon duo avec Sophie à Rouy, dans les Ardennes, le 30 août. Donc, vous pouvez aller dans les Ardennes, passer un week-end là-bas, regarder les spectacles.
0: Et puis, d'autres dates viendront quand même s'ajouter.
1: Oui, bien sûr.
0: Restez attentif à son calendrier. Parce que voilà, je trouve que... En tout cas, je n'ai pas encore vu celui avec Sophie, mais je pense que ça sera très bien aussi. Nous, on était vraiment très heureux de t'avoir écouté, en tout cas. Voilà.
2: Je voulais poser une de Chimie, c'est toujours très, très gai aussi. Donc,
0: ouais. J'avais une petite dernière question, c'était par rapport à une bibliographie. J'ai regardé chez moi dans mes livres de contes, il y a une personne qui revient souvent dans les recueils de contes au Liban, elle s'appelle Praline Guépara. Est-ce que tu la connais? Est-ce que tu conseilles? Enfin voilà, on peut savoir un peu ton avis là-dessus par rapport à elle.
1: Praline Guépara, je l'ai rencontrée au Liban. Elle a un répertoire très très très très important, non seulement libanais mais du Moyen-Orient aussi. Mm-hmm. Donc oui, je vous conseille de lire ses livres. Ce qu'elle a collecté est très très intéressant.
0: Mmh. Ouais. D'accord, bien merci. Et on va se quitter, on va écouter encore un dernier morceau. Et bien encore un grand merci pour ta participation. Pour rappel, donc, n'oubliez pas le podcast « J'ai tant rêvé de toi », elle ne l'a pas dit, mais c'est réalisé par Roxane Calzorzi.
2: Et une équipe magnifique.
0: Et toute une équipe d'une dizaine de personnes. Et donc voilà, qu'il y a toujours moyen d'écouter. Donc sur Radio

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Bien le bonjour, ici Radio Campus, la radio de la communauté de l'Université Libre de Bruxelles. Bienvenue au bord du Mini Express et sa cargaison de propositions de sortie. Au micro, c'est Stéphane. On commence plutôt calmement avec Selva Kalou.

Selva Kaluma et Bestway. Elle est née à Madrid et habite à Lisbonne d'après l'annonce, mais elle habite à Bruxelles d'après sa page Bandcamp. Son univers fusionne des sonorités latino-américaines, espagnoles et des boléros marqués par des performances vocales et instrumentales. Elle jouera ce vendredi à 20h au Boom Café. Elle est d'ailleurs déjà passée par là-bas le 10 avril de cette année. C'est rue Plettings numéro 7, 1000 Bruxelles, près des Halles Saint-Géry.

retour Accès Rebond par Vilain Tigre, qui présentera en avant-première un ciné-concert autour de son album Bande originale du film imaginaire d'Aurélie Muller. Un film commence. Ce que vous voyez n'est qu'une version. Ce que vous entendez peut en faire apparaître une autre. Une expérience immersive à la frontière du concert et de la projection où chacun, chacune, est libre de se laisser porter et de voir ce qui apparaît. Ça se passera ce samedi 6 juin à 21h à l'Aventure dans la galerie du centre dont l'une des entrées se trouve rue des Fripiers. L'entrée est à 12€. Si vous voulez acheter votre ticket en prévente, vous pouvez aller sur cinéma-aventure.be.

Un nom de groupe que je trouve plutôt sympathique, c'est Minuscule Music. La chanson, c'était Chilling on the Beach de l'album Feelings of Hope, album qui paraît ce 6 juin. Et pour cette sortie d'album, Minuscule Music vous convie chez un peu. Depuis leur début, obsédés par le son tortueux de différents groupes, Minuscule Music n'a eu de cesse de labourer les chemins battus de la pop, quitte à traverser quelquefois des territoires inexplorés, ceux du cousin-corps. Il y aura aussi Ruby Ramadan, donc chez un peu ce samedi, ses musiques électro-acoustiques traditionnelles et expérimentales. Elle assemble des mélodies de chansons traditionnelles de différentes cultures. Et puis aussi, Benjamin Sozoro sera là. Il nous fera un simple solo de guitare. Donc samedi, chez un peu, c'est 3 boulevards d'Ypres, 1000 Bruxelles, ouverture à 18h, musique à 19h et quelques, entrée 10 euros.

C'était le groupe Bâton Bleu et le morceau Buffalo 7 de l'album Rad and Wonderful Tales. Et on passe directement au programme du Nova de ce samedi où il y aura une soirée consacrée à Jan Kulka. Pour le plus grand plaisir des nerds de la projection en tout genre, Jan Kulka, artiste originaire de Prague, nous présentera l'archéoscope, appareil de projection analogique qu'il a conçu lui-même et qui permet la projection de tous les formats de pellicule existants et plus encore. Grâce à 4 systèmes d'optique distincts, l'archéoscope permet de décortiquer pour mieux examiner les phénomènes lumineux et de perception qui composent le cinéma. Yann nous proposera une expérience cinématographique nous invitant à repenser la tradition et les technologies de projections établies. Au programme, il y aura un moyen-métrage de Kulka, Patterns. Véritable spectacle lumineux, Patterns est un jeu sensoriel immersif venant tester les limites de la vision humaine et de notre compréhension de ce que nous voyons. Cette performance illustrera les possibilités de l'archéoscope tout en explorant le potentiel cinématographique des motifs. Et puis il y aura aussi 3 autres courts-métrages. Samedi, le 6 juin à 20h au Nova, et pour ce spectacle, on a des places à vous offrir. Il suffit de nous filer un petit coup de fil au 02 640 87 17. Non, c'est pas ce morceau-là avec lequel on enchaîne, c'est plutôt celui-ci.

Colline avec deux N pour ne pas confondre avec Colline avec I-N-E. Le morceau c'était Antidoto. De l'acoustique réinventée à l'analogique chaleureuse, Colline explore minimalisme, avant-pop et textures inédites. Elle sera jeudi 11, donc dans 8 jours au Whitlow Bar du Botanique à 20h30. Nous enchaînons maintenant avec des musiques un petit peu moins calmes, puisque nous allons nous intéresser à la programmation du Magasin 4.

Grave Cult, où le U est remplacé par un V, et le morceau c'était Dungeon Punks, et ils étaient précédés par Percolator, dont on écoutait Long Pitch Night. Ils seront vendredi au magasin 4, tout comme Sanctas qui propose des chants clandestins du diable. Préparez vos bouchons d'oreilles, préparez aussi votre index de façon à composer le 02 640 87 17. Il y a ici deux fois deux places qui vous attendent.

Janvier Noir avec Baba Yaga. Si j'ai bien compris, c'est un groupe de reprises de Béroyer Noir. La chanson suivante sur leur page, c'est Porcherie. C'est sur une plateforme musicale que je ne connaissais pas, c'est funk.firob.fr. Avant, c'était Harding avec Prélude, Délude. Ce sont deux des cinq groupes qui seront ce samedi au Magasin 4 à l'occasion d'une soirée de soutien à Gaza qui s'appelle Noise for Gaza. Les trois autres groupes seront KDG, qu'on écrit KXDIG, c'est du grindcore. Il y aura Invictus, c'est du edge metal, du métal de côté. J'avais encore jamais vu cette étiquette. Et aussi du death metal, et puis Vermin Hate, entre crust et grind. Samedi au Magasin 4, payez ce que vous pouvez, prix suggéré 10 euros. Et à propos de Magasin 4, ben on a encore une fois deux places pour aller voir Percolator et Gravel Cuts vendredi.

dans l'ombre, une chanson du groupe Absentia, qu'on écrit Absentia. On va aller droit au but, ils vous attendent vendredi à 20h30 à l'Excelsior Stam Cool Café, rue de l'église Saint-Pierre, 8 à Jette. Au programme, ils annoncent leurs compositions et des reprises revisitées qui les ont inspirées.

plutôt chouette, non? C'est Pop Dragon qui nous disait adieu, barbare. Pop Dragon est le nouveau groupe des créateurs d'Aplos, de la fanfare du Belgistan et d'Orange Kazoo. Des rythmes hypnotiques où les tambours kraut et les percussions orientales tourbillonnent autour d'une basse électrique saturée, des chœurs de guitare en écho, des saxophones transformés par des effets électroniques, un déluge de saxophones.

Saxophone baryton. Ce sont Manuel Roland à la guitare, Grégoire Tirtio au saxophone au pluriel et à l'électronique, Manu Loriot à la basse électrique et enfin Jérémy Mosseret à la batterie. Ils vous présenteront leur nouvel album ce vendredi à la Brasserie de la Mule, 95 rue Rubens à Schaerbeek, ouverture 18h, concert 20h30, entrée 10€, prix conseillé et puis after party avec Rebel Up, Sep 4, Drash Mumu et La Dame. On continue avec Black G.

Black Givre, perturbation part 1 de l'album Imaginaire Drumscape. C'est donc clairement un mélange d'anglais et de français. Black Givre est un projet solo fondé à Montréal en 2012 par Samuel Boboni, artiste sonore, musicien et compositeur. À la croisée des paysages sonores, de l'échantillonnage et de la synthèse, il conçoit des dispositifs interactifs pour batterie augmentée, permettant la manipulation en temps réel du son, de l'image et du traitement de signal. Pour ce concert, donc ce sera le 6, il sera accompagné par le rappeur Kiro, K-H-Y-R-O, avec lequel il partagera la scène pour quelques chansons. C'est donc ce 6 juin au Jardin de l'Échappée qui se trouve 30 rue Drodebeek à Laeken. Les portes s'ouvrent à 17h et le concert se déroule à 18h. Prix conseillé à partir de 8 euros. Réservation souhaitée à l'adresse contact@echappee.collectif.net. contact@echappee.collectif.net.

Et voilà, c'était la vénézuélienne Traidora et le titre Una Mujer Trans Sin País. Si c'est pas au magasin 4 que ça se passe, ben c'est au Cobra Jaune. Évidemment, il y aura plein de monde. Donc, il y aura trois autres groupes, Flux du punk hardcore, Solanas du Black End Punk et puis Voiture 27 du Zone Midi Punk. Voiture 27 serait une allusion à cette chanson du grand Jojo. Et on précise que ce sera le premier concert de Solanas. Demain, au Cobra Jaune, boulevard du Midi 75, 1000 Bruxelles. L'heure n'est pas annoncée, mais ça doit être 20h. Et quelques... Alors, les suivants, c'est... Ou la suivante, c'est Manoir Molle.

C'est vendredi, samedi et dimanche, la cheminée organise un festival qui s'appelle le Vivarium. Ici, nous en sommes au premier jour avec Gaël Sigalen alias I Hear You qu'on écoute en tapis sonore, extrait de la pièce subtilement intitulée Part 2 de l'album Rejuvenate. Oui, non, Rejuvenate Ghost. Et avant, c'était Manoir Moll avec l'opus Histoire. Au programme, il y aura aussi Bezel, Giulia Rae et Carlo Sampaolesi, Handel et Jeannot. Premier concert à 19h et il y aura à manger. La bouffe sera faite par le collectif. On est là. On passe au deuxième jour en écoutant Hypnique.

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1: C'était Hypnec, c'est un duo de folk punk hantée. Donc ceci pour illustrer le samedi 6 juin au, à la cheminée. Il y aura plein de monde, Maria Kamarova et Daniel Daniel. Dans leur projet Umwelt, ils mettent en scène un enchevêtrement de dispositifs numériques et analogiques, des objets trouvés motorisés et des patchs électroniques modulaires qui produisent des sons similaires tout en restant perceptiblement distincts. Il y aura également Mélanie Métier, qui est architecte de métier et artiste sonore établie à Marseille. Elle produit des œuvres mêlant architecture, musique et documentaire radio. Il y aura de la musique traditionnelle grecque des îles et une initiation à la danse. Il y aura Jasmine, qui joue de la musique traditionnelle tunisienne. Bibi Laha et enfin DJ Dr Licky en back-to-back avec NGHE. De 15h à 17h, il y aura 3 ateliers simultanés, donc il faudra choisir fabrication de boucles cassettes ou bien découpage, recoupage de disques vinyles ou encore atelier de danse folklorique du futur. Quant au concert, le premier ce sera à 16h, il y aura à manger aussi, grand banquet sorti du four. On aborde le troisième jour avec Hélène Vierce

Hélène Aviers et la pièce Chaos Cookies. Elle sera dimanche à la cheminée. Il y aura aussi Doralex Ploratrice et du Rebetico 7 SE2T. Daphné, et puis Daphné qui joue Emaoy. Emaoy, apparemment un ou une artiste d'Éthiopie. L'annonce de la cheminée est vraiment très laconique, mais le programme a l'air plutôt alléchant. Donc c'est dimanche 7, premier concert à 16h et buffet organisé par Rémi. De 15h à 17h, il y aura aussi une brocante sonore. Place à vos stands et étals remplis d'objets sonores, machines, synthés, instruments de musique, micros, haut-parleurs, disques, cassettes, etc. à vendre, échanger, donner. Sur place, il y aura de quoi tester, amplifier, jouer, improviser. On insiste sur le fait que cette brocante n'accueillera rien d'autre que des choses liées au son. Canapés, vêtements et autres broles, même splendides, seront systématiquement renvoyés chez vous à l'entrée. Paf, 12 euros sans doute par jour, toujours et seulement en cash. La cheminée, 39 avenue du Bemta Forêt, suivez la haute cheminée au bout de l'allée pavée, soyez discret et silencieux dans l'allée en arrivant. Et en partant.

Et bien voilà, le morceau est déjà fini. C'était Jean-Jacques Durings et Anatole Damien. Le morceau Flower de l'album Dry Wet. Ils seront au prochain Homme-Fille avant l'interruption estivale. Anatole Damien est un guitariste et multi-instrumentiste bruxellois. Il est aussi cofondateur du trio instrumental Super Gum. Ils joueront ce soir à la chapelle du Grand Hospice. Il y aura également une danseuse qui s'appelle Atina Mavridaki, performeuse pluridisciplinaire. Elle interroge les mythes grecs, la notion du pouvoir, le besoin d'appartenance et la spiritualité observée dans la pratique des danses traditionnelles. Donc ce soir au Grand Hospice, rue du Grand Hospice numéro 7, les portes ouvrent à 20h, on commencera à 20h30. Précise, entrée 10 euros en cash, s'il vous plaît. Encore un petit peu de musique improvisée

Tom Jackson à la clarinette, Neil Metcalf à la flûte, Benedict Taylor au violon alto et Daniel Thompson à la guitare. Ils joueront ce dimanche 7 juin au YAP. Oui, j'oubliais de dire que c'est un extrait de leur album Hunt at the Brook with Neil Metcalf. L'adresse boulevard d'Ypres 17, c'est donc le même trottoir que chez Un Peu. Ça se passe au troisième étage, vous devez sonner chez Peter M. Fris, FRIE2S. Il vous attend dès 19h et le concert commencera à 19h30 et il vous demandera 10 ou 13 euros selon vos moyens. Fin de ce Midi Express. La playlist dans une demi-heure environ sur notre site internet. Bon après-midi tout le monde. À mercredi prochain.

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0: Et nous voilà pour une émission carnet de route du projet Samarconde.
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0: Bonjour à toutes et bonjour à tous. Aujourd'hui, j'ai le plaisir d'accueillir dans le studio à Samarcande Nassoué pour parler d'un thème qui nous concerne tous, l'appartenance. On va explorer ensemble ce que ça veut dire se sentir à sa place, comment on se construit avec les autres et comment nos liens avec la famille, l'école, les loisirs ou la société nous façonnent. Bonjour Nassoué.
12: Bonjour.
0: Nassoué, ça me fait plaisir de te voir aujourd'hui. On s'est rencontrés il y a quelques semaines et puis je t'ai donné rendez-vous aujourd'hui et tu es venu.
12: Exactement.
0: Avant de te présenter Nassoué, ce que j'aimerais savoir, c'est pourquoi tu as accepté ce projet?
12: Parce que je me suis dit que ce serait intéressant d'explorer ce genre de questions. Et quand on m'a proposé, je me suis dit, pourquoi pas le faire? Enfin, je voulais pas passer une occasion qui peut être un enrichissement, donc je me voyais bien faire ça.
0: Et je te remercie beaucoup d'être là,
12: Nassoué.
0: Pour ta présentation, tu es une jeune bruxelloise de 17 ans,
12: oui,
0: et qui est scolarisée ici,
12: pas très loin,
0: à Etterbeek. Je vais te proposer une séquence d'accord pas d'accord avec 4 affirmations, et je vais te demander de te positionner par rapport à chacune d'entre elles. Et aussi, c'est que tu as choisi de la musique qui va correspondre plus ou moins à chacune des thématiques que l'on va aborder tout à l'heure. Merci pour l'intro, voilà. Et la première affirmation, c'est celle-ci, Nassoué. L'idée, c'est de te positionner, de me dire je suis d'accord ou pas, et puis de m'expliquer pourquoi. Nassoué, les adultes sont parfois vos modèles.
12: D'accord. Oui, parce que les adultes sont des gens qui ont plus d'expérience. Et donc, quand on a envie de prendre des décisions, on cherche souvent des modèles. Donc la plupart des cas, les adultes, surtout mes proches, constituent des modèles.
0: Et quand beaucoup de jeunes à ta place, Nassoué, me disent que souvent les modèles, c'est souvent les parents.
12: Oui.
0: Est-ce que c'est pas encore plus compliqué quand il faut prendre ses distances, lorsque les modèles vous déçoivent parfois?
12: C'est très dur. Quand les modèles déçoivent, les parents, c'est plus compliqué parce qu'il y a toujours un lien. Donc, il faut aussi se dire que, ça c'est un des raisonnements que je me suis dit récemment, c'est que eux aussi ne vivent qu'une fois. Mais c'est vrai que, ils ont quand même beaucoup de responsabilités envers nous, donc c'est assez difficile de faire la part entre le parent et l'être humain, parce qu'ils n'ont pas que leur casquette de parent. Ça reste aussi, par exemple, le père, c'est le père, le mari, l'homme, faut faire attention à le fils. Donc. J'essaie de prendre distance, ce qui est dur, mais faut pas non plus. Faut faire la part des choses.
0: Et ces distances, elles correspondent à quoi, Nassoué, sans être indiscret?
12: Non, il n'y a pas de souci. Les distances, c'est comprendre que même quand il y a des problèmes, c'est essayer de comprendre et de juste se dire que. Même si ils vont pas toujours pouvoir nous comprendre, donc je parle vraiment dans le cadre familial, faut essayer de les comprendre, essayer de leur faire comprendre, mais que si jamais ils veulent vraiment pas comprendre, faut quand même apprendre à prendre de la distance et comprendre que, je dirais pas de boule, vous comprendre, et comprendre qu'on peut pas toujours tout changer, et que c'est comme ça. Quoi.
0: Merci, Nassoué. Deuxième affirmation, c'est celle-ci, les jeunes ont souvent de bonnes idées.
12: Oui, d'accord. Les jeunes ont souvent de bonnes idées car souvent ils voient ce que leurs prédécesseurs ont fait, que ce soit les générations antérieures en général. Et ce qui est bien à notre époque, c'est qu'on a quand même un accès à un savoir incroyable. Et donc que grâce à ça, je pense que la majorité des jeunes, on peut le voir, on arrive à avoir de bonnes idées et que on arrive à vouloir changer les choses et ne pas accepter tout ce que nos parents ou nos grands-parents ont pu accepter.
0: Ce qui est parfois compliqué aussi.
12: Ce qui est parfois aussi compliqué.
0: Troisième affirmation, c'est tes choix t'appartiennent, Nassoué.
12: Je suis d'accord, mais dire que mes choix m'appartiennent complètement, c'est assez idéaliste car il y aura toujours des biais extérieurs.
0: Lesquels?
12: l'environnement, la famille, l'argent, les conditions socio-économiques en général, quoi.
0: Les conditions socio-économiques.
12: Exactement.
0: Et est-ce que tu as l'impression que ces choses-là, enfin, cette perception du choix, ça change en fonction de l'âge?
12: Ouais.
0: C'est quelque chose qui va évoluer.
12: Ça évolue en permanence, je trouve. Parce que ça dépend juste à quelle étape de la vie on est, et de ce qu'on a déjà accompli, quoi.
0: Et est-ce que tu as l'impression que c'est plus compliqué en fonction de son genre?
12: Oui, bien sûr. Je trouve que c'est très compliqué de se projeter quand on a beaucoup d'attentes de la société, en général. Et c'est pour ça que nos choix nous appartiennent. Mais pour moi, c'est comme un peu le « quand tu veux, tu peux ». C'est beau, mais c'est quand même assez compliqué.
0: Quatrième affirmation, Nassoué, c'est « les autres ne m'appartiennent pas ».
12: Ah, je suis totalement d'accord. Les autres ne nous appartiennent pas, car c'est difficile, mais il faut se dire que on ne peut pas toujours tout projeter sur l'autre. Et il ne faut pas non plus essayer de trop se faire accepter par l'autre. C'est important d'apprendre à comprendre l'autre, mais qu'il ne faut pas non plus se projeter à travers l'autre, il ne faut pas que l'autre se projette à travers nous.

0: Donc on vient d'écouter une musique qui s'appelle Ines Ines de Roisha. Donc pourquoi j'ai choisi cette musique? J'ai choisi cette musique parce que c'est une musique qui me fait penser à la famille. C'est une musique que j'ai beaucoup écoutée quand j'étais petite, donc qui me plonge en enfance. Quand on est dans la voiture, enfin souvent dans la voiture avec mes parents. Aussi parce que y a le prénom de ma sœur dedans. Donc c'est vrai que j'ai choisi cette musique et qui me rappelle beaucoup de souvenirs.
1: Merci. Et j'ai quelques questions pour toi qui concernent la famille. La première, c'est celle-ci. Nasoué, qu'est-ce qui te faisait te sentir en sécurité quand tu étais toute petite dans la famille?
0: Ma mère. La présence de mes parents en général. Surtout la présence de ma mère, personnellement. Parce que ma maman m'a toujours protégée dans le sens où elle ne m'a jamais surprotégée. Mais elle a toujours été là pour moi, je me suis toujours sentie écoutée par elle. Elle a toujours été un soutien dans les moments difficiles, tout comme dans les bons moments. Et que malgré nos différends, j'arrive toujours à la comprendre et je me sens compris par elle. Donc ça m'a aidé d'avoir cette stabilité qui s'incarne à travers ma mère. Et donc ce sentiment de sécurité.
1: Deuxième question, Nasoué, c'est dans ta famille, qu'est-ce qui t'a aidé à te sentir toi-même?
0: En parler. Genre, comment dire, me sentir moi-même, m'affirmer, je pense. Même si c'est assez dur, avoir des discussions avec mes parents, avec mes frères et sœurs, ma famille en général, pouvoir m'affirmer à travers mes opinions et me sentir acceptée et en discuter. Et ça a toujours, enfin, vraiment, cette richesse-là, je suis très contente de l'avoir eue.
1: Est-ce qu'on appartient à ses parents, Nasoué? Est-ce qu'on appartient à leur culture?
0: On n'appartient pas à ses parents, mais faut pas oublier que culture en mode genre ses origines, nos origines en général. On appartient à une culture, à une origine. Mais il ne faut pas que ça nous définisse complètement. Ça reste une part de nous-mêmes, je trouve. Et je dis toujours qu'il ne faut pas oublier d'où on vient, car on a un héritage. Et il est important de ne pas oublier d'où on vient, mais il est quand même important de ne pas tomber dans un nationalisme.
1: Et pourquoi cet héritage, il est si important?
0: Il est important parce qu'il a construit une part de mon identité. C'est grâce à cet héritage que je suis la personne que je suis, quoi.
1: Avec toutes ses richesses.
0: Ouais, exactement.
1: Est-ce que l'on peut être soi-même partout, Nasoué?
0: Pas du tout. On peut pas être soi-même partout, malheureusement. Parce qu'il y a quand même toujours des cadres qui peuvent être imposés. Et je dis pas qu'il faut non plus créer un masque, mais je sais que je pourrais jamais être moi-même dans toutes les circonstances, car y aura toujours un cadre qui me sera imposé et que pour pas avoir de problème, enfin, je suis une personne, j'aime pas les problèmes, donc j'aurais toujours tendance à pas trop être moi-même parfois.
1: Et donc tu sais mettre un cadre sécure pour toi?
0: Oui, c'est
1: parce
0: ça.
1: Parce que tu sais anticiper et voir quand des problèmes pourraient survenir,
0: ouais,
1: dans tes relations aux autres. Et c'est une sacrée, enfin je trouve que c'est une grande force aussi.
0: Ouais, c'est super difficile, mais après faut pas non plus laisser tout passer. Bien sûr, il y a des limites. Je trouve qu'il faut quand même apprendre juste pour se préserver soi-même. Enfin, un des exemples qui me concerne beaucoup, c'est dans le cadre scolaire, l'autorité avec les professeurs. On va dire que il y a quelques années, j'avais souvent tendance à beaucoup, par exemple, quand un professeur m'avait accusé de quelque chose que je n'avais pas fait, j'avais ce sentiment d'injustice, de vouloir tout le temps lui faire comprendre que ce qu'il avait fait c'était injuste. Mais j'ai compris que j'avais pas vraiment de pouvoir. Et que c'était mieux juste pour ma paix, enfin, juste pour être en paix, de laisser passer, quoi. Après, il ne faut pas laisser passer pour tout, évidemment. Mais maintenant, quand les profs ils peuvent engueuler les élèves, je laisse couler et ma vie va très, très bien.
1: Et est-ce que ce sentiment, cette chose-là a évolué? Si tu te retrouvais dans la même situation, tu as l'impression qu'aujourd'hui, tu pourrais expliquer cette forme d'injustice ou ce qui s'est produit avec ton prof?
0: Ouais, en fait. C'est juste qu'à l'époque, j'étais assez impulsive Et j'étais très, enfin je le suis toujours, mais j'ai plus, enfin ce recul de, enfin c'est la façon dont je me suis exprimée. Et je trouve que c'est aussi important qu'il faut apprendre à exprimer ses opinions, mais adapter son discours par rapport à la personne à laquelle on, face à laquelle on est. Et enfin je sais que si je dois re-avoir une discussion avec ce professeur là, je sais très bien comment je pourrais me comporter avec lui, plus être plus posée et être moins dans l'attaque personnelle. Je pense que j'arriverai à le faire oublier. Je saurais mieux faire.
1: Merci, Anasoué. Une autre question, est-ce qu'il y a une différence entre être soi-même dans sa famille et à l'extérieur de sa famille?
0: Oui.
1: Pourquoi?
0: Pourquoi? Parce que la famille, c'est des gens avec lesquels on aura toujours un lien.
1: Toujours?
0: Toujours. Même si, imaginons, enfin, qu'un membre de notre famille ait fait quelque chose d'horrible, il y a, même si on, enfin, je pars du principe qu'on peut couper les liens, évidemment, parce qu'il y a aussi d'une part la famille, on peut aussi la choisir, mais dans le cadre de vraiment la famille, c'est, on est né, on n'a pas choisi sa famille. Dans mon cas, moi, malgré nos différends, je sais que je pourrais pas être totalement moi-même avec eux, car il y a une part de moi qui ne peut juste pas en parler, enfin je peux pas en parler avec eux parce que c'est juste pas le cadre, quoi. Mm-hmm. Enfin, certaines choses je sais que j'en parlerai pas avec eux, quoi.
1: Merci, Asoué. Est-ce que la famille nous accompagne pour devenir qui on veut être?
0: Oui, ça dépend évidemment. Mais je pars du principe que dans un cadre familial sain, la famille, parce que bien sûr, faut prendre, enfin, je peux pas, mon modèle n'est pas le modèle de tout le monde, mais vu qu'on, je peux parler de moi-même, oui, la famille peut nous accompagner dans qui on veut devenir, car si on arrive à trouver le soutien à travers nos parents, nos frères et sœurs.
1: Et c'est ça l'aspect sain que tu.
0: Oui, c'est ça l'aspect sain. Ouais.
1: C'est quand tu. Le cadre n'est pas assez sécure ou la confiance n'est pas là.
0: La confiance, c'est la clé. Faut bâtir une relation de confiance, c'est très important. Bon, dans toutes les relations en général.
1: Qui l'a construit au sein de la famille? Est-ce que c'est seulement les parents ou
0: ça doit être
1: que...
0: mutuel. Mutuel. Si la confiance n'est pas mutuelle, ça passe pas, je trouve, personnellement.
1: Et tu as l'impression autour de toi que parce que tu le mot était dur de dire une famille n'est pas saine ou saine. Mais est-ce que tu as l'impression que parfois c'est compliqué, justement, au sein des familles, auprès de ta génération?
0: Dans d'autres familles?
1: Oui.
0: Oui. Ça peut être super compliqué, au sein d'autres familles, d'avoir cette confiance, car il n'y a pas de communication.
1: Et parfois, des jeunes de ton âge se confient à toi et te parlent de ça?
0: Oui. C'est déjà arrivé que j'ai des amis qui m'aient parlé de ça et... c'était assez difficile de... Après, moi aussi, j'ai mes différends avec les membres de ma famille, donc j'arrive à me projeter, à comprendre la personne. Mais après, ce qui est compliqué, c'est que je ne suis pas elle. Enfin, ça rejoint notre question de par rapport à l'autre. Je ne suis pas elle, donc c'est assez compliqué d'arriver à totalement comprendre.
1: Qu'est-ce que tu as construit toi-même, Nasoué, en dehors de ta famille et qui te ressemble?
0: Je pense en dehors de ma famille. Mes loisirs, je pense. Ce que j'aime. En général, ce que j'aime bien faire. Une partie aussi de mon système de morale, je pense aussi. De ma morale. Parce que ma famille m'a inculqué des valeurs, mais il y a aussi certaines autres valeurs desquelles j'ai pu me détacher, auxquelles j'ai pu apporter des nuances. Et comme je l'avais déjà dit, de notre génération, on a vraiment accès à un savoir incroyable. Donc le fait de me documenter et de lire, ça m'a beaucoup aidé à apporter des nuances vis-à-vis de ça.
1: Parce qu'il y a aussi une curiosité, une volonté, ouais. Et une intention d'aller.
0: Une intention, c'est ça. D'essayer de comprendre, car je pense qu'on peut ne pas adhérer à certaines choses, mais on peut essayer aussi de les comprendre. Bien sûr, je pars toujours du principe avec des limites, je sais qu'il y a certaines choses, ma famille ne me l'a pas inculqué, et par exemple, comment choisir mes amis, Ça a été un cheminement que j'ai fait par l'expérience, quoi.
1: Et cette forme d'énergie que tu possèdes, est-ce que c'est pas aussi lié à... c'est ta famille aussi qui t'a...
0: Oui.
1: Qui t'a accompagnée dans cette énergie-là?
0: Ma famille m'a accompagnée, mais pas totalement, car j'ai quand même dû prendre des distances vis-à-vis de certaines choses et comprendre à ce moment-là le mécanisme dans ma famille. Parce que je suis une personne, j'ai souvent tendance à essayer de comprendre pourquoi les choses se font. C'est pour ça que, par exemple, vis-à-vis de ma mère, en qui j'ai une énorme confiance et que j'aime beaucoup, il y a certaines choses qu'elle fait que je ne ferai jamais. Car je considère que ça ne se fait pas, mais que j'ai réussi à comprendre pourquoi elle les faisait. Donc, je lui en veux moins, mais c'est pas pour autant que je trouve que ce qu'elle fait, c'est bien. Donc, il faut à vraiment apporter des nuances avec les mentes. C'est difficile, et je sais qu'il y a beaucoup de personnes qui vont plus aller vers se séparer de ça et couper. Mais je pense que ça dépend juste de comment on est et de la gravité de ce qui a pu se passer. Mais voilà.

0: Donc maintenant, c'est I Can't Stop the Feeling de Justin Timberlake. Donc pourquoi j'ai choisi cette musique? Parce que c'est une musique qui me fait penser à l'école. C'est une musique assez joyeuse. C'est pour ça que je l'ai choisie. Bon, l'école n'a pas toujours été joyeuse, évidemment. Mais ce serait mentir de dire que j'ai pas passé des super moments à l'école et que ça a été vraiment un endroit où j'ai pu vraiment me détacher de la famille, quoi.
1: J'ai une série de petites questions justement par rapport à l'école. Nassoué, merci aussi pour cette musique. Hein.
0: Merci.
1: Qu'est-ce qui te faisait sentir bien comprise à l'école, pour commencer?
0: Bien comprise à l'école, je dirais... bien comprise, l'écoute que mes camarades de classe ont pu avoir envers moi, et aussi des éducateurs et des enseignants. Quand on a des éducateurs et des enseignants qui nous soutiennent, ça aide à se construire. Donc ça, plus par rapport à l'école secondaire où j'ai pu retrouver ça, plutôt qu'à l'école primaire, je pense que c'est ça que je pourrais dire.
1: Est-ce que l'école t'aide ou t'a aidé à découvrir qui tu étais,
0: oui,
1: qui tu es et à mieux te connaître?
0: Oui, vraiment. Du côté de les personnes que j'ai rencontrées à l'école, oui, parce que j'ai eu mes premières amitiés, les premières disputes, les premiers problèmes, les premiers moments de joie, donc comme je disais, en dehors du cadre familial. Et aussi, du point de vue plus des enseignants, c'est tout le savoir qu'on a pu me transmettre. Et je serai toujours reconnaissante, même si ça a été dur. L'école, c'était pas évident, parce que les profs étaient très exigeants. Mais ils m'ont quand même apporté un savoir incroyable. Et je pense que sans ça, je ne serais pas la personne que je serais aujourd'hui.
1: Pour les jeunes d'aujourd'hui, Nassoué, qu'est-ce qui compte le plus et qu'est-ce qui les sécurise le plus à l'école, hein?
0: Qu'est-ce qui pourrait plus les sécuriser, je pense, ce serait être en bon terme avec l'ambiance de l'école. L'ambiance, ouais, je pense.
1: Certaines personnes pensent ils pensent que l'école, c'est juste un endroit d'apprentissage, de connaissance, mais moins un lieu de socialisation, que les jeunes vont plus à l'école pour apprendre que pour se faire des amis. J'ai des gens qui pensent ça.
0: Il y a des gens qui pensent ça. L'école, pour moi, ça reste... C'est surtout un lieu de socialisation, plutôt qu'un lieu d'enseignement, sincèrement. Parce que ça dépend, bien sûr, dans l'école dans laquelle on est. Parce qu'il y a des écoles qui vont donner un enseignement différent d'autres. Mais ça reste avant tout un lieu de socialisation.
1: Et tu penses que l'école en a conscience? Je crois que oui, mais toi en tant que jeune, est-ce que tu as l'impression qu'on y travaille? On travaille sur ces dynamiques scolaires entre vous, alors que tu sais et tu le voyais, tu me diras si je me trompe, mais il y a pas mal de jeunes qui se sentent exclus, qui sont harcelés ou ce genre de choses.
0: Oui.
1: Mais ça fait partie aussi de cette idée de socialisation, et sur un travail qu'il est nécessaire de faire aussi. Et est-ce que tu as l'impression que l'école agit assez?
0: J'ai l'impression que, comme je l'ai dit, oui, c'est un lieu de socialisation, et surtout c'est un lieu de socialisation depuis qu'on est très jeune, les premiers moments de notre vie, parce qu'on va à l'école depuis qu'on a 3-4 ans quand même. Par rapport au dispositif que l'école met en place des choses, avec les plans, la sensibilisation, l'harcèlement... le PMS, etc. Mais après, je pense que... on y travaille, et ça c'est bien. Mais je pense que quand même, c'est assez difficile pour les jeunes qui ont envie de se confier, de passer par l'école, car souvent, ils n'ont pas envie de se sentir jugés. Et par rapport aux élèves qui se font harceler, je dirais que c'est parce que parfois, on minimise assez leurs souffrances. Ça, oui, parce qu'en plus, récemment, assez bien qu'on en parle. Il y a une fille qui m'avait avoué qu'elle se faisait harceler dans son école et que même si elle avait envie d'en parler aux éducateurs et aux instituteurs, ils n'ont pas essayé de la comprendre et ils disaient qu'elle exagérait. Donc je pense que ça dépend vraiment de sur quelle personne on tombe. Ça dépend vraiment. Mais après, je pense que globalement, si on signale des cas d'harcèlement à l'école, l'école prend des dispositions, ce qui est bien, ce qui ne se faisait pas toujours avant. Et ça, c'est vraiment une bonne avancée. Mais je pense que pour ce cas-là, c'est vraiment du cas par cas, sincèrement.
1: Merci, Anne-Soué. Une autre question, c'est est-ce qu'il y a des choses maintenant à l'école qui te frustraient ou qui te frustrent encore ou...
0: Oui, il y a des choses qui me frustraient, qui me frustrent encore. Ce qui me frustrait, c'était faire la part des choses entre le travail pour l'école et aussi arriver, réussir à avoir une vie à côté de l'école. Parce que ça a toujours été, enfin, c'est l'école dans laquelle je suis est quand même assez exigeante au niveau de la charge de travail. Donc, c'est réussir à faire la part entre ce qu'on attend de moi et ce que j'attends aussi de moi-même. Et même en dehors de l'école secondaire, même aussi en primaire, j'ai toujours eu tendance à à vouloir beaucoup donner le meilleur de moi-même et beaucoup me comparer aux autres. Autant au niveau des relations sociales avec les amis, mais aussi au niveau des notes et des points. Être une bonne élève, être une bonne amie.
1: Populaire.
0: Populaire, plus pour la primaire. Parce que c'est vrai que des gens ils pensent que parler de populaire, de pas populaire, ça fait très high school musical et trucs comme ça, mais faut pas se le mentir, il y a de la hiérarchie dans les relations sociales à l'école.
1: Tu parles entre vous ?
0: Ah oui, entre les élèves, oui, il y a. Déjà de mon âge, depuis qu'on est petit, moi cette idée de populaire, il y avait très clairement. Et même maintenant, il y a moins cette idée de populaire, mais il y en aura toujours ceux qui vont être plus appréciés que d'autres. Et il y en a toujours ceux, on sait qu'il faut pas se frotter à eux, si tu veux pas avoir de problème. Donc, parfois, c'est assez... moi, je dis que c'est des choses... je dis que c'est des camineries, mais ça change rien au fait que c'est quand même réel et que ça existe, quoi.
1: Tu es en quelle année aujourd'hui ?
0: Je suis en réto.
1: Voilà. Est-ce qu'être jeune aujourd'hui, même si tu as un peu répondu à un souhait, c'est avoir peur d'être rejeté ?
0: Oui, vraiment. Avoir peur d'être rejeté, je pense que ça fait peur à beaucoup de jeunes. Et c'est pour ça que parfois, leurs actions, même parfois quand ils font des mauvaises actions, c'est vraiment cette peur d'être rejeté, de ne pas appartenir à un groupe. Là, on en parle dans l'école, mais je pense que ça s'applique un peu dans tous les lieux de socialisation en général. Pas que à l'école. Et peu importe les âges, que ce soit au niveau sa famille... De n'importe quel groupe auquel on peut appartenir.
1: L'école, ça prépare à quoi, Nassoué ?
0: L'école, ça prépare à la dure réalité de la vie. ça paraît une réponse un peu bateau, mais je pense que oui. Parce que comme j'ai dit, on a un peu nos premières galères à l'école. Et je pense que ça, quand même, ça nous prépare pas mal. Mais pas à tout non plus. Mais de mon point de vue, ça m'a quand même préparé à pas mal de choses, l'école.
1: Par rapport au groupe, Nassoué, qu'est-ce qui te ferait sentir à l'aise dans un nouveau groupe ?
0: Me sentir écoutée. Et ne pas avoir honte d'être moi-même. Pour me sentir dans un groupe, ce qui peut être assez difficile quand on rejoint des groupes, c'est de ne pas se sentir écouté et de ne pas avoir sa place au niveau de la parole. Et ça m'est arrivé un peu récemment. C'est le fait que j'ai voulu rejoindre un groupe de personnes. Et je culpabilisais parce que j'arrivais pas à être assez proche de ces gens-là. Je me disais, mais comment ça se fait ? Moi, ça fait depuis des semaines, j'essaye. Il y a d'autres personnes qui ont réussi en moins de temps que moi et je me demandais, mais... pourquoi j'arrive pas et tout, mais j'ai juste arrivé à prendre mes décisions. Je me suis dit, mais t'en as pas besoin en soi. Ils sont bien comme ils sont. Moi, j'ai d'autres amis et faut pas, comme j'ai dit, faut pas se forcer, faut pas forcer le feeling. On n'est pas destiné à tous être amis, on n'est pas destiné à tous s'entendre avec tout le monde tant que le respect il est là. Donc j'ai juste arrêté et ma vie va très bien.

0: Donc là, c'était Akuma no Ko. Donc c'est l'ending de SNK. Enfin, un des endings de la saison 4, si je me souviens bien. Pourquoi j'ai choisi cette musique? Parce qu'elle me rappelle directement un de mes loisirs. J'aime beaucoup le monde de l'animation, en général. Pas spécialement l'animation japonaise avec Akuma no Ko, qui est l'adaptation en dessin animé de SNK, qui est un manga. J'ai toujours aimé les dessins animés depuis que je suis petite, parce que j'ai toujours aimé le monde de l'imaginaire. Je suis fan de tout ce qui est la fantasy, la science-fiction, la lecture, les BD. Enfin, ça a toujours été un moyen de m'échapper de la réalité. J'ai toujours aimé ça. Donc ça représente un de mes premiers loisirs qui est vraiment, vraiment ça, quoi.
1: Est-ce qu'il y a des activités, Anasue, ou des groupes dans lesquels tu te sens vraiment toi-même?
0: Où je me sens vraiment moi-même quand je parle de livres que j'ai lus avec des gens, avoir des discussions par rapport à des livres, des films, de la musique en général, juste des choses que j'aime bien, pouvoir échanger et connaître la vie de l'autre, je trouve ça c'est super enrichissant. J'aime beaucoup débattre et parler sur ce genre de sujet.
1: Tu penses qu'il y a des codes pour entrer dans certains groupes, une langue commune, un centre d'intérêt commun?
0: Pour rentrer dans certains groupes, oui. Mais je pense que les codes, il faut les avoir, mais il ne faut pas que se forcer à les avoir.
1: Il ne faut pas se transformer et mettre un masque.
0: Exactement. L'être humain, en général, veut se sentir accepté dans un groupe. Là, on parle des loisirs et des passions, mais c'est vrai que par exemple voilà, quand j'en parlais les animés, on parle beaucoup de la communauté, enfin ceux qui regardent des animés, tout, donc c'est tout cette communauté manga, etc. Il y a des codes dans le sens où on regarde les mêmes choses, mais faut pas se forcer à avoir certains attributs pour se sentir légitime d'être dans un groupe. Moi, je suis le genre de personne, j'aime pas trop me forcer à vouloir appartenir à un groupe. Moi, j'aime un peu des choses, un peu de tout, sincèrement. Donc, c'est juste si j'aime bien, je le fais et j'ai pas ce besoin de forcément vouloir appartenir à une communauté spécifique, être fan d'un chanteur spécifique. Ça m'a jamais vraiment intéressé. Donc, voilà.
1: Et cette idée de masque, Nasue, par rapport à l'entrée dans des groupes où parfois on met de côté sa personnalité ou pour être accepté.
0: Oui.
1: Est-ce que tu le remarques souvent et qu'est-ce que ça peut produire chez vous, les jeunes?
0: Alors, je le remarque très souvent, déjà juste vis-à-vis de moi-même, car j'ai souvent cette tendance à pas être totalement moi-même quand je rentrais face à certains groupes d'amis, enfin de camarades plutôt. Par de connaissances, j'ai souvent tendance, comme tout le monde, à porter un masque pour vouloir se sentir plus accepté dans certains groupes, pour ne pas avoir de problème. Oui, pour ne pas avoir de problème dans le sens où je sais que par exemple sur certaines choses, quand je serai avec certaines personnes, on n'a pas les mêmes idées, mais je me vois pas toujours devoir argumenter. C'est juste que je vais faire la part des choses entre ces groupes-là et les groupes avec lesquels je suis très proche. Enfin, parce que moi, je pars du principe que des vrais amis, on en a très peu. Enfin, mon père disait souvent que les vrais amis, tu les comptes sur les doigts de la main. Donc, pour moi, j'arrive vraiment à faire cette part entre les gens que j'accepte dans mon cercle proche et puis juste les connaissances et les camarades. C'est des gens avec qui on peut passer de bons moments. Ça, j'en doute pas. Je dis pas qu'il faut se dire qu'il n'y a que les amis proches. Mais je pense que apprendre à faire la part des choses et juste se dire qu'on ne peut pas correspondre 100% à une personne, mais que ça ne nous empêche pas de pouvoir passer de bons moments avec elle.
1: Est-ce qu'on peut grandir seul?
0: Je pense que ça dépend juste de comment on est et qu'il y a sûrement des gens qui arrivent à s'en passer. Mais après, je pense que souvent, c'est des gens qui vont réussir à combler ça par d'autres choses. Donc, c'est des gens qui n'ont pas besoin d'un contact social. Ce qui, voilà, je pense que ça se respecte à partir du moment où c'est un choix et c'est pas juste, que ce n'est pas par dépit, parce qu'ils ne se sont pas sentis acceptés socialement. Parce que l'être humain reste quand même un être social. Donc, je pense, après, je suis pas concernée, donc je pourrais pas dire que, ouais, ceux qui sont associables, c'est pas bien. Mais, donc c'est pas un jugement de valeur que je porte. Mais c'est plus dans le sens où c'est, ce qui est triste, c'est quand on va combler les interactions humaines par d'autres choses. Enfin, par exemple, des gens qui peuvent rester enfermés pendant des jours, et qui vont combler, bah, ce manque-là avec, avec, je sais pas, des jeux vidéo ou d'autres choses. Je pense juste que, voilà, le dire qu'on peut grandir seul, enfin, finalement, seul, non, mais, enfin, ça peut être seul dans le sens humain, mais il y a quand même d'autres choses, quoi. Ils peuvent pas grandir sans rien, quoi. Donc, je pense que c'est plutôt la nuance que j'apporterais.
1: Merci, Nasoué. Une autre question. Ton originalité, ce serait quoi? Quelle qualité aimerais-tu reconnaître chez toi?
0: Mon originalité?
1: Oui.
0: Allez, je pense que ce serait mon ouverture d'esprit, je pense. Je ne sais pas si on peut qualifier ça d'originalité, mais je suis quand même quelqu'un, j'aime bien comprendre les autres, j'aime bien comprendre l'autre, et voir comment ils fonctionnent. Donc, je suis très rarement... Enfin, je juge évidemment comme tout le monde, mais je suis très rarement dans la pure critique. Et je me mets surtout des barrières. Enfin, je sais que par rapport à certaines critiques, il y a certaines choses que je ne critiquerai jamais. Mais ouais, je pense que les gens, s'ils ont besoin de se confier à moi, je suis plutôt une bonne personne pour ça.
1: Qu'est-ce que tu veux creuser un peu cette idée de juger les autres? Qu'est-ce que tu entends par là?
0: Qu'est-ce que j'entends par là? Alors, dire que quand quelqu'un vient et dit qu'il ne juge pas, moi je pars du principe que c'est faux, parce que tout le monde juge. Mais qu'il faut faire attention à son jugement, et je pense que la force chez une personne, c'est pas le fait qu'elle juge ou qu'elle ne juge pas, mais qu'elle arrive à porter un jugement sur son jugement. Je m'explique. C'est que l'idée reçue, on va l'avoir, mais que c'est important de se poser la question de pourquoi j'ai pensé ça, et est-ce que c'est bien que j'ai pensé ça. La même chose pour la critique. Est-ce que ce que je dis, c'est bien fondé? Donc, en fait, j'applique ça un peu à tout. C'est juste quand j'ai une opinion, quand je fais une chose, et c'est de se dire, est-ce que ce que j'ai fait, c'est bien ou mal? Et même, le plus important, je dis, c'est que quand on fait des erreurs, c'est pas dire que ce que t'as fait, c'est pas bien. C'est de savoir pourquoi ce que t'as fait, c'est mal.
1: Excuse-moi, mais tout à l'heure, on parlait de l'école. Est-ce que ce n'est pas, peut-être que je me trompe ou que je dis des bêtises, mais le rôle de l'école aussi, d'accompagner l'adolescent à l'école à justement construire
0: cet esprit critique?
1: Oui.
0: Oui, l'école joue un rôle important dans ça. Donc le rôle, enfin par rapport à l'école en elle-même, donc je parle vraiment du côté enseignement. Oui, parce qu'on nous apprend à aller vers l'autre, on nous apprend à écouter différentes opinions, à apprendre à créer un esprit critique. On nous dit qu'on a le droit de pouvoir dire ce qu'on veut. En tout cas, j'ai toujours ressenti ça à l'école. Donc je suis quand même reconnaissante vis-à-vis de ça parce que j'ai toujours pu découvrir l'opinion de l'autre. Après, il y a quand même une nuance que je voudrais apporter parce que ça, l'école, je trouve qu'on ne peut pas non plus dire tout. Parce qu'il y a quand même, en fonction de dans quelle école on est, il y a quand même des barrières parce qu'on ne veut pas non plus trop sortir de la masse, j'ai envie de dire. Je sais qu'il y a certains débats que j'ai avec des gens dehors de l'école que je ne pourrais pas avoir à l'école parce qu'ils n'ont juste pas les mêmes références. Parce que l'école, ça reflète quand même aussi un milieu. Enfin, je pense qu'il ne faut quand même pas l'oublier. Mais globalement, oui, l'école prépare, est censée, en tout cas, préparer à l'esprit critique.
1: Et j'ai encore envie d'une petite question, de te soumettre une question à l'attention de jeunes de ta génération, et c'est de leur expliquer en quelques mots ce que c'est qu'un esprit critique. Développer son esprit critique.
0: Pour la plus jeune génération, ça serait ne pas tomber dans les idées simples. Et vraiment de essayer toujours de comprendre pourquoi. C'est vraiment ça, de comprendre pourquoi, comment. Quand on va leur dire quelque chose, se renseigner, être curieux, et ne vraiment pas, en plus surtout dans les temps d'aujourd'hui, pas tomber dans les idées simplistes, essayer de toujours comprendre pourquoi, aller vers plusieurs sources. Je suis pas le genre de personne à dire juste lire, non. Tu peux regarder des vidéos, vraiment juste apprendre un maximum de choses et vraiment genre parler avec les autres. Enfin, pas forcément parler, parce que je sais que tout le monde n'aime pas parler, mais juste vraiment essayer de voir un peu comment tout le monde peut penser. Voilà, s'il y a un sujet, par exemple, je doute sur quelque chose, bah, je vais aller me renseigner, toujours aller se renseigner et en discuter.

0: 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Voilà, donc c'était le pire de Maître Gims. Pourquoi j'ai choisi cette chanson? Bon, j'écoute plus trop du Gims ces temps-ci, mais c'est vrai que quand j'étais plus jeune, j'en écoutais beaucoup. Et j'ai choisi cette chanson particulièrement pour le thème de la société, parce que c'est quand j'écoutais ces chansons quand j'étais plus petite que j'ai réussi à avoir une conscience de ce que j'écoute et de comprendre ce que j'écoute. Donc c'est parmi ces premières musiques-là et c'est pour ça que je l'ai choisie. Cette musique particulièrement, elle parle de tout ce qui est les catastrophes naturelles et les désastres dans le monde. Et donc ça rejoignait bien le thème de la société et voilà.
1: Eh bien, je te propose quelques questions autour de la société du vivre ensemble, Nassoué. Et la première question, c'est qu'est-ce que ça représente pour toi un pays dans lequel on vit ? Oui, je sais.
0: Qu'est-ce que ça représente pour moi ? Alors ça, c'est toute la question de savoir c'est quoi un citoyen, comment on appartient à un pays. Alors, pour moi, c'est surtout avoir... Enfin, pour moi, on peut faire partie d'un pays et être différent. C'est pas une question forcément que... Enfin, c'est tout le concept de qu'est-ce qu'une nation. En plus, j'ai lu un livre sur ça. C'est de savoir est-ce que c'est par rapport à nos opinions et je pense que globalement c'est partager des opinions communes malgré nos différences, je pense, si je devais résumer.
1: Est-ce que tu as l'impression que certains jeunes se sentent bien intégrés ou mal intégrés en Belgique?
0: Alors j'ai l'impression qu'il y a des jeunes qui se sentent mal intégrés. Vraiment, en Belgique, ouais, je pense qu'il y a quand même qui ne se sentent pas intégrés en Belgique, parce qu'ils ne se sentent pas représentés. Vraiment, c'est, moi, je le dirais toujours, c'est la représentation. Quand on... Et aussi, bon, après l'intégration, je pense qu'il faut aussi avoir l'effort d'intégration, que je trouve qui est quand même important, mais que si on ne se sent pas non plus représenté, qu'on se sent pas accueilli, il y a quand même un truc qui cafouille, quoi.
1: Tu connais quelques jeunes qui sont dans une situation où ils se sentent justement rejetés, pas intégrés?
0: Oui, je connais quelques jeunes qui sont dans cette situation, qui se sentent pas intégrés parce qu'ils ont l'impression que par rapport à ce qu'ils sont, ils n'arriveront jamais à s'intégrer totalement dans la société. Par rapport à leurs origines, par rapport à leur genre, par rapport à des... Enfin, parfois, c'est juste des choses qu'ils n'ont pas choisies. Je trouve que c'est ça qui, par rapport à l'intégration, c'est on ne m'accepte pas pour quelque chose que je suis et que je ne peux pas changer. Je pense que c'est surtout ça, parce que voilà, les opinions, on peut toujours les changer et ça peut toujours bouger. Mais je pense que c'est surtout le simple fait d'appartenir.

0: arrive à faire des actions à son échelle, je pense que Bruxelles pourrait devenir meilleure. Donc c'est plus dans le sens où si on arrive à savoir que tout le monde... Enfin, il faut aussi apprendre à faire des concessions, ça j'en suis consciente, mais que si tout le monde arrive à pouvoir, on va dire, poser sa brique, on peut construire quelque chose de bien.
1: Que signifie cette idée de vivre ensemble dont on parle beaucoup, selon toi ?
0: Le vivre ensemble, c'est comprendre que... Bon, on va dire que si on m'avait posé la question il y a quelques mois, j'aurais dit, ouais, vivre ensemble, c'est avoir les mêmes valeurs et vraiment, vraiment avoir le même mindset, je dirais. Mais la réalité fait que c'est pas possible. Dans le sens où je pense que le plus important, c'est pas forcément d'adhérer aux mêmes valeurs, mais d'adhérer à une valeur commune qui sera toujours le respect. Car il y a toujours des gens qui seront pas d'accord, mais qu'il faut pas imposer son opinion à l'autre. Enfin, par exemple, un des exemples que je peux citer par rapport aux lois, on va dire l'avortement, il y a des gens qui vont vous dire « Ouais, moi je suis contre, moi je suis pour, moi je m'en fous aussi. » Mais que on a juste dans notre pays, on a remarqué, il y a c'est un droit fondamental, des femmes veulent avoir la possibilité de choisir si elles en veulent un ou non. Et que mettre en place cette loi fait que ça va pouvoir aider des femmes et que ça ne change rien au fait que celles qui ne veulent pas avorter, elles ne seront jamais obligées de le faire ou pas. Donc ça, ce serait plutôt un exemple pour illustrer mon propos. Et donc, je dirais, c'est vraiment faire des concessions, je pense.
1: Selon toi, Nassoué, que pourraient proposer les jeunes, que pourrait proposer la jeunesse pour que ce sentiment d'appartenance soit plus réel ?
0: Que pourraient proposer les jeunes ? Je pense qu'ils pourraient proposer des idées et plus participer à la vie de citoyen. Parce que ce qui est triste, c'est que les jeunes, ils ont plus confiance au gouvernement, à juste titre. Mais il y a trop ce détachement de la politique, c'est partout. Et il y a ce manque de prendre des décisions, de vouloir s'investir, qui fait qu'après, ça aide pas pour la société de demain. Et je pense que c'est important de motiver les jeunes et de leur faire comprendre qu'ils ont leur place et que leur voix compte aussi et qu'ils peuvent faire des choses.
1: Et la parole ?
0: La parole a une très grande place là-dedans parce que je pense que souvent quand on se sent pas intégré, c'est parce qu'on se sent pas écouté. Et donc c'est important de laisser aux jeunes de la parole parce que c'est eux qui construisent la société de demain. Donc, s'ils n'ont pas la parole, voilà quoi.
1: Et est-ce qu'on leur donne assez ce temps de parole ?
0: On les décrédibilise tout le temps, les jeunes. On leur dit qu'ils n'ont pas l'expérience de vie pour pouvoir s'exprimer. On leur dit, ouais, mais de toute façon, tu ne connais pas la vie, tu es jeune. Donc, c'est vrai que ça peut être frustrant parce que c'est juste que ça minimise le propos ou que ça nous décrédibilise clairement. Et je pense que c'est tout ce débat de savoir. Voilà, est-ce qu'il faut toujours accepter ce que les aînés disent ? Enfin, les conflits générationnels de « Ouais, mais moi, j'ai vécu plus que toi, donc je sais plus de choses. Ouais, mais moi, j'ai pu voir les erreurs que la génération a faites, donc moi, je sais ce que je veux et ce que je veux pas. » Donc, je pense que il faudrait vraiment faire comprendre aux jeunes qu'ils ont le droit à la parole et que... et voilà.
1: Je te remercie. Merci beaucoup, Nassoué. Je te propose juste une petite conclusion express. Qu'est-ce que tu retiens du mot « appartenance » après tout ce qu'on vient de se dire ?
0: Qu'est-ce que je retiens du mot appartenance ? Choix. Choix, je dirais, parce que l'appartenance, c'est vrai que c'est pas toujours un choix, mais je pense que dans toutes les choses qu'on peut faire, on peut toujours choisir de se détacher ou pas, et que dans tous les cas, ça revient à nous-mêmes, je pense. C'est ce que je dirais.
1: Merci beaucoup, Nassoué. Et si tu devais résumer l'appartenance maintenant en une image, ce serait quoi ? Difficile, hein, je sais.
0: Ouais, c'est difficile. Pas non, il n'y a pas de souci.
1: Courage.
0: L'appartenance en une image.
1: Oui.
0: Je pense que...

0: Je mettrais peut-être des gens qui se tiennent la main. Voilà, une poignée de main. Je pense que je dirais ça pour l'appartenance. En fait, c'est une image.
1: Merci, merci beaucoup, Anna Soué. J'étais très heureux de te rencontrer, d'avoir cet échange aujourd'hui avec toi.
0: C'était chouette.
1: J'espère que cette discussion sur l'appartenance donnera à chacun des idées pour mieux se connaître et se sentir connecté aux autres. Et je te souhaite le meilleur pour la suite de
0: tes
1: études.
0: Merci à toi.
1: On va se quitter avec quelle musique ?
0: Avec Skyfall de Adele.
1: Voilà. Au revoir.
0: Au revoir.

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5: Bonjour à toutes et à tous et bienvenue sur Scope, votre rendez-vous radiophonique hebdomadaire pour nous écouter parler de cinéma tous les mercredis de 16h à 17h sur radiocampus.be ou la fréquence en 2.1. Je m'appelle Victoria et je vais animer l'émission d'aujourd'hui qui se portera sur un sujet très beaucoup énormément abordé et dépeint au cinéma depuis sa création. Mais pour ce faire, je ne suis pas seule, je ne le suis d'ailleurs jamais vraiment, heureusement, car je suis accompagnée de Sarah. Salut Sarah.
6: Hello.
5: Priscilla, salut Priscilla.
7: Bonjour à tous.
5: Clarence, salut.
8: Salut.
5: Et Martin, qui nous fait l'honneur d'être technicien en plus de chroniqueur. Merci beaucoup de ce sacrifice.
9: Le retour, on est là
10: pour un gros sujet.
5: Ah, on est très effectivement, contents. Oui, oui. Mais avant de commencer à vous immerger dans notre cinéphilie, on risque quand même de le faire incessamment sous peu, parce que j'ai cru comprendre que Martin nous a concocté quelque chose de ludique. Et de connaissance, ça risque de ne pas être très dégueu, ma foi.
10: Oh, c'est gentil. Oh, c'est gentil ça. Oui, on fait. Bah, maintenant, c'est bien. J'aime bien qu'on ait ramené cette tradition des quiz, oui. Des petits jeux en oui. début. Et je me suis dit que cette fois, je crois que je l'avais déjà fait. Je l'avais déjà fait à d'autres émissions. Mais être celui qui pose les questions, parce que oui. quand c'est moi qui réponds aux questions, je buzz. Donc cette fois, je vous ai préparé un petit quiz pour nous mettre en jambe sur les différentes familles du cinéma. Donc je vais partir en énigme du père Foura, où j'ai fait des rimes du pauvre. Voilà, donc vous pouvez soit me donner le nom de la famille, soit juste le film, et parfois c'est la même chose.
5: Okay.
10: Par exemple, pour cette première devinette. Voilà, mais j'ai mis trop de suspense maintenant, ça fait l'impression. Okay.
5: Il y a une tension ici, on est en apnée.
10: Donc pour cette famille, malgré un certain besoin de fond de teint, ils n'ont pas perdu la main.
5: Famille Adams.
10: Elle a compris.
5: Il faut oser.
10: Dans un cadre bizarrement pittoresque, ils ne sont pas vampires, mais presque. En tout cas, le lugubre les met à l'aise, toujours sous la tutelle de Morticia et Gomez. C'est la famille Adams.
5: Wow.
10: Premier
5: il est
10: point.
5: Excellent.
10: Pour Victoria.
5: Rime
10: du pauvre.
5: Ça se lame en direct. Hein.
10: Le deuxième, j'ai commencé en mode énigmatique, mais en fait, ça va, c'est facile. Papa bleu, puis papa rouge, fils tantôt reste, puis tantôt bouge. Au Québec, ils sont incroyables, notamment grâce à une maman étirable. L'aîné peut devenir invisible. Voilà, l'aîné peut devenir invisible, mais tous ensemble, ils sont terribles, ils sont indicibles, ils sont indestructibles. Un point pour Sarah. Celui d'après, non, ça va le faire. Parti en quête de gloire et beauté pour la Californie, cette drôle de troupe vient d'Albuquerque.
5: Little Sunshine.
10: Qui l'a dit en premier ? Je crois que c'est Priscilla.
8: C'est dur.
5: Oui, je te donne le point.
10: On donne le point à Priscilla.
5: C'est le seul que j'ai jamais. Qui l'a vu exprès pour aujourd'hui. Donc.
10: Et ben voilà. Grosse lunette et vœux de silence, la Volkswagen a une drôle d'ambiance, même avec un grand-père vaurien, dur d'être daltonien. C'est Little Miss Sunshine.
5: Wow.
10: Donc pour l'instant, ça va. Ah, il n'y a pas encore de personne qui monte devant, qui prend la tête. celui d'après, c'est pour rigoler. Ici, le chômage est une religion, surtout quand on gagne à l'euro million.
5: Les tuches.
10: Victoria, moi j'aurais dit Clarence. Je crois que c'est Clarence qui l'a eu.
5: Comme ça, on a chacun un point.
10: Allez, chacun un point. Et comme ça, après, il en reste plus beaucoup. J'en ai fait, je crois, 7 ou 8. Donc ça va le faire.
5: Vas-y.
10: Donc voilà, on ne quitte jamais Bouzol sans sa chicorée, même en finissant à l'Elysée. Ils sont là, ils sont pas là, car leur rocher est le plus beau. C'est les tuches. Celui-ci, je me suis amusé, mais il est peut-être un peu compliqué. Les repas de famille sont compliqués dans cette lignée de chevaliers, peu de contacts et peu d'appels, normal, avec des enfants rebelles. Et avec eux, le papy sous respirateur a bien de la peine dans cette galaxie lointaine.
8: Star Wars.
10: Ouais, vas-y, et le nom de famille du coup ?
8: Skywalker.
10: Voilà, la famille Skywalker.
5: Bien vu, bien vu.
10: Les chevaliers Jedi, évidemment. Je me suis dit d'abord, on va se dire, c'est dans des châteaux, chevaliers, roi Arthur. Et voilà.
5: J'allais dire les visiteurs au début, mais il n'y a pas de famille dans les visiteurs.
6: Mais j'y ai pensé.
5: Point à Clarence. C'est une histoire de famille. C'est vrai, c'est une histoire de descendance, en vrai.
10: Il en reste 3.
6: Let's go.
10: Voilà, là, je pense que vous allez plutôt trouver le film que le nom, mais voilà, c'est l'essentiel.
5: Okay.
10: Des petits londoniens bien cosy, mais leur vie change.
6: Paddington.
10: Oh là là. Oh, ça a saturé, pardon, mais oh là là. Mais leur vie change en accueillant un nouvel ami, un petit bonhomme péruvien à qui on veut faire des câlins. Le bleu de son blouson complimente le rouge du chapeau de ce petit ourson. C'est Paddington, la famille Brown.
6: On l'adore.
10: Sarah, je sais que c'est parce qu'il y a Hugh Bonneville de Downton Abbey.
6: voilà,
10: que c'est pour ça. Donc voilà, là on a du coup 2 points Clarence, 2 points Sarah, c'est ça ?
6: C'est ça.
10: Et après 1 point partout. Ok, Cœur de pierre ou tête brûlée, ces champions sont des génies confirmés. Ayant depuis accueilli un fils, ils ne doivent jamais craindre Fatalis. Quoi tueur de cœur, ces héros n'ont rien à envier. Les 4 Fantastiques pour Clarence. Ces héros n'ont rien à envier aux Avengers. Les 4 Fantastiques qui ont en plus bien sûr inspiré les Indestructibles. Et si vous le saviez ou pas, dans l'univers Marvel, c'est ceux qui sont censés représenter la famille. Où les Avengers sont censés être plutôt la relation de collègues, les X-Men, un peu l'école. Là, les 4 Fantastiques ont vraiment à cœur de représenter la famille, donc je ne pouvais pas
2: et
10: les passer.
2: Et aussi, trivia 4 Fantastiques, Docteur Doom et Docteur Fatalis, c'est la traduction française, c'est ça?
10: Oui.
2: C'est pas deux personnages différents, j'ai appris non, ça c'est hyper récemment.
10: Non, oui, c'est les mêmes. Mais en plus, je me demande s'il n'y a même pas des versions françaises où on dit Docteur Doom. Mais Fatalis, c'est stylé.
2: Voilà, totalement, du stylé.
10: Et voilà, et là, on a le dernier que je ne pouvais pas ne pas mettre. On se lance. Rassemblé par les générations, la famille a surtout globe grâce au fiston de loser à auteur publié, interdit de traiter de mauviette ces légendes de Hill Valley. Victoria qui prend le point. Si ce n'est pas de George que Lorraine est fan, il suffit d'un tour de DeLorean. C'était la famille McFly. Ouais. C'est une victoire pour Clarence qui a 3 points.
2: Oui.
10: Sarah et Victoria 2 points. Et Priscilla qui tient son fier point de son côté.
6: J'ai tout donné.
2: C'est ok.
10: C'était le quiz avec quelques familles. Je me suis pas donné pour d'autres, mais j'avais envie de faire la pierre à feu, mais je me suis pas fait Fast and Furious, la famille.
2: Ouais. Ouais.
10: Nemo, ça aurait été cool, ouais. Family Tenenbaum et les Simpsons, mais ça aurait été peut-être trop simple. Mais ça m'a traversé l'esprit. Mais voilà, on a déjà un petit florilège de films qu'on ne manquera pas d'évoquer par la suite aujourd'hui.
2: Ben, merci Martin,
7: merci beaucoup.
2: Régalé.
10: On se met en jambe,
7: C'est parti. Comme je l'ai dit en intro, la famille et le cinéma, voire même la famille au cinéma, ça fait des étincelles depuis fort longtemps, à tel point que c'est carrément l'un des sujets les plus abordés et racontés au cinéma, avec l'amour et peut-être la mort. Pardon. Mais c'est une conclusion très très joyeuse. Et vu que c'est très vaste comme sujet, je voulais vous demander un petit tour de table. C'est quoi vos modèles de famille iconiques au cinéma?
2: Mais du coup, c'est pour ça que je l'attendais dans le quiz de Martin. Pour moi, les Simpsons, c'est une évidence. J'ai vraiment grandi avec, en regardant ça en famille, justement. En plus, je trouve que c'est une série, du coup, mais pas des films. Quoi qu'il y a eu au moins un film.
10: Et un autre en production.
2: C'est ça, oui, c'est ça.
10: Depuis récemment.
2: Qui m'a fait hésiter. Et du coup, c'est une chouette série, parce qu'il y a souvent une double lecture, une plus pour les enfants, une plus pour les adultes. Et non, c'est vraiment quelque chose qui m'a accompagnée toute ma vie. Et même il y a encore récemment, j'ai tout revu, parce que les épisodes passaient de façon complètement illégale sur Twitch, sur des chaînes random, où tu avais les intégrales des saisons qui passaient. Et j'ai regardé ça tout un été, ça m'a régalée, je me souvenais d'absolument tout.
7: Allez, et toi, Christina?
6: En vrai, j'ai deux réponses. Genre, réponse classique, Lilo et Stitch, je trouve que c'est super représentation de la famille, avec aussi une histoire de deuil, mais très profond, et j'ai adoré. Mais sinon, quand j'étais plus petite, des CD qui tournent dans la communauté congolaise, et du coup, d'histoires un peu normales, mais ça va jamais passer en vrai, ni à la télé, ni vraiment au cinéma. Et il y avait une série de films qui passaient, qu'on regardait très souvent, qui suivait l'histoire d'une famille congolaise qui était vraiment hyper drôle, iconique. Et du coup, à chaque dîner de famille avec mes cousins, on nous le mettait. Mes parents étaient derrière et nous, on se roulait de rire à chaque vanne. Et là, maintenant, même si, je sais pas si c'est tout sur YouTube, mais il y a des mèmes qui ont été créés de ça. Et parfois, je les vois en reels sur Insta ou sur YouTube. Je dirais que je cherche exactement pour vous envoyer si vous voulez, mais voilà, c'est un peu ça mon modèle iconique.
8: Moi, de base, quand j'étais enfant, c'était surtout les Indestructibles, on va pas se mentir. Et puis, plus j'ai évolué, puis plus c'était un peu ces familles un peu genre brisées, un peu imparfaites, en fait, où tous sont... se cherchent un peu, ils sont pas parfaits, ils vont pas forcément ensemble, mais ils vont finir par se réunir. Et moi, du coup, j'ai encore le cité, mais c'est les Mitchells contre les machines qui est devenu finalement ma famille à moi, idéale. Et puis voilà, en gros.
10: J'allais dire les Indestructibles aussi.
8: non,
10: c'est ok. Non, mais de toute façon, moi j'ai grandi beaucoup avec Disney. Je pense que j'ai surtout des modèles, si on remonte à loin à la jeunesse, en fait, des familles nucléaires assez traditionnelles, en fait. Et c'est aussi un truc que j'aime bien dans Les Indestructibles, où c'est une autre époque, en fait, parce que le film, il date de 2004, oui, c'est mon année de naissance. Hey 2004, et c'est un moment où on a déjà beaucoup questionné cette famille nucléaire. Enfin, depuis, il y a des séries qui s'appellent tout simplement Modern Family et qui parlent de justement comment est-ce qu'on détruit ça et comment c'est bien plus complexe. Et donc, le fait que ce soit plus ou moins. moi, j'ai pas regardé, mais je vois 10 000 extraits sur Instagram aussi. Et enfin, je connais différents concepts. Mais ouais, le fait que ce soit dans les années 50, ça permet de dire venez, on fait semblant, on est à une autre époque et on va être dans cette famille nucléaire, on va dire que ça se passe bien, alors que maintenant on sait que ça a plein de soucis. Et après, oui, plus on avance, plus on va avoir des familles qui fonctionnent moins. Par exemple, l'autre film que je m'étais mis comme préparé pour cette émission, c'est La famille Tenenbaum, où là j'ai vraiment vu comment toute l'introduction, ça va montrer une famille un peu les indestructibles, un peu où ils sont, tout le monde est parfait, tout le monde est super intelligent, tout le monde réussit. Et après, on va voir comment ces personnes arrivent à s'en détacher ou non, comment ces personnes gardent ces séquelles et comment ce qui est vu comme une qualité après devient un défaut. Oui, c'est un spectre, comme tu dis.
7: Oui, c'est vraiment très très large comme spectre, comme mesure, la famille au cinéma. Quant à moi, en vrai, en film, j'en ai pas 10 000 en termes de référence. Enfin, évidemment, quand on dit famille au cinéma, encore une fois, comme il y a 10 000 films qui abordent ce sujet, même plus que ça, j'ai 10 000 exemples en tête, mais on va dire ce qui m'a un peu formée, moi, quand j'étais jeune, c'est une série, c'est Malcolm, parce que là, c'est à fond. Le fait de vraiment faire partie d'une famille, faire partie d'un groupe, malgré le fait qu'on puisse être original soi-même. Mais au cinéma, ça, c'est un vieux souvenir. Quelqu'un a vu Azur et Asmar. Ça, c'était une pierre angulaire pour moi aussi en grandissant. Et en parlant de ça, je rebondis très fort aujourd'hui. Évidemment, encore une fois, il y a beaucoup de films qui parlent de la famille. Et donc, pour ce faire, j'ai décidé de, on va dire, les ranger dans des compartiments, à savoir des catégories. Et donc, les différents aspects par lesquels sont abordés la famille au cinéma. J'en ai choisi que 4, mais il y en a beaucoup plus, évidemment. Mmh. Et le premier, c'est les repères de la représentation de la famille dès l'enfance. Donc, évidemment, dès l'enfance, quand on est enfant, on regarde plein de films par les gros studios d'animation, particulièrement. Chez Disney, la famille, c'est l'une des valeurs les plus plébiscitées, je pense, que quand on regarde des films d'animation chez Disney, quand t'es petit, c'est pas vraiment quasiment que de ça, presque. Et aussi le fait de savoir développer un bon instinct de survie chez certaines princesses parfois, mais ça c'est un autre débat. Il y a aussi évidemment les gros monsieur du cinéma, par exemple monsieur Steven Spielberg, par exemple E.T. je pense que ça a bercé un peu tout le monde. Mais il y avait aussi évidemment Pixar, et Pixar, c'est, je pense qu'ils défendent un peu plus la valeur de réussir à vraiment être soi-même, grosso merdo. Il y a beaucoup de films chez Pixar, mais en grandissant, ça parlait un peu de ça. Et évidemment, le studio Ghibli. Et je trouve que le studio Ghibli, par rapport aux autres studios, défendait plus le point de vue de parfois apprendre à prendre du recul par rapport à qui est l'adulte en face de toi. En gros, ça parle. Enfin, si on résume vraiment, il y a beaucoup de films du studio Ghibli qui parlent de ça. Voilà. Est-ce qu'il y a des films, particulièrement chez Disney ou autres, qui vous ont bercé? Et quels films vous continueriez à prôner auprès d'une certaine jeunesse? Voilà.
6: Mais du coup, moi, je rebondis sur celui dont tu as parlé, Priscilla, Lilo et Stitch. C'est vrai que c'est une belle représentation de la famille, d'une famille peut-être un petit peu différente aussi, parce que voilà, il y a eu un deuil, et du coup, de cet amour entre sœurs. Et moi, les histoires de frères et sœurs, c'est un petit peu mon péché mignon, j'avoue.
10: Là, quand tu parlais, j'ai trouvé quel film j'aurais dû dire plutôt que Les Indestructibles pour éviter une redite. Moi, je pense de mon côté, c'était vraiment Nemo. Nemo, j'ai aussi beaucoup grandi avec. Et de la même manière que Lilo et Stitch, alors moi, je l'ai rattrapé tard, mais j'ai trouvé c'est super moderne. Enfin, t'as, littéralement, l'un des antagonistes, c'est les services sociaux. bon, voilà, on n'est plus chez Blanche-Neige, ça fait plaisir. Mais Nemo avait aussi un peu de ça à un tout autre degré, je pense. Et il a bien moins de truc pertinent à dire, de la même manière que Lilo et Stitch, mais il y a ce truc de une famille à deux, où il y a le père en fait qui va se retrouver dans un rôle comme un film dont on parlera sûrement après, que j'ai rattrapé pour cette émission, et Dieu sait que j'en suis content parce que j'ai vraiment adoré. C'est Kramer contre Kramer, avec le père qui va devoir prendre ses responsabilités et tout, et qui va devoir entre guillemets jouer à la maman, et c'est une bonne chose, ça le répare un peu. Là, il y a dans Nemo, il y a un peu ça à un certain degré, et je pense que ça aide aussi, que à l'inverse des Indestructibles, que moi j'adore, c'est un de mes films préférés, là c'est pas une famille où tout va bien et il y a des petits soucis, voilà. Non, c'est on assume que tout va mal et on les voit pas ensemble. Est-ce qu'on a envie de voir? Ce qu'on cherche justement, c'est de les voir ensemble, et c'est pas on en a marre de les voir ensemble et de les voir chacun. On va avoir une déconstruction de chaque personnage, et il y a cette individualité. Là, tu parlais du studio Ghibli. Je pense justement, j'ai du mal à trouver un film où vraiment on va avoir une famille. Dans Totoro, on voit même pas la maman. On va surtout avoir les petites filles ensemble. Voyage de Chihiro, bon, les parents ils sont un peu expédiés.
7: Pompoko, ça parle pas de vu. La famille.
2: Et en fait, ce thème de la famille, il va venir chapeauter un peu chacun des films, finalement.
7: Oui, après, Pompoko, c'est peut-être pas le film à faire montrer aux enfants, vu le pouvoir des ratons laveurs dedans. Mais
10: bah oui, ah oui, ça, ok, c'est celui-ci dont j'ai entendu parler.
7: Un peu d'adulte, voilà. Bah, mais...
10: En fait, oui, c'est que c'est comme ça parle d'enfants, la famille devient un peu un sujet qui peut pas être incontournable, exactement. Mm-hmm. Mais pour réussir à parler de l'enfant, il va le séparer de la famille, en fait. Je pense que c'est pour ça que la famille disparaît, c'est parce que ce qui intéresse Miyazaki, on va dire, quand on dit Ghibli, en fait, on pense beaucoup à Miyazaki, c'est de parler de l'enfant et de l'individu en lui-même.
6: Mm-hmm. Après, dans château ambulant, je trouve qu'il y a quand même ce thème, mais pas de famille, on va dire, biologique, mais de famille retrouvée.
10: Oui. Enfin, une famille. Oui, calcifère le tonton.
7: Complètement. mais en tout cas, quand on parle vraiment de repères d'enfance, évidemment, la vision des studios, ce qu'ils se disent pour faire des films pour les enfants, évidemment, je ne suis pas en train de dire, et je ne le dirai jamais, que l'animation, c'est que pour les enfants. parce qu'encore une fois, Pompoko est un exemple comme quoi tout humour n'est pas forcément que pour les enfants. Mais c'est vrai que quand tu as un gros studio et que tu dis je vais faire des films pour les enfants, évidemment, l'une des thématiques qui revient, évidemment, c'est la famille et comment essayer de les toucher émotionnellement par rapport à leur position dans cette famille, que ce soit le fait de peut-être insuffler un certain respect, essayer de faire en sorte qu'ils soient réciproques. Et ça, ils vont en parler dans plein d'histoires. Par exemple, ça c'est plus récent, mais Vice-versa, ça parle complètement de ça aussi. Ouais. C'est comment essayer de gérer tout ce qui se passe en toi par rapport à la famille et comment réussir à maintenir ta place dans cette dite famille en sachant que tu changes littéralement parce que l'adolescence, etc. Et aussi, comment essayer peut-être parfois de donner envie d'une certaine indépendance par rapport à une famille qui peut être un petit peu abusif parfois aussi. Et ça, ça fait partie des challenges, des motivations qui sont derrière les gros studios d'animation en général qui vont faire des films pour enfants, enfin à la vision des enfants, quoi.
2: Et ce que tu fais là, ça me fait direct penser à Dragon aussi.
7: Ouais, à fond.
2: Je sais, je ne suis pas la seule fan ici. on a Harold qui, sur son île de viking, a des problèmes avec les autres vikings. Et tout ça est incarné par son père, qui est littéralement le chef des vikings. Et donc, ça ne va pas avec les vikings, mais ça ne va pas avant tout avec son père. Mm-hmm. Et ils vont devoir trouver un moyen de faire ça, de faire fonctionner ça à deux, et puis tous ensemble, en fait.
7: À fond, à fond.
8: Moi, un film récent de Disney que j'ai trouvé super par rapport à ça, c'était Encanto.
7: Ouais.
8: Je ne sais pas forcément par tout le monde, mais que, moi, je trouve que c'est un super film d'en trouver sa place, justement, dans la famille. Et puis, justement, cette fille qui n'a pas encore ses pouvoirs et tout par rapport aux autres et tout, elle doit trouver son identité. Et puis, les autres, en fait, on se rend compte que même si elle les admire de base, ils ont tous aussi leurs problèmes dans la famille. Ouais. Par exemple, la super chanson, là, avec la fille super forte, qui dit, en fait, on met toute la pression sur mes épaules et tout. Et c'est pas si simple que ça d'être dans une famille, etc.
10: On l'attendait.
8: Ça parle des fantômes familiaux avec Bruno, ça parle de plein de choses. Je trouve ça super bien fait, en fait, ce film. Et pour rebondir sur Ghibli, moi je trouve Totoro, ça parle un peu de ça aussi, ce truc de la mère qui est malade et tout. Et pour moi, je prends ce film un peu comme comment s'échapper un peu de cette situation hyper compliquée et un
2: pesante.
8: Peu terrifiante pour un enfant de se dire je vais peut-être perdre ma maman et tout. Et
7: ça
8: aller
7: parle
8: vers
7: de sororité aussi.
8: Pardon ?
7: Ça parle de sororité aussi.
8: Ça parle de sororité aussi. Et puis comment aussi tu vas t'évader, peut-être avec des. Parce que ça parle aussi un peu d'imaginaire, de fantaisie, etc. Comment tu vas t'évader de cette situation compliquée via l'imaginaire, quoi.
7: Et un film aussi auquel je pense qui est un peu un des oubliés de Disney. Enfin, on va dire, avec les années, il est un peu oublié, mais en fait, je trouve qu'on fait encore partie d'une certaine génération qui a encore ce film encore en tête. C'est Frères des ours aussi, où là, la famille est carrément considérée comme un alibi pour le protagoniste. Je pense que je peux re-raconter l'histoire parce que je pense que tout le monde l'a vu, ou même c'est apparemment un spoil, le point de départ. En gros, c'est l'histoire d'un chasseur, je sais plus où, mais c'est dans le nord américain.
10: C'est des Inuits, je crois.
7: Oui, rien à voir, pardon, oui. Et donc, ils se mettent à chasser l'ours parce que c'est des belles personnes. Et en fait, ils tuent un ours et il se trouve que c'est une maman ours. Et en fait, le karma revient toujours avec moi. En fait, le chasseur qui a tué cette maman ours va se faire prendre une malédiction dans la poire et il va devenir lui-même un ours. Et il va avoir une sorte de mise en abîme dans le monde des animaux. Avec, si vous regardez le film en français, il y a un très bon doublage de deux caribous qui sont joués par Cadeo, qui sont vraiment hilarants. Et il va tomber sur un petit ourson et le petit ourson est d'être un peu familier, quoi. Voilà, je vous en lis pas plus, mais voilà. Donc le fait de famille en tant que telle qui va se construire avec cet ourson va jouer comme une sorte d'alibi pour lui, pour échapper, enfin pour être dans le déni et échapper à ses problèmes. Et ça, c'est le genre de valeur qui peut être aussi promu dans certains films à viser pour enfants, quoi.
6: Et sinon, un peu vieux, 2012, je pense, La Reine des Neiges, c'est aussi une histoire vraiment...
10: On a osé dire, La Reine des Neiges, c'est vieux.
6: Demande aux enfants d'aujourd'hui.
10: C'est toujours dur à accepter. Hein.
6: Parle pour toi.
7: Ça a presque 15 ans, mais c'est pas
6: Et du coup, là, vraiment...
7: Presque 15, l'année prochaine, c'est 15 ans.
6: Pardon. 2012, c'est les temps anciens, hein. Avant Covid.
10: Une autre ère. 8 ans avant le Covid.
6: Mais c'est quand même un beau film qui parle de famille. Un problème familial avec les parents, un peu avec un sous-texte queer à la limite, avec le fait d'être différent et que tes parents acceptent pas ça et que te forcent à essayer de te cacher, et du coup ça crée des tensions avec toi et du coup tes frères et sœurs, parce que ne pas pouvoir être toi-même, c'est impossible de pouvoir créer des liens avec l'autre, en fait.
8: Je trouve que c'est un des meilleurs films qui parle de la position aussi de l'aînée. Enfin, Elsa, je trouve, elle est trop bien dépeinte parce que genre, elle porte tout le poids sur ses épaules. Enfin, je trouve la chanson Libère délivrée, enfin, on l'a tous entendu en boucle, on a tous marre, mais genre elle est trop belle dans les paroles, parce que c'est en mode mes parents m'ont mis ce poids, enfin, m'ont demandé de me cacher, d'être la fille parfaite, d'être la future reine, etc. J'ai dû cacher qui j'étais pendant toute ma jeunesse et tout, j'ai dû cacher mes pouvoirs, et maintenant je peux me libérer, etc. Et puis même la plus petite, ça parle aussi de cette position de deuxième qui est un peu en observation de sa grande sœur. Comment je me construis par rapport à elle qui va être la future reine, etc. Comment aussi je la ramène. Enfin, la dynamique entre les deux est super intéressante, en fait. Et
2: Oui, c'est un beau film sur briser le cycle aussi.
8: C'est ça.
7: Ouais, à fond, à fond. Mais là, on parlait quasi que de films d'animation, mais évidemment, il y a des grands messieurs du cinéma qui ont fait des films en live action qui parlaient de famille. Évidemment, il y a Maman, j'ai raté l'avion. Évidemment, ça parle à fond de famille aussi. Enfin, c'est le fait de savoir. On va dire se débrouiller sans la famille aussi, tout en gardant la famille en fond, parce que c'est quand même l'histoire d'un gamin. Je pense que tout le monde l'a vu, mais je réexplique l'histoire. C'est quand même l'histoire d'un gamin qui est obligé, enfin au début il est content, mais en tout cas il est obligé de rester chez lui parce qu'il s'est égaré dans l'aéroport et sa mère
2: sa famille l'a oublié
7: littéralement en fait. Et donc pendant les vacances de Noël il reste chez lui, sauf qu'il va un peu devoir se débrouiller tout seul, parce qu'évidemment si tout se passait bien il n'y aurait pas de film, je crois, parce qu'il se trouve que deux cambrioleurs vont essayer par tous les moyens d'entrer en effraction dans sa maison. Et sauf que Kevin, il est pas con et il va tout faire pour essayer de se défendre lui-même comme un grand, quoi.
2: Moi, pour le coup, le film, si je devais le ranger dans une petite case, lui mettre une petite étiquette, ce serait plutôt un film sur l'enfance à proprement parler qu'un film sur la famille. Je pense, dans ma tête, il y a une distinction qui existe entre les deux. Je sais pas ce que vous en pensez.
10: Je suis d'accord parce que en fait, c'est avoir la famille. En fait, ça va être le lien paternel, ça va être le lien fraternel. Enfin, voilà, il y en a plein qui sont possibles. Et j'ai l'impression, on va avoir le lien avec la mère qui est très beau. Oui. On va avoir le voisin, mais en fait, c'est ce côté de l'enfance où lui, il est très innocent et il arrive à avoir les choses par son innocence quand il arrive à voir la pizza grâce à la télé ou tous ces petits bricolages, c'est des choses de l'enfance. Mais là, un autre qui me venait en tête. Qu'on a vu cette année, c'est il y a Mon oncle de Jacques Tati, où en fait, là, on va avoir une maman, un papa et un enfant, et on va avoir l'oncle qui va venir dynamiser tout ça, et on va voir comment une personne qui est dans la famille, mais qui n'est pas vraiment... en fait, ça va montrer plein de liens, et en plus, parler un peu de société, où en fait, l'histoire, c'est donc une famille avec donc un petit enfant qui est tout innocent, il va à l'école, et ses parents aiment beaucoup la technologie, ils disent « Ah, on a le dernier portail pour ouvrir, ah, on a la cuisine qui est toute automatisée », et le oncle est un peu... il est à la fois muet, un peu plus classiciste, et surtout il est très maladroit, et donc du coup ça va un peu faire tout dérégler, et ça va faire profondément rire l'enfant, et donc on va avoir, je pense que c'est surtout cette relation entre l'enfant et l'oncle qui va être intéressante, où là c'est bien, on n'a plus juste du parental, mais on va avoir la famille comme ce cercle en dehors du foyer dans lequel on vit, et que c'est aussi un soutien, et parfois même encore plus un soutien que les personnes qui vont être là directement.
7: Ouais, complètement, vas-y. Quelqu'un voulait parler.
6: Moi, j'allais dire que dans la vibe de Home Alone, il y a Parent Trap. Enfin, je sais pas comment on dit.
10: L'attrape-parent.
7: À nous quatre.
6: Oui, ouais, c'est ça. Et oui, du coup, oui. C'est un peu un film qui est entre l'enfance, mais qui reste aussi très lié à la famille, parce que du coup, c'est l'histoire de deux petites filles qui découvrent qu'elles sont jumelles et que du coup, elles vont tout faire pour mettre ensemble leurs parents qui se sont séparés. Et du coup, c'est un film qui parle un peu du divorce. On commence à créer fracture. Ça peut créer des fractures familiales et un peu ce rêve qu'un enfant peut avoir de vouloir remettre ses parents ensemble, que ce soit bon pour les parents ou pas. Après, j'ai l'impression que le film a sa conclusion. Mais c'est pas ce que tout le monde dirait au niveau familial. Mais j'aime beaucoup ce fait qu'il est vraiment entre les deux. Il y a ce truc très sérieux des parents qui sont là en mode non, mais oh, peut-être l'amour. Mais et c'est des enfants qui voient avec leurs yeux d'enfant, mais si vous aimiez avant, s'il vous plaît.
2: Soyons une famille. Totalement.
7: Mais voilà, donc des films comme ça, il y en a plein. Évidemment, on gratte la surface, hein, parce qu'encore une fois, c'est un sujet très large. Là, on va parler de la deuxième catégorie, à savoir la famille en tant que soutien ou au contraire, sujet de discorde. Donc là, on va être face à un individu un peu face à sa famille. Donc il y a une sorte d'individualisation de l'individu, donc du personnage principal ou d'un personnage dans le film qui fait partie de cette famille-là. Et d'essayer de trouver sa propre identité à travers cette famille. Je pense par exemple à Crazy, qui est un très beau film de Jean-Marc Vallée, si je ne dis pas de bêtises.
6: C'est ça.
7: Oui. C'est un très beau film dont on avait parlé pour l'émission, ça remonte, mais souvenez-vous, on a un petit peu parlé du cinéma canadien et québécois. Mmh. C'est à longtemps. Mais en tout cas, oui, c'est un très très beau film. Et là, ça parle complètement de ce sujet parce que c'est l'histoire d'un jeune dans une famille au Québec dans les années 70, si je ne dis pas de bêtises, qui se rend compte qu'il est homosexuel et il se demande comment il va faire pour gérer ça en sachant qu'il ne sait pas comment va réagir en face sa famille dans une époque où c'est un peu frileux de parler de ce genre de sujet et que le père est un... et pas toujours super sympa, quoi. Voilà, on va dire ça comme ça.
10: Réactionnaire, on va le dire. Il est contre. Voilà, le père
7: voilà,
10: est contre.
7: Voilà. Est-ce que quelqu'un veut parler de ce film? Parce que je trouve que ça peut être l'une des synthèses de cette catégorie-là, en tout cas.
10: Moi, j'avoue que c'est un film que j'apprécie particulièrement. C'est par rapport à cette dynamique de si on est sur l'individu ou le groupe, je dois dire que c'est un film qui va être plus axé sur l'individu. Mm-hmm. On va avoir le personnage qui s'appelle Zach. On va être sur tous ces problèmes, mais l'un des points forts, c'est en fait quand même tous les liens qu'il va avoir donc avec ses frères, où ils sont cinq frères et sœurs, cinq frères seulement, cinq garçons. Okay. Après le lien aussi avec la mère, le lien que la mère va entretenir avec chaque frère, alors tous sont pas profondément approfondis. Okay. Voilà, on utilise des mots quoi. mais on en a quelques-uns et en fait c'est un film qui joue très bien en fait cette carte de l'écosystème plutôt, qui arrive à équilibrer entre suivre un personnage qui est très clairement protagoniste, mais à éclairer en fait sa dynamique dans tout un groupe et même les dynamiques du groupe en dehors de lui. À l'inverse de par exemple la famille Tenenbaum que j'évoquais auparavant, c'est dur de dire qui est le personnage principal. C'est pas vraiment le père, c'est pas vraiment Ben Stiller. Là, tous les personnages vont avoir une importance. Crazy joue la carte d'avoir un personnage principal.
7: Tout à fait. Il y a un autre film dont j'aimerais beaucoup parler. On change un peu de registre parce que là, on est complètement dans la science-fiction carrément fantastique. Je pense que tout le monde l'a vu, mais Everything Everywhere All at Once, là, ça parle complètement de la famille en tant que potentiel sujet de discorde parce que c'est pas la protagoniste, mais la fille est quand même un peu mise à l'écart par sa mère malgré elle.
10: C'est carrément une thématique.
7: C'est carrément la thématique. Est-ce que quelqu'un veut parler de ce film?
6: Oh, moi, j'ai adoré ce film quand il est sorti. J'étais trop contente d'aller le voir. Et c'était un peu une surprise parce que j'avoue que je l'ai vu. J'ai vu parce que l'affiche était jolie.
2: Voilà, j'ai complètement.
6: On m'a dit que c'était chouette. J'y suis partie. Et j'ai
2: très bonne raison.
6: Et ce que j'ai particulièrement aimé, ce qui me touchait un peu, c'est que moi, je suis issue d'une famille d'immigrés. Et il y a toujours ce truc de. Je vis dans deux cultures différentes. Mes parents ont une culture qui est totalement différente de la mienne. Et même si on s'entend bien et j'aime profondément mes parents, je vois que on pense pas du tout de la même manière. Et je sens que, enfin, quand je me suis beaucoup rapprochée du personnage principal du film, parce que je me suis dit, mais en fait c'est un peu comme moi, dans le sens où elle aime sa mère et elles s'aiment toutes les deux profondément, mais elles parlent deux langues différentes, même si parfois elles parlent toutes les deux anglais plus ou moins bien, mais chacune a un bagage culturel qui est tellement différent qu'il y a un shift qui se crée et que la communication peut se faire que dans l'amour, mais dans chacune des erreurs qu'elles ont fait au fur et à mesure de leur vie, ben, y a de la rancœur qui est tellement profonde que la réconciliation est très dure. Mais du coup, j'ai beaucoup aimé ce film.
8: Ouais, je trouve ça trop beau. Et puis la métaphore en fait, des dimensions parallèles, en fait, c'est un peu genre dans... Enfin, une femme qui se demande un peu c'est quoi juste, enfin ça aurait été quoi justement si elle avait pris des choix différents dans sa vie, etc. Et en fait elle se rend compte qu'à la fin, c'est trop beau parce qu'elle se rend compte à la fin que même dans toutes les réalités, bah, en fait elle aurait choisi sa famille. Et la scène avec les cailloux, tout le monde en parle, mais genre on est tous en pleurs alors qu'il y a juste Dokyo qui parle, puis,
6: avec deux gros yeux comme ça,
8: mais même avec son mari, enfin ça parle aussi de, enfin elle choisit son mari avec le film, enfin la partie un peu inspirée de Wong Kar-wai ou genre enfin la fameuse je referais dans une autre vie, je ferai avec plaisir, je sais plus quoi,
10: la lessive, les taxes parce qu'il paye les impôts au début.
8: Ça, c'est trop beau, quoi, c'est magnifique.
7: Ouais.
8: Moi, un film dont je voulais parler, qui est français, c'est Le Monde est à toi. Je sais pas si vous connaissez, mais c'est un film de Romain Gavras qui a fait parler de lui récemment avec un clip qui est super aussi.
7: C'était pas Karim Leclou et Isabelle Adjani?
8: Exactement.
7: Ah oui, je l'ai vu il y a longtemps, je me souviens plus du tout.
8: Et qui est génial en fait. Pour moi, ce film, c'est un peu un coming of age parce que c'est l'histoire d'un mec de banlieue comme ça qui est un peu pris avec sa mère très très possessive, très proche, qui va l'embarquer dans plein d'histoires de drogue et de trucs un peu nuls. Et puis il est pris dans sa cité, il est pris avec l'ex de sa mère qui fait des trucs, enfin c'est Vincent Cassel qui fait des trucs bizarres et tout. Et ouais, non, il est génial.
10: Si vous aviez vu les yeux de Sarah qui sont montés au plafond.
2: Vous manquez beaucoup d'expressions faciales, sachez-le.
8: Et en fait, il va tout faire pour justement, bah là c'est un peu, la morale est un peu compliqué à la fin, parce que du coup il va tout faire pour s'échapper de cette situation, s'échapper de sa famille, s'échapper de sa mère. Je vais pas spoiler la fin, mais du coup l'idée c'est aussi un peu genre comment trouver sa voie quand la famille est très présente, la mère est très possessive et on veut pas, en fait on veut un autre futur pour nous. Et Karim Leclou, bah, encore une fois, c'est un des meilleurs acteurs français, et puis là il arrive trop bien à faire tout ça. Je voulais juste parler rapidement aussi de Magnolia, qui est un de mes films préférés les temps. Mmh. Et pour moi, la scène où Tom Cruise est avec son père qui est en train de mourir sur le lit, et il y a plein de non-dits, il y a plein de choses qu'on ne comprend pas forcément, mais on voit qu'est-ce qu'il est devenu, Tom Cruise, dans le film. C'est une sorte de merde masculiniste, un gourou masculiniste complètement nul. Et on comprend que le père a beaucoup joué là-dedans et beaucoup joué dans cette représentation de la masculinité. Enfin moi ça me terrasse, quoi, vraiment.
10: Et je crois que tout le film est sur la paternité, au-delà de la famille. En fait, il y a assez peu, j'ai l'impression, de relations avec les filles. Par contre, les relations entre fils et père, on a aussi là celui au quiz la relation de père. On avait le petit, enfin le grand justement, qui était l'ancien des quiz et qui blâme ses parents. C'est, j'ai l'impression, c'est un thème qui traverse aussi pas mal PTA, le réalisateur, ou Magnolia. Et au centre de tout, il y a la paternité.
7: Et Punch Drunk Love aussi, où là aussi...
10: Là, c'est avec ses sœurs, en plus. Ouais. C'est bien, on fait le tour.
7: Encore une fois, ce sujet est vraiment un spectre, hein, vous allez voir.
10: Je crois que c'était sur Ari Aster, où il disait Hérédité, ne pas le regarder avec sa sœur. About the Johnson, ne pas regarder avec son père. Boys Afraid, ne pas regarder avec sa mère.
7: Oui.
10: Donc voilà, lui aussi, il a fait le tour.
7: Oui. Bah, cette thématique, elle est très large. Hein. Je peux encore citer plein de films, par exemple Festen. Faut avoir l'estomac accroché pour le regarder.
8: C'est clair.
7: Mais c'est fantastique. Oui. Ah, c'est génial. Hein. En tout cas, si vous êtes prêts à le regarder, allez-y. En tout cas, c'est instructif, on va dire, par rapport au non-dit qu'il peut y avoir dans plusieurs familles. Voilà, j'en dis pas plus.
10: Et c'est une bonne porte d'entrée dans le dogme, en fait, dans toute la direction artistique du cinéma danois, au moins contemporain d'une certaine manière.
8: Même Mélancolia, hein, si vous voulez poursuivre. Après, Fessen, regardez Mélancolia. Pour moi, c'est encore pire, mais après, voilà.
7: Oui. Je vais aussi conseiller un dernier petit film avant qu'on fasse une petite pause avant le reste des catégories. Moi, j'avais envie de vous conseiller un film de Cédric Lapiche. Je vous avoue, c'est un réalisateur un peu mi-figue mi-raisin pour moi. Ses films, il y a un film sur deux chez lui que j'aime, je vous avoue. Ça fait partie des réalisateurs comme ça. François Ozon, ça fait partie des réalisateurs français comme ça. J'aime vraiment un film sur deux. Mais en tout cas, il y en a un que j'aime beaucoup parce que c'est co-réalisé par les deux protagonistes. Enfin, c'est co-écrit, par les deux protagonistes, à savoir Un air de famille de Cédric Lapiche, qui est co-écrit par Agnès Jaoui et Jean-Pierre Bacri. Bacri, feu Jean-Pierre Bacri. Et d'ailleurs, je pense qu'à la base, c'était une pièce qui a été mise en scène par eux deux. Ouais. Si vous ne le savez pas, Jean-Pierre Bacri et Agnès Jaoui, c'était quand même deux figures du théâtre français des années fin 80, 90, 2000. Ils faisaient vraiment tout leur bout de chemin professionnel ensemble. Ils ont fait beaucoup de projets et de films ensemble. Malheureusement, Jean-Pierre Bacri nous a quittés il y a, en 2019, je pense, ou c'était en 2020, je ne sais plus, c'était il n'y a pas longtemps. Mais en tout cas, ce film-là, je vous le conseille parce que c'est l'histoire d'une famille très hétéroclite. Avec beaucoup de non-dits, il y a beaucoup de tabous qui sont mis en place et pas beaucoup de monde ose se rebeller. Et tout va plus ou moins exploser par le pouvoir de la parole du bon cinéma français dans un huis clos, ma foi, toujours efficace aujourd'hui. Voilà. Est-ce que quelqu'un a vu ?
8: C'est un chef-d'œuvre vraiment. Ouais. Moi, j'ai du mal. Enfin, j'ai beaucoup de mal avec les adaptations de théâtre d'habitude parce que j'ai très peur que ça fasse théâtre filmé et que justement les réalisateurs oublient qu'on est au cinéma et qu'il y a besoin de mise en scène, il y a besoin de choses pour faire rendre un film parce que le cinéma c'est ça, c'est son vocabulaire, etc. Et là vraiment Clapiche il est au sommet, enfin pour moi il est trop fort et la tension elle est incroyable. Le Jean-Pierre Bacri il est, enfin on ne sait jamais s'il joue ou si c'est vraiment ou c'est lui qui est dans ce rôle et tout, parce qu'il joue tellement bien qu'en fait on a l'impression que c'est ce sale con à chaque fois qui grogne et tout. Mais là il est parfait quoi.
7: Et qui a encore bordé sur le film avant que je lance la musique de pause.
2: Pas vu malheureusement.
10: Moi je l'avais rattrapé il y a quelques années et c'est vraiment un bon film. Bah déjà en termes, il est quand même très drôle. C'est dramatique mais c'est une pièce de théâtre, c'est très bien écrit, c'est quand même profondément drôle. Et c'est des personnages intéressants, alors que c'est un film que techniquement je l'ai vu à la télé. C'est ma maman qui m'a dit ah, il est bien, elle aime bien Cédric Lapiche, et elle avait raison de me recommander ce film. Je me souviens encore du personnage de Jean-Pierre Bacri, c'est pas compliqué parce que alors Jean-Pierre Bacri il joue toujours Jean-Pierre Bacri, en même temps on l'aime tellement.
7: Le français grand chose, c'est toujours lui en général.
10: Il y avait Agnès Jaoui, je me souviens, elle était super badass. Il y avait l'autre personnage qui essayait, je crois, il y avait le serveur qui avait un petit crush sur elle ou un truc comme ça, je trouvais ça mignon.
7: Oui, c'était Jean-Pierre Darroussin d'ailleurs, qui fait partie des acteurs qui ont beaucoup tourné avec le duo Bacri-Jaoui d'ailleurs.
10: Et je me souviens aussi, je ne sais plus le nom de cette actrice.
7: Catherine Fro,
10: oui. Merci. Où son personnage justement qui parle tout doucement mais qui à certains moments va mettre le doigt au bon endroit, alors que c'est un film qui j'avais l'impression était bon candidat à ce que je puisse l'oublier, notamment par son théâtre filmé. Mais en fait, ces personnages sont restés avec moi. Donc je pense que c'est une bonne preuve de très bon film qu'on peut rattraper comme ça un petit soir pour se mettre bien et en même temps pas être juste sur un simple divertissement.
7: À fond, mais c'est le genre de film qui te donne envie de parfois donner du poing sur la table quand il y a un conflit dans la famille et qu'on n'ose pas se rebeller et oser dire les choses et parfois un peu se donner à soi un peu d'indépendance et d'amour soi parfois parce qu'on n'ose pas dire les choses parce que c'est partie de la famille, on n'ose pas blesser les gens et parfois il faut juste savoir dire ce qu'on pense et évacuer un certain ras-le-bol quand il le faut parce que c'est très cathartique et c'est bon pour la santé mentale. En tout cas, je vais faire une petite pause musicale. On va passer une chanson des Cranberries qui s'appelle Out to My Family et qui parle, ça parle de la famille, littéralement des souvenirs laissés par la famille. C'est une chanson très nostalgique. On se retrouve tout de suite après cette petite interlude très très musicale et très douce des Cranberries. À tout de suite.

0: De retour sur Scoop pour notre émission spéciale La famille au cinéma, la représentation de la famille au cinéma. Comme je l'ai dit plein de fois dans l'introduction, c'est un thème vraiment très large et parlé de nombreuses fois depuis la création du médium qu'est le cinéma. Et encore une fois, cette thématique est un spectre. Donc on peut en parler de façon joyeuse, comme on peut en parler de façon triste, mais il y a une façon qui peut être abordée, cette thématique, et je pense que ça fait frissonner tout le monde parce que je pense que tout le monde avait envie de parler de cette thématique-là, à savoir la façon dont l'horreur ou le psychologique peut influencer sur le cocon familial. Donc la famille, en général, on se dit ah, c'est ma maison, c'est un truc joyeux. Bah, pas tout le temps quand on s'appelle, par exemple, des noms de cinéastes, par exemple, comme Ari Aster, Gaspard Noé, Michael Haneke, Lars von Trier, ça, c'est le genre de gens, en général, quand tu vas voir un film et que ça parle de famille, tu sais que c'est pas toujours super joyeux, ça finit pas toujours très très bien non plus. Mais évidemment, il y a d'autres grands noms du cinéma qui en parlent évidemment. Bah, évidemment, l'une des pierres angulaires de la famille horrifique, on va dire, au cinéma, c'est par exemple Brian De Palma avec Carrie. Là, ça parle complètement de la famille, sauf que c'est une famille qui étouffe l'individu, à savoir Carrie. Parce que si vous le savez pas, c'est pas un spoil ni rien, mais si vous avez pas vu Carrie, bah en fait, sa mère, elle est pas toujours super supportive, quoi. Voilà. Ouais. Je vais être
1: le
0: très gentille
1: de l'année.
0: Oui, voilà, je vais être très gentille en mon terme. Évidemment, l'un des repères dans cette catégorie-là, c'est Shining, évidemment, parce que là, c'est littéralement une famille qui va être retrouvée face à eux-mêmes dans un endroit potentiellement un peu hanté et un peu nocif sur les nerfs de tout le monde. Je pense que tout le monde prend cher dans ce film. Ce n'est pas un spoil, je pense que c'est devenu culturel. Mais il y a d'autres films qui en parlent, pas forcément dans l'horreur, hein. Par exemple, je vous conseille un petit film avant qu'on commence vraiment à se conseiller les films entre nous. Il y a un film japonais que j'aime beaucoup qui s'appelle Tokyo Sonata. De Kiyoshi Kurosawa, quelqu'un l'a vu ou pas?
2: Non, malheureusement, c'est un de Kurosawa qui me manque.
1: Dans la watchlist.
0: D'ailleurs, Kiyoshi Kurosawa, d'ailleurs, je débunk évidemment, ça n'a aucun lien de parenté avec Akira Kurosawa, malheureusement. En plus, ils font vraiment deux cinémas qui n'ont rien à voir. Kiyoshi Kurosawa, si vous ne le saviez pas, et en tout cas, du peu que j'ai vu de lui, il est plutôt spécialiste de tout ce qui est thriller psychologique. Oui. Que ce soit vraiment beaucoup plus horrifique, par exemple, son chef-d'œuvre, c'est Cure, qui est incroyable, regardez-le, c'est magnifique. Okay. Et ici, Tokyo Sonata, en fait, c'est l'histoire, petite poche, si vous voulez regarder un bon film japonais ce soir, qui dure pas très longtemps dans mon souvenir. C'est l'histoire d'une famille au Japon, donc, qui est toujours dirigée par un ordre qui est forcé d'être gardé, quoi. Donc, en fait, ça joue beaucoup avec le modèle de la famille parfaite et du fameux cliché selon lequel tu es partie d'une famille et en fait, tu es obligé de gérer dans la vie et tu es obligé d'avoir bonne figure face à la personne qui est en face de toi dans ce cocon familial. Sauf que là, ça touche une famille qui se fébrilise de plus en plus, et ça va beaucoup impacter la psychologie de tout le monde, et ça va mener à des choses pas toujours très très jolies. Donc je vous conseille ce petit film, en tout cas, si vous voulez.
2: Ça a l'air super.
0: Mais c'est très cool. Et il y a aussi, évidemment, on parlait, mais Ari Aster, je pense, sa marque de fabrique, ces temps-ci, c'est beaucoup la famille. Je pense qu'on va parler d'un petit film, je pense qu'on l'a vu, ou on a entendu parler, c'est évidemment Hérédité. C'est pas forcément le genre de film qui parle de famille et qu'on vous conseillerait de regarder avec votre famille.
3: Non.
0: Voilà. Mais aussi, évidemment, Eraserhead de David Lynch aussi. Ça parle du fait d'être père, ça parle plus de la parentalité vraiment que de la famille.
3: Oui,
0: en tout cas.
3: De la paternité, c'est vraiment le stress. C'est du coup le film qu'il a fait pendant que sa compagne était enceinte et quand il a commencé à être un papa. Et quand quand on le voit sans savoir ça, on se dit ça ne peut pas avoir un sujet. Ce film n'a pas de sujet. Ce film n'existe pas. Qu'est-ce que je viens de voir? Mais quand on le regarde avec ça en tête, on fait ah bah en fait tout fait sens. Et c'est vraiment un film qui tourne autour de ça.
2: Ouais, complètement.
0: Et un autre film que je voulais aussi vous conseiller, c'est un film qui est un peu oublié, j'ai l'impression, c'est We Need to Talk About Kevin. Quelqu'un l'a vu ou pas?
1: Il me manque.
3: C'est un raté.
0: Ah, dommage. Dernier petit recours, après je vous laisse parler des films horrifiques qui parlent de famille. Et après, on va passer à la dernière catégorie, parce que oui, si vous ne le saviez pas, j'ai décidé de vous parler de quatre catégories de façon d'aborder la famille au cinéma. Évidemment, c'est ma vision à moi, et il y en a plein d'autres. Hein. Mais Mais en tout cas, c'est ici, We Need to Talk About Kevin, c'est réalisé par Lynn Ramsey, qui a récemment fait Die My Love, mais apparemment, c'est pas bien. Mais en tout cas, ça, c'est un peu son chef-d'œuvre pour moi.
3: On vous laisse vous faire votre propre avis.
0: Voilà. bien sûr, allez-y quand même. Mais en fait, là, ça parle de l'amour qu'on est censé ressentir en famille, parce que c'est l'histoire d'une mère qui donne la vie à son fils, littéralement. Sauf qu'il y a un truc qui va pas trop avec son fils, et elle se. Je sais pas, elle a un feeling, elle se dit, mais en fait, mon fils, il me déteste pas un peu, genre, il y a un truc qui passe mal, et bizarrement, ça m'arrive qu'à moi, et mon mari, ça le concerne pas. Enfin, lui, il se rend très bien avec mon fils, mais mon fils me déteste. Et spoiler alert, ça ne s'arrange pas vraiment quand il va commencer à grandir, ce gamin, voilà. Oh. Vous en dites pas plus, mais en tout cas, c'est roller coaster ride, ce film. Mm-hmm. C'est, voilà.
2: Est-ce que c'est un peu dans le même mood que Mommy ou pas?
0: C'est beaucoup plus poussé, hein, ça va beaucoup plus en psychologie. Vrai. Ouais, c'est vraiment l'horreur psychologique.
2: Bah, Mommy, c'est bien costaud. Hein.
0: Oui, c'est vrai. Mais là, si vous aimez Tilda Swinton, foncez, parce que c'est elle qui joue le rôle de la mère et c'est magnifique. Donc, ouais.
4: Et c'est un peu le film qui a fait percer Ezra Miller à l'époque. Si
0: oui,
4: pas de
0: avant qu'il soit cancel.
4: Et qui l'a enfermé dans ce rôle et qui a encouragé un peu ce côté crazy.
0: Oui,
4: chez lui, quoi.
0: Tout à fait. Voilà. Est-ce que vous avez d'autres recours en termes d'horreur et famille?
2: Bah évidemment Shining c'est indispensable. Il y a Coraline aussi qui est aussi qui arrive directement parce que voilà, c'est on en parlait dans l'enfance tout à l'heure, mais genre c'est ce truc de les parents avec les yeux de bouton là dans la dimension parallèle, c'est terrifiant. Mm-hmm. Moi il y a des films qui sont super intéressants qui sont pas forcément connus, il y a un film qui s'appelle Relique, un petit film d'horreur qui parle de d'une fille avec sa qui vit avec sa mère et sa grand-mère. Et la grand-mère commence à péter un câble et ça parle vachement des fantômes familiaux, etc. Et c'est super intéressant. Il y a The Haunting of Hill House qui revient tout le temps, mais qui est vachement bien sur aussi comment ça va impacter leur vie future avec les fantômes familiaux, les non-dits par rapport justement à la mort de la mère, etc.
0: Je pense que c'est la seule bonne série Netflix horrifique, je crois. Franchement.
2: Il y a Marianne. Marianne.
0: Ah, je l'ai pas encore vu, on m'a dit qu'il était bien.
2: Absolument.
0: Ouais, en plus, c'est français.
2: Et ça parle un peu de famille aussi, ça peut marcher. Récemment, il y a El Cerquerido dont on a parlé la semaine dernière, L'être aimé qui est vraiment. Qui offre beaucoup de tension. Harry Astor regarde Hérédité, mais bien sûr, il y a The Strange Thing About Johnsons qui est sur YouTube, qui dure 30 minutes, mais c'est un moment de malaise.
3: Il faut rien dire,
2: mais voilà, c'est waouh.
0: Boys Afraid aussi, ça parle de famille.
2: Boys Afraid, c'est complètement freudien et, et ça parle de la mère et ça parle. Il y a littéralement un pénis dans le grenier. Enfin bref, c'est, je vais rien dire et tout, mais genre. Enfin, j'ai déjà
3: ça aurait dû
2: dit.
3: Être le titre. Il y a un pénis dans le grenier.
2: Il y a un pénis dans le grenier. Je vais rien dire de plus, mais c'est très freudien. Et moi, la recommandation ultime, c'est en termes d'horreur, c'est Jusqu'à la garde, que j'ai projeté au Cinéfa cette année et qui parle, qui est un peu une extension de Shining, parce que c'est un moment, le père qui va devenir menaçant physiquement. Et c'est absolument terrifiant. Le réalisateur Xavier Legrand a fait un autre film qui s'appelle Succession, qui est un peu moins réussi, je trouve.
0: Alors qu'il est génial. Et ça parle aussi de la famille aussi, de quelle façon.
2: Et voilà, ça parle encore une fois de.
3: C'est pas Le Successeur?
0: Ou c'est oui,
2: Succession, c'est la série.
3: Je me suis dit, ah, c'est le même nom que la série.
2: Ça parle de
0: secrets dans le tiroir et peut-être de la vie menée par tes parents dont t'es pas forcément au courant. Voilà. J'en dirai pas plus.
2: Exactement.
0: Mais ouais.
2: Voilà, moi j'ai fini ça. Jusqu'à la garde, c'est ma recommandation ultime si vous voulez avoir très très peur.
0: En famille.
4: Tu vois, ça te parle l'horreur en famille au cinéma, Priscilla?
5: Je déteste avoir peur. Je suis pas fan des émotions négatives. J'aime la vie, j'aime l'amour et la famille.
0: T'aimes la joie de vivre.
3: Chante la vie, je danse la vie, je suis qu'amour.
5: Mais si j'avais une recommandation, enfin, le seul truc auquel j'ai pensé, que j'ai vu récemment, c'était un film de Nicole Kidman qui s'appelait Les Autres.
0: Je sais pas c'est quoi le titre en anglais,
5: mais du coup c'est globalement une famille reculée perdue quelque part en Angleterre et la maman devient un peu elle accueille de nouveaux employés de maison et elle paraît un peu complètement névrosée, un peu folle et parce que ses deux enfants souffrent d'une grande maladie qui nécessite énormément d'arrangements autour de la maison et au fur et à mesure de l'histoire il y a des plot twists qui arrivent. Je sais pas qu'est-ce que je peux dire de plus mais voilà.
2: Faut pas en dire trop.
5: Voilà, c'est suffisant et j'aimais beaucoup ce film parce que je trouve que le thème en lui-même de la

0: en tant que bagage identitaire, donc qui va inculquer une sorte de coque identitaire et qui va transmettre une certaine culture à la famille, enfin aux membres de cette famille, via notamment les parents. Le meilleur exemple, par exemple, c'est Captain Fantastic. Je ne sais pas si vous l'avez vu. C'est un petit bref extrait parce qu'on va aborder deux autres films, Sarah et moi. Évidemment, si vous avez d'autres films, on l'abordera aussi. C'est juste que le temps file très vite. Mais en gros, enfin, je vais pas vous en parler 10 000 ans, mais en gros, c'est le père qui a inculqué à toute sa famille une valeur très puriste près de la nature, on va dire. Et à un moment, ils vont être livrés au monde et ils vont se rendre compte qu'il y a autre chose que le bagage culturel qui a été transmis par ce père joué par Viggo Mortensen, que vous ne verrez plus pareil après ce film, je pense. Mais moi, j'avais envie de conseiller un petit film argentin qui est réalisé par Lucrecia Martel, qui est une très bonne réalisatrice argentine. Ça s'appelle La Ciénaga. C'est d'ailleurs le film qui m'a donné envie de faire cette thématique qu'est la famille au cinéma. Pour pas trop vous en dire, en soi, c'est pas un film où il se passe beaucoup de choses, mais c'est un film sur l'ennui, sur le fait de passer le temps avec une famille qui est pas toujours très safe d'un point de vue psychologique, on va dire. C'est quand même l'histoire d'enfants qui sont un peu laissés livrés à eux-mêmes dans une famille un peu passive en termes d'autorité, parfois. Dans un été très étouffant en Argentine. Et d'ailleurs, il y a un petit sous-texte. Allez, il y a un petit sous-texte politique, mais je pense qu'on en parlera pour une autre émission, peut-être sur les cinémas argentins, si un jour ça vous botte. Sarah, tu voulais nous conseiller un petit film?
1: Oui, moi j'avais envie de rapidement vous parler de Enfant phare, de Emmanuel Courcol, si je ne dis pas de bêtises, sorti en 2024, si je ne dis pas de bêtises, à nouveau. Et moi, c'est un film que j'adore. Ça a été une très bonne surprise, je n'en attendais rien du tout. Et ce film, j'aime bien le présenter comme un manifeste anti-méritocratique. Pourquoi? Eh bien, parce qu'on va suivre deux frères, Jimmy et Thibaut, qui ont été séparés durant l'enfance, très jeunes, ils ne se souviennent pas l'un de l'autre. Et puis, très vite, très tôt dans le film, leurs vies vont entrer en collision. Et ils ont tous les deux des trajectoires de vie très différentes. Thibaut a grandi dans une famille de la haute bourgeoisie. Il est donc devenu chef d'orchestre international avec tout ce qui va avec. Et Jimmy, lui, a été élevé dans une famille, par une amie de la famille, dans un milieu ouvrier. Il travaille à la cantine. Il participe au barbecue de la CGT. Et il est membre de la fanfare du coin. Et donc voilà, ces deux frères se retrouvent mis ensemble et leurs vies vont vraiment déborder l'une sur l'autre avec ce point commun qui leur est d'emblée, qui est la musique. Et voilà, on dirait que c'est un bête film social comédie française, mais en fait, moi j'ai trouvé ça super. Le film est impeccable, parle hyper bien de ses sujets et je le recommande à tout le monde. C'est un très beau film sur les relations entre frères.
2: Moi je voulais parler, j'allais vite aussi. À bout de course, c'est un super film de Sidney Lumet qui a beaucoup influencé Une bataille après l'autre de Paul Thomas Anderson sur une famille de résistants politiques. En termes de plus négatif, en termes identitaires, il y a Le Parrain, je trouve, qui marche vachement bien sur cette sorte de fatalité de genre on vient de cette famille-là, donc on va finir un peu comme la famille. Pareil pour Peaky Blinders. Et moi, en fait, les films qui me touchent le plus sur la famille, c'est en fait les films où c'est pas la famille biologique, justement, c'est des gens qui vont se réunir et qui vont former une vraie famille. Et souvent, c'est des films qui parlent beaucoup de marginaux ou des séries. Moi, je pense beaucoup à The Office, je pense beaucoup aux Gardiens de la Galaxie. Et même, on parlait des 4 Fantastiques tout à l'heure, mais je trouve X-Men, en fait, ça marche très bien parce que c'est des marginaux qui n'ont pas de famille, souvent qui sont rejetés à cause de leur pouvoir, justement.
0: Et Umbrella Academy aussi.
2: Pardon ?
0: Umbrella Academy aussi.
2: Complètement, mais complètement. Qui est une dérivée des X-Men. Et puis moi, en ce moment, je regarde beaucoup One Piece et ça parle beaucoup de ça. Et donc, voilà.
3: On avait une capsule envoyée par Mathias qui avait aussi un film à vous recommander. Je vous la mets tout de suite.
4: Salut tout le monde, j'espère que vous m'entendez bien et surtout j'espère que l'émission d'aujourd'hui vous aura plu. Je n'ai pas malheureusement pu y participer en personne, mais comme le thème était inspirant, j'ai tenu à vous partager un petit quelque chose et je remercie mes collègues de l'équipe de m'avoir laissé cette opportunité de le faire. Je voulais évoquer un film qui a trait à la famille et qui est un de ceux qui m'ont le plus touché dans ma cinéphilie, à savoir Boyhood de Richard Linklater, sorti en 2014. Pour commencer, j'aime quand le cinéma propose une originalité et c'est le cas ici puisqu'on suit l'enfance et l'adolescence d'un jeune garçon élevé par ses parents divorcés. Sauf que contrairement à la plupart des films, le personnage principal à différents âges de sa vie est joué par le même acteur, à savoir Ellar Coltrane. C'est parce que le film a été tourné sur une période de 10 ans Et c'est intéressant parce que ça permet aussi de suivre l'évolution de son jeu, mais aussi de ceux d'actrices plus confirmées comme Patricia Arquette et le grand Ethan Hawke qui jouent

0: les parents. C'est un film qui est presque un documentaire, très parlant car on suit au plus près des tranches de vie familiale, tantôt joyeuses, tantôt difficiles, qui nous rappellent à quel point, quand on vit des moments difficiles dans nos propres histoires familiales, ça ne sert à rien d'idéaliser celles des autres car elles ne sont pas forcément plus enviables que les nôtres. À quelques exceptions près, évidemment. J'aime surtout le fait que le film prenne son temps, sans trop en faire non plus, une réalisation sobre mais non dénuée d'œil artistique, des couleurs et une magnifique bande-son avec en point d'orgue la chanson Hero du groupe Family of the Year. C'est le genre de petite merveille qui fait bon de revoir de temps en temps quand on se sent nostalgique ou mélancolique et qui rappelle que le cinéma est beau quand il arrive à nous toucher dans notre humanité la plus profonde. Alors merci de m'avoir écouté et foncez voir ou revoir cette perle dès que vous en aurez l'occasion, vous ne le regretterez pas. À bientôt.
1: Merci beaucoup Mathias pour ta contribution à cette émission. C'est un film que je voulais voir depuis très longtemps, que j'ai toujours pas su rattraper pour ma part. Mais il a l'air vraiment très très bien et tu m'as donné envie encore plus de le voir. J'espère que c'était le cas pour vous. C'est déjà la fin de cette émission malheureusement sur le thème de la famille au cinéma. On a parlé de beaucoup de films, même si on s'est quand même retenu parce qu'évidemment il y a plein d'autres films dont on voulait parler. On a vraiment gratté la surface, mais après rien ne nous empêche un jour peut-être de refaire des chroniques simples sur des films qui parlent de famille. Évidemment, parce que je pense que c'est un thème dont on n'aura jamais assez de parler, parce qu'encore une fois, ça revient tout le temps. Chaque année, on a des films sur la famille, sur le thème de la parentalité, etc.
2: Donc, notamment, on a à peine parlé des liens donc avec genre les neveux, oncles, mais pas non plus avec les grands-mères ou avec les cousins.
1: Oui, mais oui, il y avait Coco qui parlait de ça. Voilà, il y a plein de films et de sujets. Et comme c'est un sujet très vague et qu'il y a plein de films qui parlent de ça, on n'a pas eu le temps de tout vous citer. Mais en tout cas, j'espère que ça vous a quand même diverti l'émission et que vous avez pu noter petits films qui vous donnaient envie et que ça a pu un peu résonner en vous. Merci beaucoup à toutes et à tous d'avoir pu participer à cette émission et on se retrouve la semaine prochaine pour toujours plus de cinéma. Merci beaucoup, au revoir.
3: Salut.

Bienvenue sur les ondes campusiennes. Khalid au micro de ce Campus Info jusque 18h15 avec vous pour vous parler d'infos culturelles, essayer de vous faire sortir de chez vous. Alors évidemment, deux salles, deux ambiances. La semaine passée, il y avait de quoi sortir et aujourd'hui, évidemment, le vent, la pluie, tout ça. Mais quand même, il faut se motiver car rien de tel que le live, rien de tel que l'expérience, la vraie. Aujourd'hui, on va parler de différents événements, mais aussi et surtout d'une grosse soirée et d'une compile qui arrive très prochainement. Beats by Welcome to Belgium, from Jazz to Hip Hop and Beyond. Et d'ailleurs, j'ai avec moi Seb qui va venir en parler plus longuement et profondément. Mais avant ça, dans quelques heures, le choc des titans va avoir lieu. Non, je ne parle pas de foot, je parle bien de basketball. Et on va se laisser glisser musicalement vers l'un ou l'autre morceau qui fait référence à ce game incroyable et aussi aux Knicks. Et ouais, parce que moi je suis pas pour les Spurs, c'est comme ça. Et tout de suite, I love this game, Slim Thug et un des grands maîtres à penser de la musique purement instrumentale, Dante Automatique.

0: Curtis Blow. Toi-même, tu sais quelle époque. Les années 80, début 90, Curtis, une des figures mythiques du hip-hop, basketball, parce que évidemment, c'est les finals qui vont débuter. Knicks face aux Spurs. Seb, dis-moi que tu as choisi les Knicks.
1: Mais bien sûr.
0: Ah, ok, ça va, on reste amis.
1: Non, alors, même si c'est vrai que voir ce qui se passe du côté des Spurs, voir ce Wemby qui arrive en finale, c'est un truc de zinzin.
0: On est d'accord.
1: La manière dont ils ont dégagé OKC, c'est complètement fou.
0: On est d'accord.
1: Franchement, pour moi, c'est une des plus belles finales que je pouvais imaginer. Ça fait des années que les finales me frustrent. Et là, franchement, je suis excité. Je m'étais même un peu mis de côté par rapport à la NBA ces derniers mois. Il y avait un petit peu...
0: Un froid, un
1: mix de froid, de lassitude, tu vois. Mais là, cette finale, fou, c'est chaud, quoi.
0: Clairement. Et comme je l'ai mis en intro avec ce titre de Slim Thugs produit par Daddy Automator, I love this game. Nous aimons ce game, même s'il y a parfois des années où voilà, c'est pas comme on voudrait. Mais là. Et puis les New Yorkais. Sont comme toujours en effervescence dès qu'il s'agit des Knicks et ils font la fête comme jamais.
1: Non, mais c'est...
0: pour la moindre victoire. Et à chaque fois, c'est des événements parce que allez voir les différentes vidéos qui ont eu lieu, qui ont donné lieu à différentes choses ces dernières semaines, vous comprendrez que les New Yorkais sont à part. Clairement et simplement. On a écouté Thank You, New York Knicks, morceau qui avait été produit, il me semble, l'an passé, ou il y a 200 ans, c'était l'an passé, parce que déjà l'an passé, les Knicks avaient commencé à faire cette remontada et à revenir un peu sur le devant de la scène. Busta Rhymes, Rakim, Styles P, sur une instru qui fait partie du répertoire de Eric B and Rakim, faut-il le rappeler. Knicks avec ton cher et grand ami Foley Gibbs et ton autre cher et grand ami Madlib. Ça fait sens, évidemment. Et là, à l'instant, Curtis Blow, Dan the Automator, Madlib, ça fait sens aussi par rapport au sujet du jour, à savoir le côté beat. Tu es venu aujourd'hui pour nous parler d'une soirée et d'une compile. La soirée a lieu le 12 juin, notez bien ça dans votre agenda et commencez déjà à vous préparer, à aller prendre déjà votre ticket, puisque je pense que les tickets sont déjà disponibles sur le site du Sounds.
1: Ouais, tout à fait.
0: Et j'ai envie d'abord savoir la genèse du projet en question. Parce que si j'ai tout compris, le 12 juin, nous allons fêter la naissance d'une compile où l'on retrouve une partie de la beat scene belge et pas que, et aussi une partie de ces personnes qui sont passées par le Sounds via ton organisation et ta collaboration.
1: L'idée est simple, elle est double. Très sincèrement, c'est un kiff perso, ça c'est sûr. C'est l'idée de pouvoir graver, pas dans la pierre, mais du coup dans la wax,
0: dans l'or noir, le vinyle.
1: Pouvoir graver plus de 2 ans de souvenirs et que tous ces souvenirs ne finissent pas dans les algorithmes d'Instagram et ne soient pas voilà. C'était un petit peu ça l'idée, c'était de pouvoir partir avec un objet qui permet de garder une trace. Ça pour moi c'était super important. Et la base même de ce projet, c'est le partage de la musique, c'est l'idée de faire découvrir et des artistes et du son. Et voilà, à travers cette compile sur laquelle, à la base, il devait y avoir 16 tracks, 16 artistes, mais pour finir, il y en a 17, parce que je n'ai pas su choisir. L'idée...
0: Non, attends, pourquoi 16 ? Parce que c'est ça qui est drôle.
1: Les 16 pads d'une MPC, le pattern.
0: Du coup, tu as réinventé une MPC, bientôt il y en aura une avec 17 pads.
1: Voilà, c'est ça. Un petit bouton option. Non, l'idée c'est on passe vraiment d'artistes de producteurs confirmés à des producteurs qui arrivent à des groupes de jazz. Donc je pense vraiment que pour tout un chacun, il y a vraiment moyen de faire des découvertes, même si vous suivez la scène. Peu de gens connaîtront vraiment tous les artistes de la compile. Et c'est ça aussi notre taf, l'idée du partage et de la transmission, c'est de proposer des petites surprises musicales.
0: très vite, l'idée t'est venue, quand je dis très vite, c'est-à-dire au moment où tu commences à programmer des personnes issues de ce qu'on appelle la beat scene, que ce soit Shungu par rapport à ce tribute J Dilla, que ce soit à un moment donné Sabé qui a accompagné Seb Bash, Mabiche et d'autres. À quel moment dans tout ce schmilblick tu te dis tiens en fait j'aimerais bien que toutes ces personnes soient gravées dans la roche via une compile sur vinyle?
1: C'est une bonne question en fait. Quand l'idée est-elle venue? Bah, on kiffe les disques, on les collectionne.
0: Parfois un peu trop. C'est jamais trop.
1: Jamais trop.
0: Dire voilà, évidemment. Disent les gens qui en ont moins de 5000.
1: Oui, c'est ça, voilà. Je fais partie de cela. Donc je peux continuer. Non, je ne sais pas en fait.
0: T'as pas idée du déclic, du moment où ça a pu venir?
1: Je pense que ça fait un petit temps qu'il y a ce petit rêve de se dire ah, oh, un jour un disque, ce serait vraiment cool, tu vois. Mais sans forcer les choses, parce que bah voilà, pour sortir un disque, il faut savoir ce que l'on va mettre dessus. Et jusqu'il y a peu, bah, il n'y avait pas de quoi remplir un disque avec une chouette histoire. Je pense que l'idée de bosser aussi, mon passage chez Capitaine Records, ça a peut-être aussi un petit peu aidé à cette envie de compile. Ben, l'année passée, par exemple, on a produit ben, justement leur compile pour leur anniversaire avec un track de quasi chaque artiste du label. Peut-être que là, il y a eu un petit déclic sur l'idée compile, mais un peu inconscient comme ça, tu vois. C'est moi qui avais bossé sur la tracklist et sur la cover, donc peut-être, mais...
0: Capitaine qui, je rappelle, a enfin ouvert son magasin.
1: Ouais, le Capitaine Shop, voilà. Tout près du Sounds, à 100 mètres du Sounds, à côté du café L'Athénée.
0: Exactement, du côté de ce quartier qui est le quartier Saint-Boniface. N'hésitez pas à y passer si vous voulez bien supporter l'artiste belge, la culture belge, la musique belge, puisque ce magasin est un peu dédié à ça.
1: C'est
0: au
1: ça,
0: final, avec
1: exactement.
0: Pas mal de choses à aller checker par là-bas, de vos artistes préférés.
1: Si je peux peut-être quand même un lien ou un gros coup de cœur compile, il y a cette fameuse compile Gangster Doodle, je sais pas si tu vois.
0: Pas du tout.
1: Vraiment?
0: Non, je crois pas, ouais, en tout cas, attends, je vais chercher du coup Gangster Doodle.
1: Ouais. Okay. Gangster Doodle, il faut que tu checkes ça. C'est un illustrateur, si je ne me trompe pas, du côté de Los Angeles. Le gars, en fait, a fait des petits dessins, des caricatures de toute la scène hip-hop, producteur, sur des petits post-it
0: ça. Oui. En fait, je vois la compile, mais je la vois juste en image. En fait, j'ai jamais été plus loin que l'image, en fait.
1: Donc, en fait, c'est normal parce que le gars, à la base, est illustrateur.
0: D'accord.
1: Et à travers, justement, tous ses dessins, il en est arrivé à sortir un livre. Il a été proche de toute cette scène. Bah, jusqu'au moment où il s'est dit, quitte à dessiner un petit peu toute cette scène, pourquoi pas en faire une compile et justement ramener tous les gens que j'ai pu dessiner ou caricaturer sur une compile. Et là, il en est, je pense, au troisième volume de la compile.
0: Exactement.
1: Et cette compile est vraiment cool. Enfin, je suis un petit peu fan de la première heure. J'ai son livre, j'ai les compiles. Et franchement, c'est un très, très beau projet que j'ai toujours un petit peu eu en exemple, en me disant, bah, si un jour il y avait un truc à faire, j'aimerais que ça ressemble un petit peu à ça, dans un autre style, parce que je n'avais pas envie de... Enfin voilà, l'idée n'est pas de faire la même chose, l'idée n'est pas de commencer à dessiner les gens, même si j'aime dessiner.
0: Je rappelle que tu es graphiste. Hein.
1: Ouais, graphiste. Ouais,
0: à la base quand même.
1: On a pas mal dessiné à une époque.
0: Bah, il me semble.
1: Mais voilà, ouais, cette compile que j'aurais pu ramener lors de nos émissions justement que l'on a
0: c'est
1: fait
0: vrai
1: à travers les compiles,
0: c'est vrai.
1: Où on a, enfin où j'avais été plutôt en mode focus sur les sur la série Baker Dawson de chez Fat Beats.
0: Car dans tes nombreuses casquettes, il y a aussi le côté animation du côté de What Is Hip Radio. N'hésitez pas à aller passer du côté des studios de What Is Hip, du côté de Rue des Alliés, par là-bas de temps à autre. Vous pouvez voir Seb et d'autres DJ. Vous pouvez me voir d'ailleurs aussi avec Seb faire des émissions. Ou l'interview Chris Prolifique dont on parlera dans quelques minutes, mais aussi Lefto et d'autres. Et pour revenir à Gangster Doodle, donc c'est Marlon Sassi qui est à l'initiative de cette compile, de ses dessins, etc., etc. Ce monsieur qui nous vient de Toronto et qui
1: Toronto.
0: Vraiment,
1: je
0: comme tu l'as dit,
1: aller,
0: ah ben non, Toronto, canadien, donc du coup et qui vraiment, comme tu l'as dit, au-delà de ses compiles, ben fait des dessins surtout et a sorti un livre et beaucoup d'autres choses. choses, n'hésitez pas à aller approfondir le sujet. Le volume 3 est sorti l'an passé et sinon, l'aventure a commencé en musique depuis 2019. Donc c'est ça qui a pu influencer l'apparition de cette compile qui en est à son volume 1.
1: Ouais.
0: Ce qui veut dire que possiblement, bientôt, dans un futur proche volume 2, on verra. Enfin, on verra ou on verra pas. Peut-être que c'est déjà le cas, en fait.
1: Non, non, c'est pas. On va d'abord essayer lancer la première.
0: Okay.
1: Mais voilà, je me suis un peu imposé l'idée d'une deuxième en mettant un gros volume 1 sur la première. Je trouvais que ça faisait sens.
0: Alors, on va aller s'écouter l'un ou l'autre morceau avant d'approfondir le sujet par rapport aux différents intervenants de cette compile. Je rappelle juste que donc, à noter vraiment, vraiment important, c'est cette soirée du 12. Venez nombreux et nombreuses, parce que c'est durant cette soirée que vous pourrez vous procurer le vinyle, entre autres, et aussi du merch, il me semble, ou pas?
1: Peut-être.
0: Peut-être. Tu veux laisser le mystère?
1: Je comprends. Laisse le mystère.
0: Je comprends tout à fait. Vinyl Release Party avec au programme, entre autres, Live SP 404 de Riggs et des Bear Skunk, Low Profiles Represents, qui sont d'ailleurs évidemment sous la compile, chacun des trois avec un morceau. Il y aura une projection autour de la compile en question. Et durant cette projection, on écoutera la compile entièrement. C'est bien ça, hein, Seb?
1: C'est ça.
0: Donc, projection Listening Sessions. Et puis, par la suite, à 22h, Flocalist, qui est sur la compile en live bands, et un DJ set crew autour de Welcome to Belgium, donc c'est-à-dire Amis et Plus, c'est ça?
1: Nous.
0: Ouais, c'est ça, ouais, c'est ok. Donc je suis amené à venir avec des vinyles, c'est ça?
1: N'hésite pas.
0: Ah ok, j'ai compris. On va se laisser glisser vers entre autres Chris Prolifique, vers entre autres Deborah Skanks, ou entre autres aussi Flo Fils en mode remix sur MF Doom, et un des morceaux, parce que Seb l'a permis, qui fait partie de la compile, je ne vous dis pas quel artiste, on verra ça tout à l'heure. En attendant, Strength de Chris Prolifique sur les ondes campusiennes.

0: Mr. Riggs dans vos oreilles à l'instant. Avant ça, Deeper Skunk. Avant ça, Flo Fils en mode remix. Avant ça, Chris Prolific. Riggs avec le titre qui se nomme, mon cher Seb,
1: Mama's House.
0: Et qui apparemment est ton morceau préféré de la compile.
1: Ah non, ça je ne peux pas dire. Je ne peux pas avoir de morceau préféré. Non, mais voilà. Il est vraiment incroyable. Je ne me lasse pas de ce morceau. Et oui, pour moi, il est bien représentatif de... Ouais, je trouve qu'il a un équilibre fou entre quelque chose qui s'écoute facilement, mais qui en même temps ne donne pas l'impression d'avoir été produit trop facilement. Tu sens vraiment, pour moi, il y a vraiment beaucoup de travail, il y a beaucoup de texture. Et ouais, c'est un morceau qui fait voyager.
0: Compilation, comme je l'ai dit, que vous pourrez découvrir très prochainement, à savoir le vendredi 12 pour la release officielle, la vinyl release, et le 13 sur Bandcamp, c'est bien ça,
1: c'est
0: le lendemain.
1: Ça.
0: Et Beats by Welcome to Belgium, ce volume 1 où l'on retrouve des gens comme alors Mabiche, Flo Fils, Chris Prolific, les gars de Low Profiles avec entre autres XDBR et Mr. Sabé, mais aussi des gens comme Calligraphers, donc aussi des bands de jazz.
1: Exact.
0: Avec Théo qu'on salue au passage et d'autres comme Flocalist aussi qui sont finalement qui Flocalist, est-ce qu'il est beatmaker ou il a aussi un band du coup?
1: Beatmaker, trompettiste. Et donc, il a la capacité de produire tout seul ses tracks, comme de jouer ça en band. Et
0: c'est
1: donc, sur l'event du 12, il sera en band et pas en mode producteur.
0: Et alors, dans le côté, disons-le, étranger, entre guillemets, pour certains et pas pour d'autres, parce qu'il y a des Français, mais qui sont adoptés en Belgique depuis maintenant pas mal d'années. Je pense à Chris Prolific et Mabiche qui sont là depuis un paquet d'années maintenant en Belgique. Mais il y a aussi des purs étrangers comme Flo Fils, l'allemand, et, il me semble, Flo Earl aussi, il me semble, Ewony qui est américain.
1: Ewony, exact.
0: Et Flo, il est en Belgique ou pas finalement? Si, il est en Belgique, Flo.
1: Oui, tout à fait.
0: Il est en Belgique, depuis pas longtemps, mais il est en Belgique.
1: Et on a le band Namas,
0: oui, qui est français.
1: Ouais, qui est français aussi.
0: Et qui était venu il y a pas longtemps du côté du Sounds et aussi du côté de What Is Zip Tire. Donc je le rappelle, cette vinyl release party où vous pourrez, entre autres, avoir ce live SP404 de Riggs et DBR. Il y aura dès 20h30, donc c'était Listening Sessions. Donc si j'ai bien compris, à 20h30, la compile démarre.
1: Ouais.
0: Et on a l'occasion de l'écouter entièrement du début à la fin.
1: C'est ça.
0: Avec une projection.
1: Oui, surprise.
0: Voilà, de quelque chose.
1: Voilà.
0: De quelque chose qui plus ou moins a à voir avec la compile. Plus ou moins.
1: Plus ou moins.
0: Surprise, surprise, surprise. Flocalist en live band, ce sera aux alentours de 22h le 12 juin et à 23h, on continue la soirée évidemment en mode DJ set avec pas mal de monde. Je rappelle que les tickets sont déjà disponibles sur le site du Sounds, donc n'hésitez pas à aller sur le www.sounds.bruxelles pour prendre votre ticket, car comme d'habitude, une fois que c'est sold out, c'est sold out.
1: On ne répétera jamais assez.
0: Exactement. Et au vu des dernières soirées que tu as pu faire, entre autres Nujabes, entre autres Jazz Mataz, ça peut aller très vite.
1: Ouais.
0: Voilà.
1: On a eu de très beaux moments encore cette année. Et mais voilà, ici, c'est autre chose. C'est peut-être quelque chose de moins facile. Voilà, on n'est pas sur, on n'est pas sur un gros nom de tribute, mais voilà, on est un petit peu là pour fêter notre scène locale qui permet justement de faire ces soirées. Donc, à travers ces soirées, c'est ce que je répète souvent, c'est l'idée, c'est aussi de pouvoir présenter nos artistes à travers des grands noms. On a parfois du mal à remplir les salles. Enfin, on le voit au Sounds, tous les concerts sont très très loin d'être sold out. Et c'est vrai que parfois, à travers un tribute, on remplit une salle, pas pour le nom de l'artiste, mais au final, ça fait quand même découvrir l'artiste. Et c'est pour, voilà, c'est vraiment là pour moi l'intérêt des tributes. C'est pas fêter un artiste décédé pour le plaisir, c'est pas un gros nom pour un gros nom, mais c'est avant toute chose montrer les artistes qui peuvent le jouer aussi. Et là, ici, voilà, ce vendredi 12, on est sur autre chose, on est là pour se fêter, pour nous fêter, pour mettre en avant cette scène qui est quand même très très variée. Donc à travers cette thématique beats, on va quand même dans pas mal de directions très différentes au final.
0: C'est qui le premier ou la première qui t'a envoyé son morceau pour cette compile volume 1?
1: Je t'avoue que je saurais pas te dire. Tout le monde a tout envoyé très vite. Okay. Parce que point de vue timing, c'était vraiment très serré. En 15 jours, j'ai eu tous les tracks, tu vois.
0: Ah ouais, donc ça a été un peu Fast and Furious, ton truc.
1: Non, ça a été pro. Ça a été pro. On avait des deadlines. Tout le monde a respecté ses deadlines. Écoute, c'est une compile qui, le projet a été lancé. Donc j'ai contacté les artistes tout fin décembre, voire début janvier. Pour qu'elle sorte maintenant en juin. Donc oui, 5 mois pour réaliser l'ensemble de la compile, c'est pas... Il ne fallait pas traîner.
0: Ouais, clairement, il ne fallait pas traîner. Et donc, il y a un tracklist. Est-ce qu'il y a un ordre particulier ou pas ? Est-ce que l'ordre des morceaux que tu as mis sur cette compile, que d'ailleurs j'ai pu en exclusivité voir et toucher par rapport au vinyle, déterminé ou c'est le hasard des choses, t'as pas forcément voulu un ordre précis?
1: Non, il n'y a pas de hasard. À partir du moment où t'as 17 tracks qui justement, comme je le disais, peuvent être très très différents, pour moi le gros du travail c'était justement cette tracklist. C'est quelle histoire tu racontes, dans quel ordre tu mets, comment surprendre les gens sans les déranger, comment créer un objet qui s'écoute et qui s'apprécie au mieux, sachant qu'il n'y a pas eu de compromis. Je me suis vraiment fait plaisir à travers le choix des morceaux. Donc voilà l'idée. Pour faire simple, je suis parti sur deux crescendo en termes d'intensité sur chaque face. On démarre calme et on part, on aboutit à quelque chose de légèrement festif à la fin de la face A et sur quelque chose d'encore un peu plus festif et dansant sur la fin de la face B.
0: Donc il y a une réflexion et il y a un storytelling.
1: Exactement.
0: Mais sachant que les morceaux, t'as pas demandé des spécificités à tous ces beatmakers et beatmakeuses, puisqu'il y a Mabiche dans le lot. Comment on fait qu'on reçoit tous ces morceaux et que peut-être, par rapport à son idée, on se dit « Ah, ouais, comment je vais les agencer par rapport à mon idée de storytelling, tu vois ?» Ça a été le hasard des... Enfin, le hasard, même s'il n'y a pas d'hasard. Mais le hasard des choses qui fait que tu t'es dit « Ah, mais tout est bien comme je l'aurais pensé » ou alors tu as quand même dû batailler dans ta tête pour te dire comment je vais agencer tout ça.
1: Mais on a quand même 17 morceaux, donc on a quand même beaucoup de possibilités en termes d'ordre. Et ensuite, l'idée, c'était de recevoir 3 morceaux par artiste et de pouvoir choisir à travers les 3 morceaux.
0: Ok.
1: Donc imagine, 3 fois 17, on était à 51 tracks.
0: Donc tu avais du choix par artiste. Je pensais que tu avais toujours envoyé un seul morceau.
1: Non, alors il y en a l'un ou l'autre qui a dit « Ah, moi, je sais vraiment ce que je veux voir sur la compile, je t'en balance qu'un. » Et ça, je respecte aussi tout à fait. Mais l'idée, c'était d'en recevoir 3, justement, pour avoir cette marge aussi dans la manière de raconter l'histoire.
0: T'as eu des refus ? Il y a eu des gens que tu voulais qui ont dit « Moi, ça m'intéresse pas. »
1: Tellement peu.
0: On peut citer des noms.
1: No comment. No
0: Pourquoi je savais qu'elle allait pas avoir de nom aujourd'hui ? C'est dommage. Prochaine fois. Prochaine fois, je t'aurai au détour d'un truc. Je rappelle que vendredi 12, on se retrouve du côté du Sands pour cette soirée. N'hésitez pas à venir nombreux et nombreuses. Les vinyles seront présents ce jour-là. Je suppose qu'ils seront aussi présents par la suite sur Bandcamp.
1: Ouais, c'est ça. L'idée, en gros, c'est version digitale sur Bandcamp, version physique vinyle sur Bandcamp et dans quelques super shops que vous pourrez trouver sur Bruxelles et sur lesquels on communiquera, et une version YouTube pour ceux qui ne sont pas très Bandcamp. Mais l'idée était clairement de ne pas se retrouver en tout cas sur les plateformes de streaming classiques, donc il n'y aura pas d'Apple Music ni de Spotify. Pour moi, c'est un exercice aussi par rapport à justement toute cette démarche et tout ce travail sur, toute cette réflexion musique business.
0: Ni même qu'au buzz, hein, d'accord.
1: Ni même qu'au buzz. Okay, non. Okay.
0: C'est vraiment que Bandcamp.
1: C'est ça. Alors, s'il avait fallu en choisir une, c'est sûr que sur Qobuz, ça aurait pu. Parce que je pense que c'est peut-être ceux qui font vraiment le mieux le taf et qui essayent vraiment de défendre les musiciens, la musique, l'art. Mais non, ici, l'idée, c'est de voir comment s'en sortir sans ces plateformes de streaming, comment revenir à quelque chose. Voilà, tu peux aller sur YouTube, tu fais tes écoutes gratuites et au moment où vraiment tu te rends compte que t'es fan ou que t'accroches, il y a le lien directement en direction Bandcamp sur lequel tu peux encore faire une série d'écoutes ou acheter le morceau, ou acheter le vinyle si tu te rends compte que l'objet est cool. Et aussi, enfin, pas que, l'idée, c'est de voir aussi de quelle manière les gens sont prêts à supporter cette scène. Donc, à partir du moment où tu connais ne serait-ce qu'un artiste de la compile, est-ce que ça te suffit à te dire, j'achète la compile, bah, pour soutenir et cet artiste et découvrir les 16 autres que je ne connais pas? Voilà, pour moi tout ça est un petit exercice, tout ça est une découverte aussi. Je suis vraiment très très curieux de voir et d'avoir des retours à la fois du public mais aussi des artistes qui sont dessus, parce que eux-mêmes n'ont pas entendu les morceaux de leurs compères, donc hâte d'être dans 15 jours pour avoir les premiers feedbacks.
0: Je suppose que le soir du 12, a priori, peut-être pas tous, mais parce que bon, les étrangers forcément ils sont pas là, mais il y a une bonne partie des artistes qui seront présents ce jour-là.
1: Il y en aura. Après, je t'avoue que je ne sais pas encore qui sera là, qui ne sera pas là. Voilà, période de mois de juin, j'espère que tout le monde ne prend pas des vacances en avance.
0: Évidemment, évidemment.
1: Mais il y aura toute une série d'artistes qui seront là.
0: Mais donc j'invite justement les personnes qui voudraient pouvoir discuter, que ce soit avec les gars de Low Profile qui eux seront forcément là vu que ils performent Riggs et DBR entre autres, mais aussi que ce soit Chris, Mabiche ou encore les gars de Calligraphers. Bref, si vous voulez pouvoir les rencontrer, eh ben le vendredi 12, c'est une bonne occasion de venir pouvoir les checker. Je rappelle donc la release party de cette compilation en vinyle, Flocalist Alive Jazz Show, avec dès 19h le live SP 404 de Riggs et DBR, 20h30 projection autour de la listening sessions de cette compilation que vous écouterez en entier. Flocalist Live Band aux alentours de 22h et DJ set à 23h. Tous les détails de ce que je viens de dire se retrouvent sur le site du Sounds pour pouvoir déjà prendre votre ticket sounds.bruxelles, et sinon je vous renvoie évidemment au réseau Instagram et Facebook, plus Instagram que Facebook d'ailleurs, par rapport à Welcome to Belgium, n'est-ce pas mon cher Seb?
1: Yes.
0: Et donc n'hésitez pas, tapez Welcome to Belgium sur Instagram, vous avez connexion directe avec Sébastien et vous pouvez éventuellement lui demander des détails par rapport à la compile, comment, pourquoi, nanana. Ne pas hésiter, bien évidemment. Et comme on l'a dit, 12 juin c'est la release et à partir du 13, disponible sur Bandcamp. Est-ce que j'ai oublié quelque chose?
1: Rien. Non, c'était parfait. Merci en tout cas encore une fois, Ralid, de supporter tout cela,
0: Est-ce qu'on n'est pas là pour
1: de
0: ça?
1: De porter ces projets. On est là pour ça, mais tu le fais spécialement bien, donc il faut le rappeler. Merci encore.
0: Merci encore à toi. La scène belge est toujours aussi effervescente et on ne le dit jamais assez, une des plus originales dans l'Europe entière. Je tiens à le signaler quand même. Et pour le reste, je vous invite aussi, puisque on est mercredi, à passer par le Sounds pour ce Herbie Groove Resites by Varas Trio. On est bien d'accord que donc c'est autour d'Herbie Hancock ce soir.
1: Exact.
0: Voilà. Et que donc du coup, c'est plus le côté funky d'Herbie Hancock ou pas du tout? Parce que vous avez mis la pochette d'un des albums les plus funk, Headhunters, compagnie de Herbie. Donc
1: on n'est pas sur du 100% Headhunters, mais ça va être très groove.
0: Ça va être très groove. Ok. Ça m'intéresse. Hein. On va voir.
1: J'espère bien t'y voir. Les nuits du Botanique sont finies, non?
0: Exactement. Ah, c'est fini.
1: Plus d'excuses.
0: J'ai plus d'excuses. C'est vrai. Twins Bix Groove demain. Spiritual Jazz Night by Jordi vendredi. Et la soirée que tout le monde attend très souvent pour le côté Muto Caliente Vibes, c'est samedi avec Bruxelles Salsa Project. Bref, il y en a pour tous les goûts cette semaine. Et d'ailleurs, souvent d'ailleurs.
1: Il y en a pour tous les goûts.
0: N'hésitez pas.
1: Après, c'est vrai que ce mois-ci va être spécialement groove.
0: Ok.
1: Donc, je ne sais pas si tu as vu passer, mais toutes nos jams du mois de juin sont des jams groove.
0: Ah, vous avez pas passé. Ok.
1: Donc, je te repartagerai cela, mais voilà, tous les jeudis du mois de juin, jam au Sounds, et chacune va être vraiment très très groove.
0: Affaire à suivre du côté du 28 rue de la Tulipe. N'hésitez pas à y passer pour y boire un verre, pour musicien, musicienne, être jamais, pour supporter la jam et surtout le concert avant, bien évidemment, et pas mal d'autres choses, puisque je rappelle que cette salle fête ses 40 ans cette année, et que depuis 40 ans, cette salle survit, combat, malgré le fait qu'ils n'ont pas de subsides, et que voilà, bref, pas mal de choses qui font que vous êtes totalement indépendant.
1: Exact.
0: Affaire à suivre par là-bas. Merci d'être passé, mon cher.
1: Merci à toi.
0: Et au plus tard le 12.
1: Au plus tard le 12.
0: Et sinon, ce soir.
1: On fait ça.
0: On fait ça. Tout de suite, on se laisse aller vers un groupe qui, eux aussi, performe ce soir du côté du VK. C'est le groupe Kazdoura. On écoute Hayal sur les ondes campusiennes.

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Monsieur Shlomo ou Shlomo? Plutôt Shlomo. J'ai toujours tendance à dire Shlomo, mais c'est Shlomo en fait. Anywhere but here. Et le here sera du côté du VK très prochainement. Avant ça, Jazz Brack et Fred Gatta Zo Zeker. Et avant ça, entre autres, toujours Shlomo avec le titre Seriously en mode Alive Sessions et Hayal, le titre de Kazdura. Vous êtes bien du côté des ondes campusiennes, le Campus Info sur Radio Campus, la radio de l'Université Libre de Bruxelles, 92.radiocampus.be. Si vous nous prenez de cours, eh bien n'hésitez pas à aller réécouter le Campus Info d'aujourd'hui du côté tout simplement de notre site. Par là-bas, tout est podcasté, ou en tout cas pas mal de choses sont podcastées. Vous pouvez réécouter l'agenda culturel. On a parlé longuement de cette soirée du vendredi 12 juin pour cette compile Welcome to Belgium volume 1. N'hésitez pas à aller checker les détails sur le site du Sounds, mais là on va se concentrer sur le VK qui aujourd'hui accueille Kazdura, une fusion arabe, rythme groovy, saxo jazzy et psychédélisme forcément autour de ce duo. Le 4 donc demain, Shlomo ou Shlomo, c'est selon en fait finalement, parce que le VK l'écrit avec le L avant le O sur les réseaux de stream, le L est après le O, donc voilà, je ne sais plus, je suis perdu. Toujours est-il que si vous aimez ce genre de beat aérien, mélancolique, avec des basses assez prononcées, il est celui qui vous garantira cette formule-là. Et autant dire qu'il a été le patron de ce game au début des années 2000 et encore aujourd'hui. Donc venez passer un moment avec lui ce jeudi 4 juin. Du côté du VK, ça bouge pas mal ces prochains jours. Il y a entre autres le 18, la 10e édition du Vic Ratits qui sera relié à la fête de la musique d'ailleurs, où l'on retrouvera entre autres encore une fois des artistes émergents. Ici c'est Rio, Rafa et Agogo qui seront présents ce soir là. Il y a d'autres choses à signaler comme le Estel 5 ou encore la fin de saison le 10 juillet avec un Floris Francis ou encore Arthur, festival de Junio. Bref, n'hésitez pas à aller checker le détail des festivités du côté du site du VK. Et quant à Jazz Brack et Fred Gatta, surtout Fred Gatta, il sera présent lors du niveau 4 de notre festival préféré sur Bruxelles, à savoir le Couleur Café. N'hésitez pas à aller le supporter. Fred Gatta qui était il n'y a pas si longtemps du côté du Sands pour cette soirée autour du tribute Jazz Mataz avec entre autres Raph Stark. D'autres choses à vous signaler ces prochains jours et surtout ce soir. Du côté du Bison, comme toujours, ça bouge le mercredi dès 20h. Eiki, Rassilo et Armless seront présents au 7 rue du Pont de la Carpe. Eiki, Rassilo, qui est un groupe finnois, un artiste solo finnois plutôt, guitariste et chanteur, qui viendra performer autour de son répertoire avec évidemment d'autres musiciens. Et quant à Armless, ça va dans la même lignée de ce que je peux rappeler un rock bluesy. Si vous aimez Think of Can, je pense que vous serez ravis de rencontrer Harmless. Du côté de la UR Buvette, et donc pas loin de notre cher campus, c'est du côté de l'avenue de la Couronne 227. Ça bouge pas mal depuis le mois de mai et ça continue jusqu'au mois de septembre avec différentes animations. Donc n'hésitez pas à aller y boire un verre si bien sûr le temps le permet, parce que évidemment si il fait moche, je pense que vous ne voudrez pas être à l'extérieur, mais toujours est-il que il y a des concerts live, il y a des DJ sets et forcément il y a de quoi se sustenter par là-bas. 227 avenue de la Couronne, pas loin de la gare d'Etterbeek. Aujourd'hui du côté du Grand Hospice Homfi, 64e édition avec Anatole Damien, Jean-Jacques Duerings et bien d'autres pour cette session en mode improvisation. Là aussi, si
vous aimez ce genre de velléité, n'hésitez pas à vous bouger du côté du Grand Hospice, rue du Grand Hospice, en plein centre-ville. Vous pouvez allier, si vous êtes au centre, le Bison et le Grand Hospice, du coup. D'autres choses à signaler aussi du côté du centre, avec le Toots qui vous invite à leur session jam du mercredi, Pump Pump de Jam, rue des Chapeliers, numéro 6, Toots Jazz Club, pas loin de la Grand Place. Si vous préférez rester sur le campus XL et ses alentours et que le temps le permet, eh bien, le kiosque est en mode Jazz in the Woods tous les mercredis. Et du coup, en plein cœur du Bois de la Cambre, vous pouvez aller vous poser et écouter l'un ou l'autre band de jazz performer aux alentours de 20h. Pour ceux qui préfèrent le stand-up, je rappelle que What the Fun est à la péniche Calypso. Ce sera aujourd'hui dès 20h. Et il y a toujours les rendez-vous du Comedy Cat avec, entre autres, les 3x20 du mercredi qui vous coûteront 9€ pour découvrir 3 humoristes qui ont tous et toutes 20 minutes pour vous faire trembler de rire et vous surprendre. Ça se déroule du côté du Q-Sec, à l'étage 1 du Q-Sec, donc juste à côté du Floreo. Et dès 19h30, vous pouvez éventuellement rigoler à vous décrocher la mâchoire. Et je rappelle que maintenant, le Comedy Cat se retrouve aussi du côté de la rue Haute dans les Marolles, avec un endroit beaucoup plus grand et donc qui peut accueillir plus de monde, à l'image du Kings qui a son endroit près du cimetière d'Ixelles et le petit Kings du côté de Saint-Gilles. Autre chose à vous signaler au rayon, il me semble Expo, si je retrouve celle-ci, avec Empreinte Volatile, exposition qui a lieu, enfin qui est visible tous les jours de la semaine, place de la vieille halle au blé numéro 29 du côté du Baxton Gallery à Le Rouge. Vous parle, je pense que c'est pas la peine de vous y bouger. Par contre, pour ces prochains jours, n'hésitez pas, c'est aux heures d'ouverture de la Baxton Gallery et c'est à mon avis tous les jours sauf peut-être le dimanche, et encore je suis même pas sûr, si je pense que le dimanche ils sont fermés, donc c'est du lundi au samedi de midi à 19h. 3 artistes, 3 façons de voir la photographie différemment, 3 techniques et 3 façons de capturer l'insaisissable. Luc Clary et ses tirages grand format, Clarisse Rebottier et ses tirages sur plume, ou encore Florence Dell et ses colondions et tirages au charbon. N'hésitez pas à aller découvrir cela par là-bas, en plein centre-ville, pour ce qui est de la Baxton Gallery. Est-ce que j'ai d'autres choses à vous signaler ? Oui, le Supermarket et le Repère Lab, là aussi, c'est du côté du 227 Avenue de la Couronne, donc le même endroit où il y a l'UR Buvette dont je vous ai parlé. Et si vous voulez consommer différemment, mais aussi réparer l'une ou l'autre chose, que ce soit radio, électronique, hi-fi, bref, peu importe, vélo, tout ça, les deux sont faisables aujourd'hui au programme par là-bas, marché alimentaire, donc produits locaux de saison et artisanaux préférés. Et pour le Repère Lab, donc comme je l'ai dit, moyen de réparer votre petit électroménager ou toute autre chose qui souvent on le jette, alors que non, on peut le réutiliser, c'est possible, oui c'est possible. N'hésitez pas à vous bouger aujourd'hui par là-bas jusque 21h, ils sont présents 227 Avenue de la Couronne, comme je l'ai signalé auparavant. Sur ces bonnes paroles, je vous laisse avec l'un ou l'autre dernier morceau. Je m'en vais vous retrouver demain dès midi pour mon Midi Express habituel du jeudi. Et vous rappelle quand même aussi que, entre autres, ce samedi, si je retombe dessus, il y a du côté de la rue du Belgrade 120 une scène ouverte avec pas mal de choses autour de la danse, battle de danse hip-hop organisé par Détour Festival de 14h à 20h. Il me semble que le Crew Freestyle Lab organise un workshop. N'hésitez pas, c'est du côté de la Maison des Cultures de Saint-Gilles
qui fait ça bien durant tout l'après-midi avec au programme donc évidemment de la danse comme je l'ai dit, mais aussi pas mal de choses autour de la musique. N'hésitez pas à aller checker tout simplement le site de la Maison des Cultures de Saint-Gilles pour en savoir plus ce samedi dès 14h du côté du 120 rue de Belgrade. Et puisqu'il s'agit toujours de basket, au vu de ce premier game qui arrive à grands pas, Stanley Clark, Herbie Hancock, on en parlait avec Sébastien par rapport à cette soirée autour de Herbie Hancock en mode groovy du côté du Sands, eh bien, donc ça fait sens. Tout de suite, ceci dans vos oreilles, sachant que ces deux légendes sont encore vivantes. Et ça, c'est à signaler, Stanley Clark qui vient très prochainement du côté du Hen Jazz Festival au mois de juillet, mais j'aurai le temps encore d'en reparler. Tchiki ciao ciao, see you soon, et dès 18h15, eh bien, c'est le rendez-vous de Histoire de Savoir. Keep curious, c'était Khalid au micro.

0: Bonjour à toutes et tous, bienvenue sur Radio Campus. Nous sommes
1: Louise Méchet
0: et Margherita Chalino, deux étudiantes en master en journalisme à l'ULB. Vous allez écouter Histoire de savoir, une émission consacrée à la vulgarisation des sciences exactes. Aujourd'hui, nous allons parler météorites et grâce à la magie de la radio, nous aurons le plaisir de vous amener sur le continent blanc, en Antarctique. Quel est le lien alors entre l'Antarctique et les météorites ? Ne bougez pas, on vous explique tout.
1: Aujourd'hui, nous accueillons Vinciane Desbailles, directrice de recherche au FNRS, les fonds de la recherche scientifique, et professeure à l'ULB. Géologue de formation, elle est spécialisée en géochimie, c'est-à-dire dans l'étude de la composition chimique de roches. À partir de là, elle étudie la composition des météorites et la formation du système solaire. La grande majorité des météorites proviennent de la ceinture d'astéroïdes, située entre Mars et Jupiter. Certaines viennent de la Lune et d'autres de Mars. Il arrive qu'elles entrent dans l'orbite de la Terre et qu'elles s'écrasent sur notre sol.
2: On n'est pas dans cette vision de film de science-fiction où on ne peut pas passer à travers. Donc un satellite, un vaisseau spatial pourrait tout à fait passer à travers. Mais néanmoins, on a vraiment une concentration de petits corps rocheux, d'astéroïdes. Et la plupart vont tourner de manière assez circulaire autour du Soleil. Mais certains vont avoir une orbite beaucoup plus elliptique et vont en fait traverser l'orbite de la Terre. Et donc la grande majorité des météorites viennent de ces astéroïdes. Quand je dis la grande majorité, c'est qu'en fait on a deux exceptions. Ce sont des météorites qui viendront de la Lune et de Mars.
0: Il existe une zone du monde qui est considérée comme la meilleure place sur Terre pour trouver des fragments des météorites. C'est l'Antarctique. Pourquoi alors ce continent est si important pour votre domaine d'études, Vinciane Desbailles ?
2: Alors l'Antarctique, tout d'abord, c'est un continent gelé, donc évidemment, il est blanc. Et donc les météorites sont très faciles à trouver en Antarctique. Vous avez vraiment un petit point noir sur la glace blanche. L'autre intérêt de l'Antarctique pour nous, ce seront qu'elles sont gardées au frigo, donc c'est un désert. Et en plus, c'est un désert froid. Donc ça veut dire que je ne vais pas avoir de très grandes variations jour-nuit, comme je pourrais en avoir dans les déserts chauds. Enfin, si on regarde un peu plus dans les détails, on peut malgré tout avoir de l'altération. Donc les météorites seront altérées malgré tout en Antarctique, mais c'est une altération qui va être beaucoup plus lente que n'importe où ailleurs. Le point le plus important finalement de l'Antarctique, ce sera qu'on a un mécanisme de concentration naturelle des météorites. C'est vraiment le mouvement des glaciers qui va concentrer les météorites. Donc ça, c'est vraiment un effet naturel. Et donc l'avantage, c'est que là, on a un énorme continent, donc en fait, on va vraiment avoir un effet d'entonnoir. Par contre, les météorites tombent dans la glace et elles sont incorporées dans les glaciers et elles voyagent avec les glaciers jusqu'à la mer. Et donc là, si elles tombent dans la mer, là, c'est terminé, on ne peut pas les étudier. Mais l'Antarctique, c'est aussi un continent de roches. Et donc, si jamais un glacier bute contre une montagne, en fait, là, il n'a pas le choix, le glacier remonte. La glace va être érodée par les vents. Et donc, en fait, les météorites qui voyageaient avec les glaciers vont se retrouver dans une zone concentrée et que l'on va rechercher en images satellites. Donc, en fait, ce seront des zones où la glace est très bleue. Donc, quand on regarde, même sur Google Earth, en fait, on va très vite voir qu'on a des zones blanches qui sont de la neige et des zones bleues qui sont donc des remontées de glace. Et donc nous, tout simplement, on va chercher en images satellites ces zones de glace bleue et on va y aller. Et là, en fait, on va trouver plusieurs centaines de météorites par kilomètre carré. On a vraiment un mécanisme de concentration naturelle qui rend les campagnes antarctiques beaucoup plus efficaces que n'importe où ailleurs, même si les conditions climatiques ne sont pas terribles.
1: Ok, donc en résumé, les campagnes antarctiques sont si efficaces car 1. La glace rend ces petites pierres noires très visibles. 2. Le climat rigide est propice à leur conservation. Les météorites sont gardées au frigo alors qu'elles subissent des transformations chimiques dans d'autres zones du monde.
0: Et il ne faut pas oublier le mouvement des glaciers. En gros, l'Antarctique fonctionne un peu comme un entonnoir. Les glaciers et le vent rassemblent les météorites dans des zones de glace bleue, là où elles ressortent à la surface et sont plus faciles à récupérer.
2: Un point également important, c'est que c'est une zone qui est protégée par le traité antarctique et qui est vraiment réservée à la science. Donc par exemple, n'importe qui peut aller dans le désert du Sahara ou de l'Atacama ramasser des météorites. Si les gens les mettent dans leur poche, c'est terminé, on ne saura jamais de quelle météorite il s'agit. Et donc malheureusement, on a beaucoup de météorites comme ça qui sont perdues parce qu'elles sont dans les poches des gens, dans des collections privées. Parfois, les gens les revendent, mais alors elles sont très très chères et donc là, en tant que pauvre scientifique, je n'ai pas l'argent pour les acheter. Et donc ça, c'est vraiment l'intérêt de l'Antarctique, c'est que toutes les météorites collectées en Antarctique sont disponibles gratuitement à toute la communauté mondiale scientifique.
0: Vinciane Desbailles a justement évoqué un accord entre les pays visant à partager les données récoltées sur place. Tu peux nous en dire plus, Louise ?
1: Eh bien, il s'agit du traité sur l'Antarctique entré en vigueur en 1961. Ce traité fait de l'Antarctique une zone consacrée à la paix et à la science. Il garantit la liberté de la recherche scientifique et interdit toute forme de prétention du sol antarctique. Cela n'est pas anodin, car le continent blanc a longtemps été au centre de nombreuses revendications territoriales. Aujourd'hui, 58 pays ont ratifié l'accord et coopèrent pour en assurer la mise en œuvre.
0: Merci Louise, maintenant c'est plus clair. Mais parlons encore de cette zone du monde. Depuis 2010, Vinciane Desbailles participe aux expéditions en Antarctique. Par ailleurs, entre 2024 et 2025, l'ULB et la VUB ont mené une campagne dans les montagnes Belgica, dans la partie orientale du continent. Une mission qui a permis de collecter 115 météorites pesant plus de 2 kg. On a donc demandé à notre experte à quoi ressemble une expédition sur le terrain.
2: Une journée en Antarctique, ça reste toujours, je veux dire, un peu bizarre, dans le sens où c'est vraiment la météo qui va guider nos activités de la journée. Donc, s'il fait mauvais, s'il y a du vent, il y a de la neige, on ne sort pas, tout simplement. Les jours où il fait beau, bien là, on va se lever à son aise, déjeuner, et puis on fait son pique-nique et on part sur le terrain en motoneige. Donc ça, c'est vraiment chouette. En fait, la veille au soir, on prépare des cartes avec des points GPS et on va se rendre donc dans la zone délimitée de la journée, et donc on va vraiment faire des zigzags. Donc c'est vraiment une chasse aux œufs. J'ai eu des expéditions sur des zones assez compliquées. Donc là, on était en altitude, il faisait vraiment plus froid qu'ailleurs. Quand je dis plus froid, donc à 3000 mètres d'altitude, on avait entre moins 20 et moins 30 degrés. On commençait sa journée vers midi. À partir de 18h, ben là, en fait, le soleil redescendait dans l'horizon, et donc là, les ombres deviennent très grandes, en fait. Et donc là, ben, on voit plein de petits points noirs, et donc là, on ne voit plus très bien. Alors l'Antarctique est au-delà du cercle polaire, donc en fait, on va avoir des périodes de nuit de 24 heures. Et donc, entre avril et septembre, à la louche. Par contre, ce sera idéal pour des collègues astronomes, hein, puisque le ciel est magnifique. Mais donc, évidemment, le fait d'aller sur le terrain, ce seront vraiment des activités qu'on va garder pour l'été antarctique. Et donc, généralement, la saison va s'étendre de novembre à février. On essaye vraiment de collecter les météorites dans les meilleures conditions possibles. Donc, par exemple, on va essayer de ne pas les toucher. Donc, on les connaît uniquement à l'œil. On ne met pas d'aimant dessus, on prend une position GPS, on documente, en fait, on prend des photos, comment elle était placée, est-ce qu'on avait de la neige, etc. Et ensuite, on va prendre un sachet plastique et on va l'utiliser comme une cuillère pour essayer de collecter la météorite sans la toucher. Donc, pour éviter la contamination par de la matière organique humaine. Les météorites vont être transportées au laboratoire congelé pour essayer de collecter la météorite sans la toucher. Et à partir de là, va commencer un travail très minutieux, qui est un petit peu ingrat, mais qui est de cataloguer, en fait, tout ce qu'on a trouvé.
1: On parlera plus en détail des différents types de météorites dans la deuxième partie de l'interview. Mais avant de vous laisser pour une pause musicale, nous avons encore une anecdote pour vous. En dehors de l'Antarctique, il existe d'autres endroits favorables à la découverte de météorites. C'est notamment le cas de déserts chauds, comme le Sahara en Afrique et le désert d'Atacama en Amérique du Sud.
0: Ah bon Louise, qu'est-ce qui rend ces endroits du monde si importants pour la recherche scientifique ?
1: Les météorites contiennent du fer et une fois arrivées dans notre atmosphère, elles commencent à subir des transformations chimiques, notamment sous l'effet de l'oxygène. Puis, avec la pluie, le vent, le gel, elles finissent par rouiller, se dégrader et devenir de simples poussières. Elles sont donc impossibles à repérer.
0: Ok, donc en résumé, les déserts chauds préservent les météorites de l'érosion grâce à leur climat aride, c'est ça. Donc nous nous retrouvons dans quelques instants pour la suite de l'interview, mais avant, pause musicale avec Under Ice de Kate Bush.

0: Nous sommes de retour sur Radio Campus et vous venez d'écouter Under Ice de Kate Bush. Aujourd'hui, nous accueillons sur le plateau d'Histoire de savoir la géologue Vinciane Desbailles, professeure à l'ULB spécialisée en géochimie. Nous avons parlé du continent Antarctique que la chercheuse connaît bien car elle s'y rend depuis 2010. Ce continent alors est important pour les recherches de Vinciane Desbailles. Mais pourquoi, Louise ?
1: Le climat extrêmement froid et sec de l'Antarctique agit comme un congélateur géant pour les météorites. Les cailloux noirs sont facilement repérables sur la glace blanche, rendant la détection beaucoup plus rapide qu'ailleurs. Une fois l'expédition en Antarctique finie, on retrouve Vinciane Desbailles dans son laboratoire à l'ULB.
0: Les météorites sont transportées, congélées et décongélées sous vide au laboratoire. Qu'est-ce qui se passe ensuite ?
2: Une par une, il faut scier la roche, il faut l'ouvrir, il faut l'analyser. Et à partir de là, on va créer des bases de données qui sont donc accessibles à tous les scientifiques du monde entier. Et donc, je disais que c'est un travail assez ingrat parce qu'il est très répétitif, mais il est absolument nécessaire parce que sinon, ces météorites auraient été collectées et on ne sait pas c'est quoi et on ne les étudiera jamais. Une météorite prend le nom de la ville ou de l'endroit où on l'a trouvée et une famille de météorites prend le nom de la première météorite que l'on a trouvée.
0: Comme Vinciane le disait dans la première partie de l'interview, une fois les météorites arrivées au laboratoire, elles sont cataloguées. Mais est-ce que toutes les météorites font partie de la même famille ?
2: Quand on regarde les météorites, on va avoir deux grandes familles. On va avoir une famille de météorites, donc les chondrites, qui sont restées intactes depuis le début du système solaire. Et elles, typiquement, je vais les utiliser pour comprendre comment le système solaire s'est formé. Donc en fait, tout commence avec un gros nuage de gaz qui va condenser, former des poussières, puis les poussières vont se coller les unes aux autres jusqu'à former des gros morceaux rocheux. Et donc, en fait, on va retrouver plein d'indices sur la formation de notre système solaire.
0: Mais il y a également une autre famille de météorites.
2: L'autre famille de météorites, ce seront des achondrites. Ce sont des météorites qui ont fondu, au contraire. Donc elles témoignent d'astéroïdes qui ont connu de l'activité volcanique au début du système solaire, ou de planètes d'ailleurs. Et donc elles vont vraiment nous renseigner sur comment je passe d'un astéroïde primitif qui n'a jamais fondu à une mini-planète. Et qui dit mini-planète dit un noyau de fer, comme on a aujourd'hui sur Terre, un manteau et une croûte. Et là, en fait, ce sont des mini-terres. Donc finalement, étudier ces astéroïdes qui ont fondu, ça nous permet en fait de comprendre comment on va former les plus grosses planètes.
0: D'où proviennent alors ces météorites que l'on observe ?
2: On a maintenant des cas où on peut mesurer la composition d'un astéroïde à distance. Et là, alors, on essaye au laboratoire de reconstituer une paire astéroïde et météorite. Et alors, évidemment, dans le cas de la Lune et de Mars, ben là, pour les roches lunaires, on a des comparaisons avec les roches qui ont été ramenées par les missions Apollo. Et pour Mars, alors évidemment, c'est un petit peu plus compliqué, mais on a mesuré des petites bulles de gaz, en fait, qui sont prisonnières dans ces météorites martiennes. Et on connaissait justement la composition de l'atmosphère de Mars grâce aux sondes Viking. Et donc, en fait, on a pu faire le match entre les deux. Et donc, l'atmosphère, les bulles de gaz dans les météorites martiennes correspondent à l'atmosphère martienne.
1: Mission Apollo, sonde Viking, il vaut mieux rappeler de quoi il s'agit. Peut-être que vous avez entendu parler de la première, la mission Apollo. Il s'agit d'une série de missions spatiales de la NASA visant à envoyer des humains sur la Lune. Et elles ont eu lieu de 1961 à 1972. Quant à la sonde Viking, on est toujours dans les années 70 et c'est encore un programme spatial signé par la NASA. Mais cette fois-ci, c'est Mars, la planète rouge, la cible de la mission.
0: Est-ce que les deux familles de météorites tombent de manière égale sur Terre ?
2: Quand on fait des familles de météorites, on va constater qu'on a en fait malheureusement une répartition assez inégale. Donc la majorité des météorites qui va tomber sur Terre, à la louche 9 fois sur 10, ce sont des météorites que l'on va appeler des chondrites. Donc ça, ce sont des météorites qui sont primitives, qui viennent d'astéroïdes qui n'ont pas bougé depuis le début du système solaire, donc très anciennes, et que l'on va appeler ordinaires. Alors ça peut paraître un petit peu snob, mais c'est justement pour signaler ce caractère très commun, en fait. C'est que, donc, ces fameuses chondrites ordinaires, 9 fois sur 10, ce sera les météorites que l'on va retrouver. Alors évidemment, on a d'autres types de chondrites, et puis on va avoir des météorites très très rares. Et donc ça, malheureusement, voilà, ça c'est un petit peu la loi de Murphy appliquée aux météorites, c'est que, bah, évidemment, plus généralement elles seront intéressantes, alors à mes yeux, hein, je suis peut-être pas très objective, mais plus elles sont rares. Par exemple, pour une météorite martienne, on va en retrouver une à peu près toutes les 1000 météorites. météorites, une ou deux toutes les 1000 météorites. Et donc, en fait, c'est pour ça que l'on continue de chercher des météorites, même si on en a déjà beaucoup, c'est que, bah, évidemment, on va chercher ces types rares qui sont les plus précieuses également.
0: Et concrètement, ça représente combien en termes de nombre de météorites qui tombent sur notre planète ?
2: Estimer la quantité de météorites qui tombent tous les ans sur Terre, c'est un exercice assez compliqué parce que malheureusement, on ne les voit pas toutes arriver. Et en plus, il faut se dire que, de manière statistique, vu que la surface de la Terre est composée de 2/3 d'océans, eh bien 2/3 des météorites tombent dans l'eau. Donc finalement, là, on ne pourra pas les retrouver. Néanmoins, c'est un exercice qui a été fait plusieurs fois, alors qui va être fait de manière indirecte, évidemment, puisqu'on ne voit pas toutes les météorites tombées. Mais on arrive quand même à des estimations convergentes qui sont de l'ordre de 47 000 tonnes de matériel extraterrestre qui tombe par an. Par contre, je vais un petit peu nuancer, c'est qu'on va distinguer les micrométéorites, qui sont des poussières de l'espace, donc en dessous de 2 mm, et puis les météorites, donc au-dessus de 2 mm, mais généralement de la taille d'une dizaine de centimètres. Et donc, la bonne nouvelle pour nos têtes, quand même, c'est que la majorité du matériel extraterrestre, ce sont des micrométéorites. Donc des petites poussières qu'on a un peu partout, qu'on ne va pas retrouver facilement, il faut des microscopes. Et donc là, on est dans l'ordre de 40 000 tonnes de micrométéorites qui tombent par an sur Terre, et donc seulement, entre guillemets, 7 000 tonnes de météorites qui tombent par an. De manière statistique, il n'y a pas d'endroit où on va avoir plus de météorites qu'ailleurs. Donc en fait, il en tombe un peu partout, de manière relativement uniforme. Quand je regarde, en fait, toutes les planètes sont dans le même plan autour du Soleil, c'est le plan de l'écliptique. Et donc, on pourrait raisonnablement se dire que les météorites vont peut-être plutôt tomber autour de l'équateur que les pôles. Mais c'est pas quelque chose que l'on voit non plus de manière formelle, en fait. Donc on peut partir sur l'idée qu'il tombe plus ou moins la même quantité de météorites partout sur Terre.
0: Ce chiffre évolue-t-il au fil des ans ?
2: Alors ça, c'est une très bonne question. C'est l'objet de recherches, justement, où on essaie de remonter dans le passé et de voir est-ce qu'on a des pics, en fait, d'arrivée de matériel extraterrestre. Quand on regarde l'histoire géologique, on a des événements. Alors, les plus dramatiques sont des extinctions de masse, là où on va perdre 70 à 90% des espèces animales. Et l'exemple le plus célèbre, évidemment, c'est la disparition des dinosaures avec la météorite qui est tombée au large du Mexique, donc à Chicxulub. Et évidemment, c'est un exemple emblématique. Et donc, dans le passé, on essaie justement de voir, en fait, est-ce qu'on aurait des cas similaires où une météorite aurait pu causer des extinctions de masse. Donc ici, c'est les chiffres de 47 000 tonnes par an, on va dire que c'est sans doute relativement stable sur les deux derniers millions d'années, mais en effet, il peut y avoir des fluctuations dans le passé qu'on essaye justement de reconstituer.
0: La géochimie des météorites, votre spécialité, Vincent Desbailles, permet finalement de mieux comprendre la formation et l'évolution du système solaire. La Terre fait donc partie du système solaire. Est-ce que nous connaissons bien notre planète aujourd'hui ?
2: Ça peut paraître bizarre de se dire que la Terre, on la connaît pas si bien que ça. On est dessus, donc ça paraît normal de bien la connaître. Mais en fait, l'histoire géologique fait que je vais effacer toutes les traces anciennes de la formation de la Terre. Donc la Terre a environ 4,5 milliards d'années, mais les plus vieilles roches ont seulement 4 milliards d'années. Donc en fait, ça veut dire que dans l'enregistrement géologique, il me manque 500 millions d'années. Et ces 500 millions d'années, on va justement aller voir sur Mars, on va aller voir sur la Lune, on va aller voir sur ces fameuses astéroïdes pour essayer de reconstituer le puzzle de comment on a formé la Terre.
0: Personnellement, dans votre travail, quelle est la météorite la plus surprenante que vous avez étudiée ?
2: La météorite la plus surprenante aujourd'hui, c'est une météorite hybride. Donc dans les achondrites, on voit des choses très bizarres. On voit des astéroïdes qui sont très appauvris en éléments volatiles. Au contraire, on en voit qui vont être très riches en carbone. Donc on voit vraiment une très grande variété. Et on a trouvé une météorite que l'on va appeler une angrite, parce que la première qui a été trouvée dans la ville de Angra dos Reis, qui se trouve au Brésil. Et donc on commence à l'analyser avec nos collègues japonais d'ailleurs. Et puis là, en fait, on se rend compte que c'est un peu Frankenstein, cette météorite. C'est-à-dire qu'on a des compositions chimiques différentes. Donc en fait, on a des gros morceaux de minéraux qui viennent d'un autre astéroïde et qui ont été injectés, qui se retrouvent maintenant dans une météorite d'un astéroïde. Donc en fait, j'ai un astéroïde A et B qui ont dû rentrer en collision et j'ai des morceaux de B que l'on retrouve maintenant dans A. Et dans les deux cas, ce sont deux astéroïdes donc, qui ont fondu. Et évidemment, ben, là, c'est un peu du Sherlock Holmes parce que je manque vraiment d'indices, mais c'est la plus fascinante que j'ai étudiée jusqu'à présent.
0: Et ce genre d'étude vous prend longtemps ?
2: Alors, c'est une étude qui est en cours, mais c'est une météorite qu'on a trouvée lors d'une expédition antarctique en 2013, 2012-2013. Ça prend longtemps. L'étude n'est même d'ailleurs pas finie parce qu'on a besoin d'analyses chimiques qui sont vraiment très poussées, qui ne sont pas faciles à faire. Les instruments, parfois, sont un peu capricieux. Donc, en fait, on va très vite perdre un mois parce qu'on a une panne, parce qu'on n'arrive pas à mesurer comme on veut. Donc, en fait, les mesures que l'on va faire au laboratoire sont tellement précise que l'on va vraiment dépendre malheureusement de facteurs externes, ce qui fait que parfois on n'avance pas au rythme que l'on voudrait. Évidemment, quand les météorites reviennent au laboratoire, il faut le temps de toutes les analyser, donc toutes couper un petit morceau, faire une première classification, donc voir dans quelle famille elle appartient. Et puis à partir du moment où on sait dans quelle famille elle appartient, on va seulement pouvoir commencer à l'étudier en fait. Des fois, c'est vrai que j'aimerais être plus rapide. Parfois, j'ai un peu cette impatience d'avoir des résultats rapidement, mais voilà, la science demande aussi du temps. Et c'est aussi quelque chose que j'apprends avec les missions spatiales, en fait, puisque je travaille sur le robot qui roule sur Mars. Et là aussi, en fait, on parle d'échelle de temps sur 10, 20 ans. On prépare le futur, en fait.
0: Donc, Vincent Desbailles, on entend bien que l'analyse prend du temps et nécessite surtout un travail minutieux. Que faites-vous alors de ces petites pierres noires une fois l'activité en laboratoire terminée ?
2: À partir de là, on va parfois garder les plus beaux spécimens pour les exposer. Donc là, c'est quelque chose qui reste important, c'est quand même de pouvoir montrer au public ces roches hein, qui sont aussi bien fascinantes scientifiquement, mais parfois esthétiquement. Donc parfois, on a des spécimens qui sont vraiment très esthétiques. Et donc là, on a des discussions en fait en interne de quelle météorite est-ce qu'on va par exemple garder pour une exposition. Et puis après, elles sont toutes disponibles pour la science. Et donc là, ce seront aux scientifiques du monde entier de regarder ces catalogues et de se dire « Ah ben en fait, là, cette météorite, c'est exactement mon sujet d'étude, donc je vais demander un petit morceau. » Là, après, on a un comité qui va évaluer la demande. Est-ce que c'est sérieux ? Est-ce que c'est un chouette projet ? Est-ce que c'est raisonnable ? Parce qu'évidemment, ce sont des échantillons qui restent précieux, donc je peux pas demander un échantillon entier, sinon il a disparu pour les autres scientifiques. Et donc, on a des discussions en interne sur les prêts ou les dons d'échantillons. Parfois, on a des analyses qui sont destructives. Et donc là, en fait, les collections vivent leur vie en tant que collections de musées disponibles pour les scientifiques.
1: Il y a donc tellement de types de météorites. Leurs fragments tombent au sol et très rarement, il est possible de les retrouver dans vos jardins. Mais est-ce que la chute des météorites est finalement dangereuse pour les individus ? Peuvent-elles causer la mort des êtres humains ? Vincent Desbailles nous dit qu'il y a très peu d'accidents répertoriés. Mais quand même, il y a eu des cas dans l'histoire. En 1954, un fragment de 18 cm de diamètre a traversé le toit d'une maison dans le sud-est des États-Unis. Une femme a été heurtée par la météorite. Elle s'en est sortie avec un énorme hématome à la cuisse. Mais il y a aussi des cas plus près de chez nous. C'est vrai, Margherita ?
0: Tout à fait. On est en 1971 dans le petit village de Tintigny, dans la province de Luxembourg. Une pierre noire tombée du ciel traverse le toit d'une grange. Aujourd'hui, cette météorite fait partie de la collection du Muséum des sciences naturelles de Bruxelles. Et récemment, en mars 2026, une météorite a été observée en Belgique, en France et dans d'autres pays en Europe. Ces fragments sont tombés et ont percuté le toit d'une maison en Allemagne.
1: Il existe une base de données en ligne appelée Meteor Index qui recense les chutes de météorites. D'après la NASA et le Center for Near Earth Object Studies, qui alimentent cette base de données, plus de 45 000 météorites ont été retrouvées sur Terre. Mais comment les reconnaître ? Comment les distinguer d'un simple caillou noir ? Avant de passer la parole à notre experte, voyons si les étudiants et les étudiantes de l'ULB ont la réponse.
3: Dans ma tête, pour moi, une météorite, c'est vraiment un énorme truc. C'est vraiment comme un énorme rocher qui fait des centaines de mètres ou quoi. Pour moi, c'est, un noir, c'est des couleurs assez sombres.
4: Un fragment de météorite, j'en aurais aucune idée, à part que le sol, je dirais, se fragmenterait en deux, la Terre serait détruite et tout serait finalement détruit et on arriverait à un monde peut-être chaotique.
5: La couleur, je vois plutôt ça rouge, un peu orangé, jaune, ou au contraire, je verrais ça plutôt noir, marron, dans les tons gris.
6: Une fois tombé sur Terre, je verrais ça comme une sorte de rocher avec plein de petites aspérités, des petits trous, peut-être des métaux brillants dessus ou je sais pas du tout. Du coup, là, il y a pas longtemps, en fait, on en a vu un avec mes potes quand on était posé au bois de la Cambre avec un petit verre. Et on voit vraiment un truc hyper lumineux dans le ciel, mais pas une étoile filante. C'était vraiment beaucoup plus gros et très lumineux. Et donc là, surtout avec le contexte géopolitique actuel, je me suis dit, merde, c'est un missile. Et au final, non. Il s'est avéré que c'était, ils appelaient ça un bolide. Donc c'était, ça s'était écrasé, je pense, en Allemagne. Et ça avait fait des petits dégâts matériels, mais sans plus.
2: Alors, comment reconnaître une météorite? Ça, c'est vraiment une question alors qui peut sembler facile, mais qui reste assez difficile. Donc, on va se concentrer sur l'aspect. Hein, donc, comme la météorite traverse l'atmosphère, elle va s'échauffer. Donc, l'extérieur va fondre et on va avoir une croûte de fusion. Donc là, il faut penser un peu comme un gâteau brûlé. Hein, donc, on aura une surface très, très noirâtre, mais qui peut devenir un peu brunâtre, un peu rougeâtre avec le temps, parce que généralement, les météorites ont du fer, donc elles vont rouiller. Donc, cette couleur noire va devenir un peu brun-rouge. Donc là, de nouveau, voilà, c'est un peu compliqué. Parfois, la croûte de fusion peut disparaître dans le désert avec l'altération du vent, etc. Cette croûte de fusion peut disparaître. Un indice, ce sera que l'intérieur de la météorite a une couleur très différente de l'extérieur. L'extérieur donc sera assez sombre, l'intérieur sera plutôt clair. Donc là aussi, on a une différence de couleur intérieure-extérieure. On peut regarder si la roche est magnétique. 95% des météorites seront magnétiques. Donc si je mets un aimant dessus, l'aimant va coller. Mais j'ai quand même 5% des météorites qui ne seront pas magnétiques. Donc là aussi, j'ai un indice qui n'est pas absolu. Je dirais également l'endroit où on va la trouver. Si je me trouve dans un désert et qu'il n'y a pas une roche à la ronde et que j'ai un caillou devant moi, la probabilité qu'il vienne de l'espace est beaucoup plus grande que ce soit quelque chose qui soit local. Donc voilà, c'est plutôt des faisceaux de présomption qui vont converger. Et alors évidemment, le point ultime, c'est l'analyse chimique. Donc ça, c'est ce que nous ferons au laboratoire, on regarde les minéraux, on regarde la composition chimique. Ça, c'est vraiment le point final pour reconnaître une météorite. Si vous pensez avoir trouvé une météorite, le mieux, c'est de prendre de bonnes photos. Ça peut faire sourire, mais des fois, je reçois des photos très très floues, donc voilà. Et on peut m'envoyer un email. Alors, généralement, ça ira très très vite hein, pour identifier une météorite. Donc, comme je disais, c'est un peu compliqué, mais avec l'habitude, on voit très vite s'il s'agit d'une météorite ou pas. Et alors, si j'ai un doute, par contre, là, je demande aux gens de venir montrer la pierre. Et là, on peut commencer à regarder un peu plus en détail. Maintenant, malheureusement, en Belgique, c'est un peu compliqué. Donc, on va avoir historiquement beaucoup de roches qui vont ressembler à des météorites. Une fois, on m'a apporté un boulet napoléonien, par exemple. Donc, évidemment, ce sera quelque chose de très rond, de très noirâtre. Donc, voilà. Donc, ça, c'était assez rigolo. On va avoir beaucoup de résidus d'industrie. Donc, en fait, au Moyen-Âge, on avait beaucoup de petites fonderies pour faire du fer local. Et donc, maintenant, tout a disparu, évidemment, mais les rochers issus, donc les scories issus de cette activité restent dans les champs. Et donc ça, c'est typiquement ce qu'on va m'amener. Typiquement, ce genre de roche ne sera pas magnétique, par exemple, parce que justement, on a extrait le fer. Donc, ce sont des roches qui sont non magnétiques.
1: Donc, chères auditrices et chers auditeurs, vous avez bien entendu que si vous trouvez une petite pierre noire dans votre jardin, il y a un petit pourcent de chance que ce soit un fragment de météorite. N'hésitez pas à écrire un mail à vinciane.debaille@ulb.be pour qu'elle soit vérifiée. Maintenant, pause musicale avec La Lune, un titre signé par le groupe français L'Impératrice.

0: Vous êtes bien sur Radio Campus et vous venez d'écouter La Lune, un morceau du groupe français L'Impératrice. On reprend alors notre émission Histoire de savoir sur les météorites et on aborde maintenant un sujet encore plus actuel. La fonte de l'Antarctique est une évidence, donc on a demandé à Vincent Desbailles si finalement le changement climatique impacte ses recherches.
1: Alors l'Antarctique est un peu paradoxal en termes de changement climatique parce qu'il va être vraiment divisé en deux. Donc on a une chaîne de montagnes qui traverse l'Antarctique, qui va faire un tiers et deux tiers à peu près. Donc on a un tiers qui va comprendre la péninsule antarctique et que l'on va appeler Antarctique de l'Ouest et qui lui va être très susceptible au changement climatique. Donc en fait là malheureusement il y a des études qui montrent un très gros recul des glaciers, etc. Par contre, de manière un peu paradoxale, l'Antarctique de l'Est est beaucoup moins impacté. Et là, on va même voir l'inverse, en fait, c'est une augmentation de la quantité de glace. La base belge est située dans des montagnes face à l'Afrique du Sud, et donc on est dans l'Antarctique de l'Est. Personnellement, sur le terrain, c'est pas quelque chose, du coup, que l'on va pouvoir observer, puisque l'Antarctique de l'Est, là où je vais, est beaucoup moins impactée, ne montre en fait pas vraiment d'impact pour le réchauffement climatique pour l'instant. Alors, il n'y a pas de changement propre à la Terre qui pourrait déclencher une augmentation du flux de météorites, ce seront plutôt des paramètres astronomiques. Donc la position de la Terre dans le système solaire. Il y a des légères fluctuations, l'orbite de la Terre n'est pas tout à fait stable. On peut avoir des comètes, par exemple, qui vont laisser beaucoup de poussière. Et puis, quand la Terre traverse ce nuage de poussière, on va voir beaucoup d'étoiles filantes. Donc les paramètres qui vont influencer le flux de météorites seront plutôt des paramètres astronomiques.
2: C'est déjà la fin de cette émission Histoire de savoir sur Radio Campus qui nous a permis de vous emmener des labos de l'ULB jusqu'au continent blanc pour parler météorites, glaciers, système solaire et recherches scientifiques.
0: Un sujet fascinant que nous avons pu explorer à l'aide de Vincent Desbailles, professeur à l'ULB spécialisé en géochimie. Son expérience sur le terrain, notamment grâce aux campagnes en Antarctique, nous a permis d'apprendre davantage sur l'importance de cette zone du monde pour la découverte des météorites. Merci alors à notre intervenante et à ma camarade Louise Méché.
2: Merci Margherita Chalino et merci également à l'équipe technique. Belle journée à toutes et tous, et à la prochaine fois sur Radio Campus.

0: Bonsoir à tous et bienvenue sur Radio Campus, la radio de la communauté de l'Université libre de Bruxelles. 92.1, c'est encore notre jingle vintage qui nous le dit, mais c'est aussi en DAB+, et sur internet radiocampus.be pour nous écouter. Écoutez notamment La Conspiration des Planches, votre magazine critique des arts de la scène à Bruxelles. Avec moi en studio, Sabine. Bonsoir Sabine.
1: Bonsoir Nicolas, bonsoir Elisabeth, bonsoir tout le monde.
0: Bonsoir, bonsoir Elisabeth.
2: Bonsoir.
0: Avec ses lunettes robotiques. Presque comme ça.
2: Écoute, elles ne sont pas équipées d'IA ou elles ne vous enregistrent pas.
0: Ça va très bien. En tout cas, nous, ce qu'on a enregistré, c'est les spectacles de la semaine. C'est ouais. Bâtir de Salim Jaferi. Vous ne pourrez plus le voir pour le moment, mais ça revient et c'est pour ça qu'on vous en parle pour clore aussi le Kunsten Festival des Arts. Plongé dans l'époque des Zazou avec, au Théâtre Le Public avec Zazou des Lendemains qui chante. Ça chante, Elisabeth ?
2: Ça chante absolument et ça danse aussi.
0: Voilà. Une reprise aussi dont sur laquelle on va revenir, c'est Portrait de Rita, de retour pour quelques sessions au Rideau de Bruxelles. Et puis on jettera un petit coup d'œil sur les annonces à venir. Mais Sabine, on va d'abord commencer par cette clôture du Kunsten Festival des Arts. Et l'un des derniers spectacles de cette édition, c'était Bâtir de Salim Jaferi.
1: Oui, c'était un spectacle qui était très attendu aussi. Hein,
0: un deuxième.
1: Notamment, voilà, par toutes celles et ceux qui avaient vu son premier spectacle de Salim Jaferi. C'était Colonisation, il y a quelques années. Et dans ce spectacle, qui est là aussi très, très intéressant, qui ne nous laisse pas indemne, hein, parce qu'il nous apprend beaucoup de choses, et qu'il change un peu notre regard j'allais dire sur le monde tel qu'il va ou plutôt sur le monde tel qu'il ne va pas. C'est un lien que je ferai aussi avec le spectacle dont on parlera plus tard, celui de Lorraine Marx et Banga Pilipili, Portrait de Rita. Alors de quoi est-ce qu'il nous parle cette fois-ci Salim Jaferi? Donc dans Colonisation, il interrogeait le lien entre la colonisation et le langage et l'identité, et il poursuit cette quête qui est donc une quête à la fois intime et puis une quête évidemment sur l'histoire et sur l'histoire de la colonisation. Il la poursuit cette fois-ci en s'intéressant aux banlieues françaises et à ce qu'on appelle les grands ensembles, les cités HLM, qui sont d'ailleurs les cités dans lesquelles il a grandi. Et quand il était petit, c'est ce qu'il explique d'ailleurs, il aimait bien vivre dans ces grands ensembles. En l'occurrence, la sienne s'appelle, parce qu'elle porte toutes des noms, ces cités, la sienne c'était la cité des Beaudottes à Sevran, c'est-à-dire que c'est la banlieue parisienne, hein, c'est à quelques kilomètres de Paris et sont des banlieues qui sont séparées de Paris. C'est la grande différence avec la situation à Bruxelles par le périphérique. Et puis il s'est rendu compte petit à petit en grandissant qu'il y avait quand même un problème dans la manière dont on faisait habiter les gens dans ces cités. Et puis surtout, et ça j'ai trouvé vraiment très très intéressant parce que je ne le savais pas du tout, donc il a commencé à mener l'enquête en fait au départ du témoignage de sa maman sur la manière dont elle est arrivée dans cette cité, dans la manière dont ils y ont vécu, comment les logements ont été attribués, etc. Mais surtout ce qu'il montre, c'est qu'il découvre, et c'est l'enquête démarre de là, que ces cités HLM françaises, en fait elles sont construites sur le modèle des cités coloniales en Algérie.
0: Des cités voilà. Qui organisaient déjà la société là-bas.
1: La ségrégation là-bas. Donc, c'est des cités qui portent le doux nom de... c'est frappant. Il y en a une qui s'appelle la cité Climat de France.
0: Oui.
1: Et l'autre, c'était la cité des promesses tenues.
0: Oui.
1: Et en fait, les populations sont ségrégées dans ces cités. Mmh. Il y a d'une part les Français d'Algérie, et puis d'autre part, ce qu'on appelait hein, les indigènes. Et en fait, il se rend compte que cette ségrégation, bah, elle est la même dans les banlieues françaises.
0: Parce que qui avait vu sur mer ?
1: Parce que qui avait vu sur mer, bah, en vous le donnant mille, c'était pas les indigènes.
0: Voilà.
1: Voilà, et donc, alors voilà, d'une part, il y a ce contenu qui est évidemment très fort et très prenant, et puis il y a toujours ce talent incroyable de Salim Jaferi dans l'écriture, qui est à la fois une écriture ciselée, qui a une apparence de grande simplicité comme ça, hein.
0: Mm-hmm.
1: Mais il dit des mots, waouh, il les envoie, il a une manière de capter son public par un ton qui est un petit peu à la limite de l'ironie comme ça, hein. Je vais vous raconter quelque chose de très simple, et en fait ce qu'il nous raconte est très fort, nous bouscule et nous remet en question, évidemment. Et puis alors, il y a aussi, mais je te laisse aussi, puisque on a vu toutes les deux, tous les deux cette pièce, il y a sa manière d'être aussi sur le plateau. Ouais.
0: Mais tu parlais d'abord des mots, et c'est vrai que déjà dans Colonisation, tout partait d'un mot. Colonisation, et ici les mots ont aussi leur importance. Comment aussi le langage administratif vient nommer les choses, vient dissimuler la ségrégation.
1: Vient fabriquer aussi, vient procéder, produire la ségrégation.
0: Alors on ne va pas refaire toute la démonstration du spectacle, mais on sait pourquoi, ou en tout cas on sait ce qui se cache derrière les expressions F2, F3, F4, F5, vous savez, toute cette dénomination, cette typologie des appartements.
1: Oui, on peut traiter, parce que ça veut dire deux chambres, trois chambres, quatre chambres, cinq chambres.
0: Et il se cache une grille de lecture derrière tout ça, qui est beaucoup moins... fonctionnelle, on va dire, mais beaucoup plus porteuse de sens et politique et idéologique là-dedans. Parce qu'en fait, la force de Salim Jaferi, c'est vraiment ici de nous montrer une enquête qu'il a partagée avec d'autres. Il est allé à la rencontre de chercheurs et c'est ces paroles-là qu'il vient aussi porter sur le plateau. Et là, j'embraye, je te laisse embrayer, il vient les porter sur le plateau avec un talent assez fou au niveau de la scénographie et du mouvement.
1: Ouais, alors juste pour terminer sur ce que tu disais, avec justement c'est parce que donc il va rencontrer notamment des urbanistes ou des sociologues de la ville, comme ce Janoé Vulbeau, qui a travaillé précisément sur cette question-là. Et donc, il montre que, en fait, dans des circulaires, les responsables d'attribution de logements en banlieue, notamment dans ces HLM, avait fait tout un classement en fonction de, sans le dire évidemment,
0: mais parallèle en fait,
1: manière, voilà, parallèle en fonction de l'origine ethnique,
0: sur des annotations qui ne figuraient pas sur le document départ, et qui est ça après on met des initiales, mais ça c'est à découvrir pour toute cette signification, parce qu'il faut laisser un petit peu,
1: oui bien sûr, c'est vrai, il faut pas tout raconter évidemment. Et alors effectivement, dans cette scéno, dans cette scénographie, dans la manière dont il bouge et dont il est au plateau et dont il se meut dans ce décor. Donc c'est un décor là aussi très sobre. Il y a des rideaux et puis alors vraiment ce côté très très astucieux qu'on aime vraiment beaucoup chez Salim Jaferi, c'est qu'il va manipuler des petits objets, en l'occurrence des espèces de boîtes dans lesquelles qui peuvent représenter plein de choses. Ça peut être à la fois des boîtes d'archives, ça représente évidemment les tours et les bars dans lesquels il a habité et dont il parle. Et puis aussi il a cette manière de bouger et de faire des gestes avec son corps, et ça fait évidemment penser à une de ses grandes complice, Adeline Rosenstein, qui est aussi metteuse en scène, et il a joué dans certaines de ses pièces, dont Laboratoire Poison, qui s'intéresse aussi à la colonisation d'ailleurs. Et en faisant des gestes très répétés, très marqués, notamment avec ses bras, il crée une espèce de repère et de référence par rapport à ce qu'il dit.
0: Et soulève aussi une autre question, celle de l'identité queer, et de, sans en dire plus, parce que ça se découvre et on se dit, mais voilà, elle est là l'astuce, parce qu'il y a une espèce de puzzle comme ça qui se construit petit à petit et qui est refait à la fin, comme ça, qui est assez vertigineux.
1: Ouais, et peut-être dernière chose, sans déflorer encore une fois, parce que ça se découvre en live, mais il y a comme ça quelques moments dont une scène, je crois que tu sauras à quoi je fais référence. Il revient à la cité de Beaudot et il se passe un truc à ce moment-là, et c'est vrai, c'est un moment d'actualité qu'a connu la cité, et là il arrive à mettre ça en forme, en image, en son, avec son complice sur scène d'ailleurs, Sacha Martelly,
0: ouais. Oui.
1: Et c'est tout ça est très fort, et à la fois, donc évidemment, ce qu'il raconte est terrible, mais il le raconte donc d'abord avec une justesse et une précision, c'est ça aussi, hein, c'est très précis tout ce qu'il raconte.
0: Oui, c'est ça.
1: Mais aussi avec cette ironie qui fait que. Qui fait que ça marche, en tout cas, pour moi. Voilà.
0: Voilà, donc on rappelle, bâtir, c'est fini pour le moment, mais ça aura les honneurs du Inn d'Avignon cet été, donc pendant quasiment tout le mois de juillet, enfin il va une quinzaine de 10 jours, je crois, en représentation. Et ça revient chez nous. Alors là, il faut être un petit peu plus patient. Ce sera au Hall de Scarbec en janvier 2027 pour les 14 et les 15 janvier. Mais à mon avis, ce ne sont que les premières dates de cette tournée.
1: En effet.
0: Voilà. www.deja.hall.be pour avoir les infos. Et vous pouvez déjà réserver vos places pour ce spectacle en janvier 2027, parce que le théâtre, c'est comme ça, ça ne s'attend pas. Elisabeth, alors, tout autre style.
2: Tout autre style.
0: mais il faut, voilà.
2: C'est des points communs quand même, parce que c'est parler de la société quand même.
0: Alors, je resitue le décor. On est au Théâtre Le Public pour le spectacle des Zazou, des lendemains qui chantent.
2: Oui, et alors, si je vous dis sur mes cahiers d'écolier, sur mon pupitre et les arbres, sur le sable, sur la liberté, j'écris ton nom. C'est quoi le nom ? C'est la liberté, évidemment. Et en fait, ce spectacle qui est un spectacle immersif, je pense qu'on peut le qualifier comme ça, nous ressuscite un petit peu cette atmosphère. Ce poème d'Éluard a été écrit en 1942 et on est dans les années 40 où la jeunesse, elle sentait quand même un petit peu... un manque de liberté quelque part, et on se trouve comme ça dans une cave. Et puis il y a quelques jeunes qui sont là et puis qui insensiblement comme ça nous emmènent au début, aux prémices de ce mouvement Zazou qui, moi je ne savais pas, mais ça me semblait un peu parisien dans le truc, mais c'était quand même un peu plus large que ça, c'était international, il y en avait même en Allemagne. Et en fait c'était et dans les lycées et dans les unifs une sorte de résistance à la fois pacifiste, pas tout à fait passive non plus, puisqu'ils allaient dans les salles de cinéma et chahutaient les actualités. Ils avaient évidemment des signes de ralliement. C'était un parapluie qu'on n'ouvrait pas.
0: Donc ça va plus loin de ce qu'on a peut-être comme image d'insouciance et de vie légère.
1: C'était très politique.
2: Tout à fait. Mais une espèce de petite nébuleuse comme ça qui ne dit pas son nom et qui finalement emmerdait bien, je me permets le terme, le régime de Vichy à l'époque. Alors comment est-ce que c'est proposé sur scène ? Ce n'est pas tellement au départ d'une situation bien ficelée avec des personnages qu'on situe. On y va vraiment franco. Et ça se met à danser dès les 5 premières minutes du spectacle, en fait, puisque ce mouvement est quand même indissociable du swing, de la musique qui trouve ses racines dans les combats afro, aux États-Unis, l'esclavage et tout ça. Donc on a vraiment toute la montée comme ça de ce qui n'était pas encore vraiment le jazz, mais vraiment le premier swing. Et on voit ces jeunes se dire finalement, oui, nous, on va faire ça, on va faire ça, on va faire ça. Et toute l'histoire de ce mouvement nous est racontée à travers... Mais c'est pour ça que je pense que c'est immersif, parce qu'on ne nous l'explique pas, c'est pas didactique, simplement ça se chante, ça se danse. Et on en a sur le plateau, ils sont 5... et des comédiens et comédiennes qui font tout, en fait.
0: Qui manient la chanson, la danse.
2: Les danses sont d'époque aussi, mais aussi de la musique aussi, puisqu'on a un pianiste, donc il y a un des comédiens qui est soit au piano, soit à la guitare, il a une toute petite partition plus théâtrale. On a Bénédicte Chabot qui sort son violon et qui nous joue un petit morceau comme ça, et puis 3 minutes après, elle fait le grand écart. Donc c'est vraiment un spectacle avec, je dirais, 85% de danse, de chant.
0: Et puis, on trouve notamment Antoine Guillaume, Laure Gaudy-Ziabois, qu'on connaît dans ce genre d'exercice aussi.
2: Oui, tout à fait. Et donc, c'est vraiment, on sent qu'il y a aussi une cohérence, qu'ils ont travaillé le chant, qu'ils ont travaillé la danse. Mais ça, en même temps, c'est pas creux et ça nous ramène à cette époque-là, ça nous ramène à la notion de résistance et ça se conclut sur la volonté de goûter à la liberté.
1: Et tu penses que, tiens, ça dit quelque chose aussi de l'époque actuelle?
2: Oui, parce que moi, ça m'éveille la volonté de résister quand même.
1: Ouais, mais tu penses qu'il y a ça aussi qui traverse le spectacle?
2: Je sais pas si c'est... Je pense que c'était... c'est vraiment en filigrane aussi, parce que la volonté est vraiment de nous plonger dans l'espace, que ce soit dans la musique qui est choisie, que ce soit dans les costumes, évidemment, puisque les Azous avaient un code vestimentaire tout à fait affirmé. Ils avaient des vestes un peu longues, des carreaux un peu partout.
0: Qui est respecté sur le plateau.
1: Hein, les Azous, d'ailleurs.
2: Et puis, ils avaient les auteurs dont ils étaient fans, ils avaient les chanteurs dont ils étaient fans. Et ce qui apparaît aussi dans toute cette évocation, c'est quand même aussi des moments de tension qui sont là. On est quand même au théâtre, donc il y a des moments parce qu'il y a eu une oppression aussi des Azous. Et ça, on n'y pense pas non plus, parce que évidemment, ils dérangeaient sans déranger, ils faisaient rien, mais en même temps, ils faisaient quand même chier. Donc, c'était un peu le but. Et puis, il y a tout ça qui est là, et c'est vrai que l'époque actuelle, oui, mais c'est plus en filigrane, je dirais.
0: Baptiste Blampin, Bénédicte Chabot, Laure Godizia-Bois, Antoine Guillaume, Cédric Raymond sur la scène du théâtre Le Public pour Zazou des Lendemains qui chante, un spectacle écrit par Laure Godizia-Bois et Patricia Hyd, oui, qui met en scène également.
2: Et voilà, donc, qu'on retrouvera également au mois d'août, je pense.
0: C'est à voir jusqu'au 4 juillet, voilà. Déjà. Petite pause. Oui. C'est déjà annoncé comme un des succès du public de cette année. Donc voilà, ce sera repris, comme vous le disiez. Elisabeth, rendez-vous sur théâtrelepublic.be pour toutes les infos. Et moi, je vous propose c'est de rester dans les Azous le temps de la pause musicale. Ça va ? À tout de suite.
3: Les cheveux tout frisottés, le col haut de 18 pieds, ah, ils sont zen. Le doigt comme ça en l'air, le veston qui traîne par terre, ah, ils sont zen. Ils ont des pantalons d'une coupe inouïe qui arrivent un peu au-dessus des genoux. Et qu'il pleuve ou qu'il vente, ils ont un parapluie, des grosses lunettes noires et puis surtout.
4: Ils ont l'air dégoûtés de tous ces petits agités.
3: Oh,
4: ils sont Azous.
3: Un jour, un brave notaire de son pays débarquant venait pour de grosses affaires de l'aigle et de testament. Il a fait l'allure très digne, mais comme les modes de maintenant ont à peu près la même ligne que celle

0: il est zézou. Il a ce brave notaire, le veston qui traîne, traîne par terre. Oh, ce qu'il est zézou.
1: Il ne se doutait pas, ce très digne notaire, qu'il pouvait être à ce point d'azou. Car tous ses vêtements lui venaient de son grand-père, le col de veston et tout.
0: Il fut tout étonné de se voir ainsi remarqué par Pétou les Zézou.
1: De retour chez lui, le notaire sidérait tous ses amis. Et il marchait que le doigt en l'air, mais bientôt ce fut bien pis.
0: Cette maladie prit sa fille, sa femme, son clerc, son doutou.
1: Enfin toute la famille, tout le monde devint Zazou. Dans le pays, quand ils se promenaient, on les croyait fous.
0: En les voyant passer, les braves gens s'écriaient, tiens,
1: voilà les Zazou.
0: Après mûre réflexion, le docteur en consultation dit
1: mais ils sont Zazou.
0: C'est une maladie un peu particulière, bientôt il n'y paraîtra plus rien. Avec une bonne cure de polka de nos grands-mères, puis se regardant, il dit tiens, tiens, mes cheveux tout frisottés, mon col haut de 18 pieds, mais je suis Zazou. Tout comme le notaire, mon veston traîne, traîne par terre, mais donc, mais je suis Zazou.
1: Et si ce n'est qu'une question vestimentaire, je suis le plus Zazou d'entre nous. Car ma redingote traîne jusque par terre, je ne vois qu'à remettre, faisons couper tout.
0: Docteur avait compris que là se tenait l'esprit de tous les Zazous.
2: On est de retour sur Radio Campus pour avec une petite pause, ça nous dépasse
3: une
2: un petit
3: swing.
2: Peu, voilà, une pause
3: voilà.
2: Swing. C'était Johnny S. donc avec le morceau Ils sont Zazou pour un peu conclure notre vision de Zazou des Lendemains qui chante à voir jusqu'au 4 juillet au Théâtre Le Public. Sabine, un spectacle dont on va parler maintenant, Portrait d'Hérita, c'est une reprise. Tu as vu évidemment un lien avec Salim Jaferi et tu le disais déjà tout à l'heure d'ailleurs.
3: Oui, enfin bon, c'est pas un lien
2: direct.
3: Enfin, comment dire, oui, alors le lien c'est que ce sont tous les deux des spectacles, d'abord ce sont des seuls en scène, même si Salim il est
2: presque,
3: pas complètement
2: oui.
3: seul. OK. Dans le cas de Portrait de Rita, Bonga Pili Pili est seul sur scène. Et ce sont, je disais, c'est des spectacles qui nous laissent pas indemnes, parce que dans les deux cas, ce sont des spectacles qui interrogent nos regards. Nos regards, dans le cas de Salim Jaferi, on l'a dit, sur cette histoire, mais aussi sur l'altérité. Et dans le cas de Portrait de Rita, c'est vraiment, et dans le cas de Salim Jaferi aussi, hein, ça interroge nos biais racistes, notre regard sur le racisme. Et en ce sens, ce sont, je trouve, tous les deux des spectacles confrontants. C'est-à-dire qu'on s'adresse à nous. Et dans Portrait de Rita, on s'adresse vraiment à nous. Ça nous bouscule sur notre manière de comprendre ou de lire l'épisode que nous raconte, notamment en Portrait de Rita, parce que c'est très dense et très riche comme texte et comme spectacle. Voilà, c'était
2: Rita.
3: Ça le lien.
2: Qui est Rita ?
3: Alors, Rita est une jeune femme camerounaise qui était une femme d'affaires au Cameroun et puis qui, par amour pour un homme, a émigré en Belgique. Elle s'est retrouvée près de Charleroi, je pense. Hein,
2: Latin-Lô, donc c'est dans la campagne wallonne.
3: Dans la campagne
2: namuroise, utoise.
3: Voilà, oui, c'était pas tout à fait Charleroi. Comment ?
4: Je pense que c'est le Condro.
2: Tout à fait.
3: Ah, dans le Condro, voilà. Donc elle s'est retrouvée dans le Condro avec cet homme qui, au final, ne l'a pas bien traité du tout. Et l'histoire commence, enfin, le texte, le récit commence avec. Donc Rita existe vraiment, hein, avec. Et elle a un fils qui s'appelle Mathis. Et Mathis. L'histoire commence comme ça, on appelle Rita, la police l'appelle pour lui dire que son fils...
2: Il y a un problème à l'école avec
3: voilà,
2: son fils.
3: Voilà, il y a un problème à l'école avec son fils, et puis voilà, on va se rendre compte que son fils se serait, soi-disant, rendu coupable de violence, et elle arrive à l'école et elle découvre son fils par terre avec le pied d'un... ou le genou d'un... d'un policier sur le dos, voilà.
2: Si sur ça la vous tête, a... même. C'est
3: sur la
2: joue,
3: tête, voilà, oui, sur la joue. Donc, si ça vous rappelle quelque chose, eh bien, c'est tout à fait normal. Et donc, c'est un texte qui est écrit. Donc, c'est le récit de la vie de Rita, raconté par l'autrice Lorraine Marx. Ah, qui avait notamment qui s'était fait connaître avec
2: pour un temps soit peu
3: et dit sur scène par et interprété sur scène par Bouanga. Alors évidemment ce qui est important à savoir, c'est que ce n'est pas Rita qui parle dans la bouche de Bouanga, hein, c'est pas un texte qui est écrit en jeu, et c'est très important. Autre question aussi, je me dirais ce que t'en penses, Nicolas, mais que autre question que pose ce spectacle, c'est comment on raconte une histoire comme ça qui ne nous appartient pas. Voilà, peut-être je te laisse.
2: Oui, mais c'est ça toute la force, parce que quand on connaît le travail de Lorraine Marx, qui est d'abord un travail sur sa propre histoire, donc pour un temps soit peu, de personnes trans qui a été victime de violences, de ségrégation, en tout cas de discrimination, et qui a dû se battre pour affirmer son identité, mais qui est aussi engagée politiquement contre les injustices. Ici, elle reprend en effet le récit d'une injustice, mais elle, en tant que personne blanche, ne se sentait pas légitime pour raconter cette histoire, ce parcours de femme noire. Elle la confie à une autre femme noire, Bouanga Pilipili, qui elle non plus se dit « je ne suis pas Rita, mais je vais raconter l'histoire de Rita parce que c'est mon travail, comédienne », parce qu'elles ont interviewé à deux, hein, Rita, pour composer ce texte.
3: C'est vraiment le fruit, effectivement, d'une rencontre et d'une histoire à trois. Mm-hmm. En fait, c'est le fruit de cette histoire-là. Ce texte est le portrait donc de Rita, mais ce texte dit aussi beaucoup de choses de Lorraine Marx et de Bouanga Pilipili. D'ailleurs, je pense que Bouanga Pilipili avait expliqué qu'elle avait rencontré Rita au moment où il y avait eu des manifestations en soutien, parce que le délégué général aux droits de l'enfant avait lui aussi mis en lumière
2: ce cas
3: et cette histoire terrible qui était arrivée donc à cet enfant qui s'était fait vraiment brutaliser par des policiers dans son école. C'est quand même censé être un lieu sacralisé qui protège les enfants. Et donc voilà, oui, c'est l'histoire de cette rencontre à trois. Et sur scène, Bouanga Pilipili, là aussi, dans une très grande sobriété de décor, puisqu'en fait, il n'y a pas de décor du tout, là, pour le coup. Donc elle est sur scène avec une robe, et sa robe est très frappante, en fait. On la retient avec... c'est une robe... comment la décrire avec enfin bref c'est une robe qui reste
2: colorée,
3: c'est une image,
2: oui,
3: voilà, qui est colorée, qui reste dans l'imaginaire par rapport à la pièce, et elle raconte avec un ton comme ça
2: très calme,
3: ouais,
2: mais très... aussi à part
3: par à coup
2: par et par l'interpellation du public, en mettant l'accent avec l'air de rien, comme ça, sur les choses qui font mal, en fait, et qui font et qui nous rappellent à chaque fois cette histoire de Rita. Il y a comme un refrain qui revient aussi, comme ça, dans ce spectacle, pour nous dire elle a rien demandé, Rita, comme ça. Elle a dû se battre tout le temps pour pouvoir... pourquoi ? Pour juste être qui elle est et pouvoir vivre heureuse, hein, finalement.
3: Ouais, il y a quelque chose qui rappelle dans la manière dont elle dit ce texte, il y a quelque chose qui rappelle le slam. Et elle dit d'ailleurs elle-même que c'est un stand-up. Elle dit stand-up triste.
2: C'est Lorraine Marx, hein, qui dit ça.
3: C'est Lorraine Marx. Et c'est vrai, j'entendais Bouanga Pilipili dire ça de ce que Lorraine Marx avait dit.
2: Elles se confondent, on va dire, dans cette écriture.
3: C'est-à-dire que dans cette écriture, elles se retrouvent. Et puis on retrouve effectivement dans le texte cette poésie, cette force d'écriture de Lorraine Marx, qui a quand même une écriture géniale, faut bien dire. Qui nous prend, mais avec force, et qui nous prend aux tripes, et elle écrit avec, elle envoie des vannes, et elle a une écriture très orale, mais en même temps une oralité qu'elle retravaille,
2: poésie, oui,
3: évidemment.
2: En tout cas, Portrait de Rita de Lorraine Marx avec Banga Pili Pili, c'est à voir du 10 au 13 juin au Rideau. Ça reviendra aussi encore certainement, ça tourne en France, c'est déjà prévu en reprise au Festival d'automne à Paris au mois de décembre. Ça a été nommé au Molière également. Bref, voilà, pour Portrait de Rita, rendez-vous sur lerideau.brussels. On va clore cette émission avec deux annonces contes, Elisabeth.
4: Mais oui, parlons d'oralité, même. Alors, on a les Dimanches du Conte. Alors, ça, c'est au Centre Bruegel tous les dimanches. Et il y a plusieurs spectacles qui se succèdent selon les heures. Et la thématique, c'est la langue maternelle. Donc, voilà. Et puis, il y a le 11, ça, c'est un peu plus tard, le 11 juin, le départ de Conte en balade. Alors là, le principe, on n'a pas souvent l'occasion d'en parler, mais le principe, c'est un rendez-vous dominical dans un parc à Bruxelles avec un conteur ou une conteuse professionnelle qui raconte, qui enchaîne les histoires, en fait, et qui vous emmène en balade dans ces parcs de Bruxelles qu'on découvre comme ça. On fait une petite pause, on s'écoute une petite histoire, wow. On repart, on s'assied où on peut, sur des troncs d'arbres, où on reste debout. Parfois il pleut, parfois il y a des avions qui passent. Mais voilà, c'est sympa, ça coûte 3 chiclettes, et puis ça permet aussi de retrouver une réalité un peu directe, sans projecteur, sans scène sous les pieds, enfin quelque chose de qui fait du bien, si on aime ça, évidemment. Et puis les histoires sont parfois en lien avec les lieux, c'est pas gagné d'avance, ça dépend des lieux, mais les lieux sont assez surprenants, et tout le programme est bien évidemment sur le site.
2: Conteenbalade.be pour tous les rendez-vous de ces comptes en balade.
4: Dimanche du Conte.
2: Et Dimanche du Conte, dimanche au pluriel. Voilà. .be également pour tous les rendez-vous au Centre Bruegel. Merci Elisabeth.
4: Mais merci à toi Nicolas.
2: Merci Sabine.
3: Merci Nicolas.
2: Et on se retrouve la semaine prochaine avec d'autres propositions théâtrales parce que la saison n'est pas finie.
4: Et non.
3: Voilà. Et non.
2: Bonne planche à tous. À la semaine prochaine.
3: À la semaine prochaine.

0: Dites, si je ne me trompe pas, c'est le 174e Glass and Pressure qui vient de commencer.
1: Attendez, je vérifie. Oui, vous avez raison.
0: Vous confirmez.
1: Bon, oui, c'est bon. Je confirme.
0: Alors, il a commencé avec un morceau et on se disait en antenne, est-ce que c'est du jazz? Ben non, c'en est pas. Ben, c'en est quand même un petit peu. Enfin, le label, la formule, mais la musique...
1: Les instruments.
0: Les instruments, oui. Mais la musique, elle, par contre, c'est plutôt...
1: Ben, c'est de l'impro-rock. Est-ce qu'on ne pourrait pas dire ça?
0: Oui.
1: Est-ce qu'on ne pourrait pas parler d'une nouvelle phase de l'avant-rock?
0: Mais c'est-à-dire que l'homme qui est à la base du projet... Le guitariste Jeff Parker, pour ne pas le nommer, a toujours eu un pied dans les deux genres. Hein,
1: c'est vrai.
0: Puisqu'il est membre fondateur de Tortoise, pilier du post-rock.
1: Hein, ouais.
0: Mais d'autre part, il fait partie d'une scène...
1: qui est plutôt jazz, et il a commis lui-même des albums qui sont franchement jazz.
0: Voilà. Ici, c'est son projet ETA Quartet, un quatuor composé de Jeff Parker à la guitare, de Josh Johnson au saxophone, qui n'est pas Coltrane, hein, on l'a bien entendu sur ce morceau, et puis d'une section rythmique composée par Anne Butters à la basse, ou plutôt à la contrebasse, et puis J. Bell Rose, batterie et percussion. Ces gens, pendant des années, se sont réunis dans un micro-club à Los Angeles, l'ETA. Et donc, ils enregistraient.
1: C'était la cafette d'un cours de tennis.
0: Oui, mais c'est fermé maintenant.
1: Oui, oui.
0: Je ne sais pas si ça a été remplacé par un club de paddle, mais en tout cas, c'est fermé. Et le disque précédent, qui nous avait déjà beaucoup plu et qui, à mon avis, a bien marché, ils se sont dit, est-ce qu'on n'irait pas hors les murs? Hein,
1: mm-hmm.
0: Mais reproduire le même type de travail, à savoir jouer live et enregistrer. Et en l'occurrence, pour ce nouvel album, Happy Today, eh bien, ils sont allés au Lodge Room de Los Angeles, et je vous le signale, Président, et à nos amis et amis radiospectateurs et radiospectatrices, ça fait l'objet d'un filmage qui est disponible... Écoutez, je pense que c'est sur YouTube. Je mettrai le lien sur les endroits où on poste des nouvelles de notre émission vers la diffusion de ce documentaire, donc filmage de ce concert de Jeff Parker ETA Quartet. Donc le morceau qu'on a écouté, c'est Like Swimwear, c'est la moitié d'un des deux morceaux de l'album, puisque oui, bon, c'est un peu à l'ancienne, hein, deux morceaux de 20 minutes, une face, c'est fait pour le vinyle ça, hein,
1: voilà.
0: Une face et puis l'autre, deux longues pièces, plutôt minimales, hein, on l'entend bien ici, fait pas un saut de solo et...
1: Non, c'est en ça aussi que c'est un peu loin du jazz.
0: Je répète donc, le Jeff Parker ETA Quartet Like Swimwear Part 1, extrait de l'album Happy Today, sorti, bah oui, évidemment, sur...
1: International Anthem.
0: Et Nonesuch, réunis pour l'occasion.
1: Bien, maintenant...
0: Ah ben, lancez-vous.
1: Ah !
0: Donnez-nous directement le titre du projet.
1: Bah allez, je le fais. 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Donc, ceci, c'est pas une déclaration venant de ma part, c'est simplement le nom de... pas parler d'un groupe, c'est plutôt, voilà...
0: Un projet
1: d'un musicien qui s'appelle, lui, Florian T.M. Zesik, et autour de lui, ben, il a rassemblé au fur et à mesure des années, c'est un projet qui a mûri et qui s'est construit petit à petit, et qui a réuni une espèce de noyau dur pour créer cet album. Et dans ce noyau dur, ben, on retrouve quelqu'un dont on parlera un peu plus bas dans cette émission, c'est bien sûr Marie Rubio qui, pour l'instant, est en train de...
0: Fait feu de tout bois.
1: Voilà, de faire un printemps comme elle n'a sans doute jamais fait de sa vie. Voilà, il n'y a pas que elle, il y a Royce in Berkeley aussi, Don Lyon, Carl Fish, Sing Bang, et voilà, tous ces gens, petit à petit, sont venus apporter leur pièce à l'édifice. L'édifice étant cet album qui porte le même nom que le groupe, donc je ne vais pas le répéter.
0: Merci.
1: On est dans quoi ? On est dans une forme de post-rock que je trouve tout à fait agréable, avec ce qu'il faut de boucles, de moments un peu d'une dramaturgie adolescente, pour le dire comme ça. Voilà, moi, ça m'a fait me souvenir de ma jeunesse un peu, et donc, ben voilà, j'étais content.
0: Ah ouais, carrément. Quoi, votre jeunesse, ouais. Il y avait ce genre de musique dans votre jeunesse?
1: Ouais, bah non, allez, la trentaine, quarantaine, allez, disons la quarantaine. C'est encore jeune, hein, 40.
0: Oui, vous me rassurez. Là, parce
1: que c'est encore jeune, 40. Voilà.
0: J'ai eu peur que vous me citiez les Beach Boys tout à coup.
1: Ben non, justement, voilà, Herman Hermits ou...
0: Non, d'accord, ok. D'ailleurs, ça va commencer par un peu de harpe, hein, le morceau ici.
1: Absolument, en boucle même, et joué par, attendez, je regarde, ben, par Rosine Berkeley, justement. Voilà, et le morceau, ça s'appelle Walk Away, et tout ça est sorti chez Strom TV.

0: Dites un peu, Jamie Stewart sort de ce corps. Hein.
1: Oui, c'est vrai. C'est vrai, alors que c'est pas lui du tout. Mais même, je trouve que le remix, parce qu'il s'agit d'un remix, a des petits côtés Siou-Siou, mais Siou-Siou qui réussit ce qu'il fait. Ce qui n'est plus tout à fait le
0: voilà,
1: cas pour
0: l'instant. J'allais dire du Siou-Siou d'autrefois.
1: Voilà, du Siou-Siou d'autrefois. Il s'agit de Caroline, un extrait de leur deuxième album qu'on a passé ici.
0: Ce groupe dont vous nous disiez à l'époque que vous aviez tout pour le détester et pourtant
1: exactement.
0: Vous n'arriviez pas à
1: décoller vos oreilles. Eh bien, ça continue. Ça continue ici et ce qui est plus fort, c'est que ça continue dans un domaine que je connais un peu mieux, qui est plutôt l'électronique. Mais voilà, il n'y a rien à faire. Ce single m'a claqué aux oreilles. Pourquoi ? Ben parce que ben, ça respecte, je trouve quand même, le déroulé du morceau de Caroline, c'est-à-dire un truc quasi sans percussion. Et il y a ce rajout dramatique, très très dramatique, par ben, quelqu'un qu'on a déjà aussi programmé ici. Il s'agit de Giant Cloud, qui est le pseudo de quelqu'un qui s'appelle Kate Ranking et qui a fondé, qui est le cofondateur d'un label ben, qu'on suit plus ou moins, je dirais, qui s'appelle lui Orange Milk, sur lequel on retrouve notamment ce fameux album du groupe qui s'appelle _______.
0: Est-ce qu'il n'y a pas du Marie Rubio, Marie ben Maurice
1: si, hein, évidemment, mais évidemment, mais évidemment.
0: Les pires pochettes
1: voilà,
0: du web.
1: Oui. Eh ben, vous savez quoi, c'est lui qui les peint.

0: les années 2000.
1: Quand vous étiez jeune.
0: Oui, enfin, si on veut, un peu la quarantaine aussi quand même.
1: Ouais, dites, bien forcé.
0: Un projet d'un monsieur qui est australien, qui s'appelle Justin Cantrell, et qui, sur la pochette du disque, se fait appeler Jay and the Woolen Stars. On nous dit que c'est une figure incontournable de la scène underground de Narm. Et Narm, j'ai été vérifié, c'est Melbourne en fait, dans le langage courant. On s'est un peu fait piéger par un disquaire du nord de l'Angleterre qui nous l'a vendu comme une nouveauté. En fait, vous me disiez, Antenne Président, qu'il s'agissait d'un enregistrement d'il y a déjà...
1: Trois ans,
0: oui. Bon, c'est parce qu'il est enfin disponible par ici, en vinyle, sur le label Doula. Le label qui s'appelle 28912, ou la Strauss, qu'on programme ici régulièrement. Et je le disais en exergue, ça nous ramène dans les années 2000 avec un label que moi j'appréciais particulièrement à l'époque pour le minimalisme de ses productions. C'est le label 12 Key. On disait pas 12 K à l'époque, on disait 12 K. T'as vu les nouveaux 12 K? Label new-yorkais, dirigé par Taylor Debray, qui avait sorti notamment des projets comme Four Corner ou Mosquito, qui était plutôt le versant japonais de ce label new-yorkais. Voilà. On va écouter donc Jay and the Woolen Stars avec She Knows Just What to Say. De vagues souvenirs de musique folk, mais bon, un peu noyé.
1: Dans le brouillard.
0: Dans le brouillard. Avec un joli violon, mais là aussi. Et j'aime assez l'image que j'ai lue sur les réseaux, comme des fleurs pressées, redécouvertes dans un vieux livre abandonné. Vous voyez ça?
1: Ça, c'est beau.
0: Hein?
1: Ouais, une belle image.
0: Et une belle image, et je trouve qu'elle colle bien à la musique de Justin Cantrell.

0: J'ai voulu attendre que le séquenceur là soit fini, parti définitivement, parce qu'il peut être un peu énervant hein, au milieu du morceau. Ça ne vous a pas un peu énervé là?
1: Le...
0: Oui.
1: Ben ça va. Moi je m'y suis fait. Non, ça va. Je me suis plutôt pris par la voix de la fille qui est, je trouve, assez magnifique, surtout sur la fin du morceau.
0: Quelqu'un qu'on a pas mal programmé à travers différents projets cette année. Elle est de quelle nationalité, rappelez-moi ?
1: Elle est lituanienne. Ouais. Voilà, il s'agit de Unie Uma, et aussi Typeson, qui était partenaire de qui ? Vous me le demandez, mais de Mémotone.
0: Qui s'appelle Yeats, hein, comme les frères Yeats. Vous savez,
1: exactement, mais lui s'appelle Will.
0: Oui, il n'a pas signé chez Visma, lui.
1: Il n'a pas signé chez Visma, mais il ne signe rarement sur le même label pour chaque disque. Ici, c'est Accidental Meeting. Avant ça, on en a eu un qui était très John Hasselien chez Chaco, vous voyez, le label de Panasonic. Il y en a eu un chez World of Eco, donc c'est quelqu'un qui folâtre de label en label pour proposer une musique peut-être de plus en plus introspective, je dirais. Voilà. Et sur cet album-ci, c'est pour moi ce qui m'a semblé être le plus prégnant quand on écoute l'album, c'est ce côté un peu renfermé qui n'était pas du tout le cas de ses précédents albums. Alors, on rappelle que le morceau s'appelle Lemeti Papixta, que c'était avec Unie Uma et Typeson, que le responsable de ce morceau s'appelle Mémotone, et que le tout est sorti sur un album qui lui s'appelle Warm Shadows, sorti chez Accidental Recordings.
0: Et on poursuit avec la pièce de résistance là hein, de l'émission.
1: Ouais, on peut dire. Au niveau...
0: Ça va s'alourdir légèrement.
1: Voilà.
0: Pourtant, Ricardo Villalobos, puisque c'est de lui dont il est question, n'est pas particulièrement un homme de la lourdeur. Hein. C'est même plutôt quelqu'un qui est capable de faire des choses sensibles. Il est capable de faire des choses sensibles. Il peut aussi envoyer du frontal.
1: Il a commencé sa carrière dans un mouvement qu'on a appelé la techno de Cologne. La techno de Cologne, pourquoi ? Ben parce que les labels qui se trouvaient dans cette ville avaient le chic pour trouver des gens qui produisaient une techno, un peu comme Villa-Lobos, à partir de mais vraiment quelques éléments qu'ils faisaient sonner ensemble, un truc entre le glitch et vraiment la techno, et c'est vraiment là-dessus que Villa-Lobos a écrit ses plus belles lettres de noblesse. Et au fur et à mesure de l'évolution de sa carrière, il a commencé à, je dirais presque à tourner un peu psychédélique, à rajouter en contre-champ, en rajoutant un fourmillement d'événements qui est vraiment assez troublant. C'est le cas dans le morceau qu'on va écouter ici, qui vient d'une compilation qui reprend mais la Dream Team de l'Afrofutur. L'Afrofutur, on pourrait dire qu'il est né avec Sun Ra, donc dans les années 50. Mais quelque part, il reprend pratiquement des gens par génération. Manquerait Jimi Hendrix, par exemple. On partirait de Sun Ra, puis passer sur Jimi Hendrix, et puis sur George Clinton, des gens comme ça. Ici, on a quand même le Sun Ra Orchestra qu'on retrouve, mixé, remixé dans un beat un peu plus techno. On retrouve Saul Williams, on retrouve et surtout Underground Resistance, qui est vraiment les grands anciens de l'Afrofutur et surtout de la techno de Détroit.
0: Un beau casting pour une compile consacrée à Sun Ra en quelque sorte, mais plutôt un Sun Ra 10 ans qu'un Sun Ra musical, puisque à proprement parler, il n'y a pas de musique de Sun Ra. Hein, spécifiquement, puisque vous dites qu'il y a du Sun Ra Orchestra, et puis il y a des poèmes de Sun Ra, dits par les gens qu'on a cités, là, notamment Saul Williams et Anthony Joseph.
1: Ben, le tout donne une compilation vraiment assez riche, de par, même si on est vraiment sur le mot techno du début à la fin, mais elle est vraiment très, très riche quant aux invités et à la façon dont ils sont traités. Donc, l'homme, c'est Ricardo Villalobos. Le morceau s'appelle I Have Forgotten et c'est le Early Mix partie 1 Voilà. Et extrait d'une compilation qui s'appelle « When there is no sun », paru chez Omnisound.

0: C'est un projet qui ne cesse de renaître de ses cendres.
1: Tout à fait. Eux, ils ne sont pas afro, mais ils sont vraiment très, très futurs. Eux, c'est Syphil qui revient avec un nouvel EP. Nouvel EP qui suit une série de rééditions d'albums formidables qu'on a écoutés il y a une trentaine d'années et qui continue à produire des albums entre dub, entre musique cosmique. C'est le mélange qu'on connaît depuis des années, qui s'épure d'album en album et qui, moi, me séduit à tous les coups. Donc, Syphil, c'est eux. Le morceau qu'on écoutait, c'est Until Now, et c'est extrait d'un EP qui s'appelle Sol Hertz, sorti chez Warp.
0: Et maintenant, président, dites 33.
1: 33.
0: 33.
1: 33.
0: Voilà, ça va. Oui, j'ai vérifié, c'est lors du Glass and Press Show numéro 33 en mars 2018 que nous avions programmé l'artiste qui suit. Elle est restée quasiment 8 ans sans rien faire. C'est Mariam Saleh, la chanteuse égyptienne qu'on avait donc rencontrée en 2018 avec l'album Lekfa. Un album produit à l'époque par l'inévitable Maurice Luca et qui nous avait beaucoup plu. Hein. Je pense même qu'il avait été dans quelques classements de fin d'année. Et bien donc là, elle revient avec un nouvel album, Sir, qui veut dire secret en arabe. Il est de nouveau produit par Luca, mais également par Camilla Joubran, qui a un fameux duo avec Fernand Hassler et qui, en matière de musique arabe déconstruite et expérimentalisée, s'y connaît. C'est un peu le modèle, hein, il faut bien le dire. Mmh. On prend des thèmes classiques et on les passe à la moulinette Luca Salé. Et ma foi, c'est vraiment très réussi. Vous avez écouté l'album, Président ?
1: Je l'ai écouté, je l'ai surtout beaucoup aimé. Et ce que j'ai trouvé, c'est que il était beaucoup plus électronique et que ça marchait mais super, super, super bien avec sa voix.
0: Il est varié aussi. On va un peu dans toutes sortes de rythmes. On nous dit qu'on y trouve des réinterprétations modernes de genres classiques tels que le mawal, le Mahdi ou encore le Mouacha. Ne me demandez pas ce que sont ces trois genres.
1: Je n'allais pas le demander. Je ne suis pas comme ça.
0: Ce n'est pas à vous que je m'adresse, c'est aux autres qui sont derrière le poste. En tout cas, voilà, elle puise ses racines dans la musique traditionnelle égyptienne et puis elle la réinterprète à sa manière et cette manière-là nous plaît beaucoup. On va donc écouter Nafas, qui signifie « souffle » ou « respiration ». Cet extrait de Sir, cet album de Mariam Saleh qu'on vous recommande, il est sorti sur Simsara Records.

0: Tezab, c'est une chanson afghane, un classique de la musique afghane, un titre culte d'Oustad Charban, une figure majeure de la musique classique afghane. Il s'est repris par un homme qui est exilé à Hambourg, comme beaucoup d'Afghans qui ont été accueillis en Allemagne après.
1: Ouais, après. Ouais.
0: C'est dans cette nostalgie, cet éloignement, ce souvenir que Khalid Wardak, c'est son nom, Khalid, son nom d'artiste, puise justement cette sensibilité particulière à interpréter donc des classiques de la musique afghane qu'il épure. Et c'est ça qui est vraiment beau. L'album, qui n'en est pas un, c'est un 3 titres qui est disponible sur la page Bandcamp de l'artiste, c'est Nowruz 1405, je vous le dis en français, hein, donc en fait c'est 2026. Et ces 3 titres, dont ce Dizap, comme je vous le disais, épuré et plein de nostalgie, et qui, personnellement, la première fois que j'ai entendu, celui-ci en tout cas, il m'a foutu les poils, j'ose le dire, même si je piche que dalle à l'afghan.
1: Bien. Retour sur l'afrofutur.
0: Oui, ou le dub aussi, là.
1: Ah, hein. En tout cas, l'afrofutur, lui, le revendique. Ben, d'ailleurs, c'est dans le titre de ce EP. Ça s'appelle, l'EP s'appelle Funeral Rites on Planet Saturn. La planète Saturn, c'est celle où sonnera, imaginez que tous les Noirs auraient une place digne d'être humain. Et donc, ben voilà, cet artiste qui se fait appeler Lind, donc ça s'écrit L-I-N-T-D, et alors, c'est déjà plus facile à dire que son...
0: Oui,
1: allez vous lancer ?
0: Non, bon.
1: Allez.
0: Vous voulez que j'essaye ? Attendez, ouais, il faut que je l'ai sous les yeux, mais je peux essayer.
1: Sinon, c'est pas crucial non plus. Hein.
0: Non, c'est pas possible.
1: Mais donc,
0: j'y arriverai pas de toute façon.
1: Non. Cet artiste qui est nigérian et qui est installé à Londres depuis des années, ben, revendique cette appartenance à ce courant afrofutur où, ben voilà, il dit que il veut se trouver dans la lignée des Sun Ra, Liz Coltrane, Octavia Butler. Et ce qu'il produit comme musique, moi, ça m'a fait penser, vous allez me dire, c'est peut-être un peu loin, mais ça m'a fait penser à Klein. Klein pour cette forme de désordre.
0: Ça, il y a du désordre.
1: Bien agencé. Surtout pour ça que le morceau m'a intéressé. En tout cas, l'album aussi m'a intéressé. C'est pour cette espèce de foutoir, mais où en fait, on sait que les pièces du puzzle, il les a pas mis forcément au bon endroit. Et à toi, ami, de remettre chaque pièce où elle doit aller. Et voilà, c'est ça que j'ai trouvé intéressant dans l'album, qui est essentiellement urbain, avec du beat, avec du gros son, mais pas que.
0: Lint, donc.
1: Lint avec Gone Too Soon, extrait de l'album Funeral Rites on the Planet Saturn. Et c'est sorti sur un label, tout nouveau label, qui s'appelle Return to Zero, RTZ.

0: du dub tellement atténué que vous pouvez carrément retirer les trois premières lettres, de l'électronique mais très lo-fi, même très très lo-fi, beaucoup de brume, alors ça,
1: ouais.
0: C'est la marque de fabrique de l'homme. L'homme, c'est Owen Lawrence, alias The Dingy Android, qui s'associe à nouveau à l'écrivaine et chanteuse, enfin, psalmodieuse, je ne sais pas comment on peut dire, Gemma Blackshaw, qui murmure ses incantations. On a l'impression qu'ils sont dans une grotte, je vous rassure, ce n'est pas le cas. Elle fait ça à sa maison, chez elle, sur le bord de la plage, fenêtre ouverte probablement, parce que, après tout, quand vous noyez après ça dans de la brume comme ça, avec des effets, ben vous en foutez s'il y a un peu de saleté sur l'enregistrement original. C'est un extrait de Day in Pieces, le nouvel album donc du duo Dingy Android, Gemma Blackshaw.

0: Oui, là où Andjamenti, on a l'impression qu'il rentre dans une boîte en studio ici.
1: C'est... Oui, c'est de la musique écrite et voilà, ouais. C'est pas le même, la même atmosphère, mais oui, l'ambiance me fait penser à ça.
0: C'est sorti chez Train Records et on vous le recommande, donc Days in Pieces de Danger Hundred avec Gemma Black Show.
1: Et moi, je vous propose un truc qui m'a vraiment bien étonné. C'est en fait un groupe de nouveau avec un nom accouché dehors.
0: Bon, enfin, plus facile à prononcer quand même.
1: Voilà. Hein. C'est Normal Community High School Experimental Ensemble qui voilà, sort cet album qui s'appelle Moment of Yet. Et en fait, Normal, c'est le nom du bled dans lequel ses élèves vont à l'école. Et donc, c'est une école de musique expérimentale qui se trouve dans cette ville de Normal, qui, elle, se trouve dans l'Illinois. Voilà, c'est le genre de choses qu'à mon avis, on ne fera plus beaucoup dans les écoles ici en Belgique, ce genre de donner du temps à des élèves pour qu'ils expérimentent des choses. L'album a été enregistré par les élèves, sorti le mois suivant sur Bandcamp. Ça ne se trouve que sur ça. Et en fait, j'ai vraiment été super étonné par vraiment la qualité et la retenue du morceau qu'on va écouter. Il y a vraiment tous les ingrédients du spiritual jazz. C'est une musique complètement, comment dire, apaisée, ce qui est vraiment étonnant pour des élèves qui ont entre 15 et 18 ans. C'est vraiment pas courant. Et c'est vraiment ça qui m'a étonné, et ça en dit beaucoup, à mon avis, sur le type d'enseignement qu'ils reçoivent et voilà la façon dont l'enseignement se passe dans cette école, donc de cette ville de Normal. Je propose qu'on écoute un morceau qui s'appelle, très simplement, « To Listen ».

0: comme on dit dans Paris Match, couple à la ville et à la Seine.
1: Exactement. C'est vrai, et c'est encore Marie Rubio dont on va parler ici, mais pas seulement parce qu'elle est accompagnée de Wendy Essenberg, dont on a programmé l'album il y a deux ou trois émissions de ça, comme celui d'ailleurs de Marie Rubio qu'on a programmé il y a 4 ou 5 mois. Donc voilà deux dames qui sont très très actives, l'une produisant l'autre et l'autre jouant sur les disques de celle-ci. Donc c'est la fusion, c'est l'amour, c'est magnifique et c'est un album... Pour moi, c'est dans l'optique du Bad Timing de Jim O'Rourke, des albums de Gastre del Sol. La fabrique, c'est un peu le même. Vous avez un morceau vertébré qui ouvre l'album et un morceau vertébré qui clôture l'album. Et au milieu, c'est de l'impro. De l'impro, mais pas avec n'importe qui. On retrouve ici, sur deux morceaux, en tout cas, Jules Reddy, qu'on programme plus que régulièrement dans cette émission. Donc, le concept, le groupe se fait appeler Wait, avec un H après le W. Le morceau qu'on a écouté s'appelle Sufferless, extrait d'un album qui lui s'appelle Icarus in Training et c'est paru chez Residence.
0: Et on va refermer ce 154e Glass and Press Show avec du flutio, enfin des flûtes, toutes sortes de flûtes. Et vous signalez que ce sera le dernier morceau qu'on commentera cette année, cette saison en tout cas, puisqu'on va vous faire un best-of là pour terminer juin, et puis on va s'arrêter pendant 2 mois, hein, Président, comme chaque année.
1: On fait ça, oui.
0: Il faut le temps d'un peu se nettoyer les oreilles.
1: Ouais.
0: Voilà, donc ici c'est Léa Bertucci qui, pour sa dernière œuvre, une œuvre commissionnée par le ZKM Arts Lab et composée à Karlsruhe dans le cadre du prix Gigahertz Production Award 2023, a utilisé une flûte en os de cygne, une flûte en os de mouton, un traverso médiéval, ainsi que des flûtes ténores et basses de la Renaissance. Alors, précisons qu'elle a écrit cette œuvre pour un flûtiste et musicologue allemand, Norbert Rodenkirchen. C'est lui qui souffle et c'est elle qui agence par après. Et donc, tout ça a fait l'objet d'une installation. Donc, à proprement parler, il s'agit d'une œuvre plastique, si on veut, puisqu'elle est destinée à être entendue dans un espace en 8 canaux, son spatialisé avec 8 haut-parleurs. Donc, je vous explique, Bertucci a assemblé des microfragments mélodiques et des hauteurs tenues préenregistrées de ses instruments, dont le type joue juste, enfin, en tout cas, il joue dans la tonalité où on lui a demandé de jouer, et il n'y a ni traitement, ni modification numérique de la hauteur après l'enregistrement, toute la qualité étant donc dans la capacité du flûtiste a enregistré précisément ce qu'on lui a écrit, ce qu'on lui a demandé, et la qualité de l'œuvre en elle-même, la qualité de compositrice, c'est l'agencement que Léa Bertucci a fait de ce « The day passes quickly immersed in the shadow of eternity » qui provient d'une citation du père Michael Holleran, ancien moine chartreux. Voilà, une musique spirituelle donc.
1: Qui jouait de la flûte aussi, le moine.
0: Ouais, probablement en os de mouton. Soit. L'œuvre fait une 30aine de minutes. Ici, on vous en a gardé un bon petit quart d'heure, là. Ça peut s'écouter par séquence, comme ça peut s'écouter dans la continuité. Et c'est avec ça que se termine donc ce 174e Glass and Press Show. Le 175e, donc un jour, c'est un mix.
1: Sans voix.
0: Voilà. Et on revient en septembre.
1: Exactement. Et d'ici là, bonnes vacances.

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1: On a trois invités, trois intervenants de qualité, de ma droite à gauche. Donc, on a Martin Montaugeau, qui est donc une journaliste spécialisée dans les questions climatiques. Welcome Martin, qui travaille pour l'agence EFE, qui a aussi un parcours de journaliste dans plusieurs médias, dont La Vanguardia, El Confidentiel, qui a travaillé aussi pour The Outlaw Ocean Project, qui est donc un média d'investigation américain qui travaille sur les crimes environnementaux liés aux océans. À sa gauche, nous avons Anne-Sophie Novel, journaliste, autrice

0: réalisatrice qui est aussi enseignante à l'école de journalisme de Lille, qui est spécialisée depuis déjà de longues années sur la popularisation des enjeux climatiques, environnementaux, qui a aussi fondé Place to Be, et un projet dont on parlera aujourd'hui qui est la charte pour un journalisme à la hauteur de l'urgence écologique, qui est un super projet que le média pour lequel je travaille a aussi est partenaire. Et à ma gauche, Jean-Jacques Jespers, qui est membre du conseil de déontologie journalistique, mais qui a aussi une longue et riche carrière de journaliste, 33 ans à l'RTBF, qui a présenté le JT, mais aussi Jour de guerre, qui a participé au jeu du dictionnaire, pour ceux qui l'ont connu, et passionné d'étymologie et de toponymie, par ailleurs, Jean-Jacques. Voilà, donc trois profils, trois experts, trois journalistes qui vont nous parler de ces questions essentielles. Dans le dernier rapport du GIEC, on insistait sur le rôle crucial des médias pour à la fois cadrer et transmettre l'information. Mais récemment, il y a eu une étude aussi de l'Université de Lausanne qui mettait en avant quand même quelque chose qui est assez préoccupant. C'est un travail qui a été fastidieux, je pense, près de 50 000 publications qui ont été checkées et qui montraient que finalement, le traitement actuel était trop périphérique, parfois superficiel, parfois distant, et que ça n'avait un effet un peu... Ça entraînait le déni et l'évitement, je cite les chercheurs. Et donc, ça n'embarquait pas les citoyens et ça ne leur permettait pas de sentir davantage concernés par ce qui arrive. C'est une pièce au dossier, je dirais. Il y en a bien d'autres. Alors, je vais commencer par une question à tous les trois, mais Martha, peut-être... est-ce que vous pensez, Martha, que face à l'urgence planétaire... Est-ce que les médias espagnols, mais anglo-saxons, sont suffisamment à la hauteur de cette crise environnementale?
1: Yes, I'm sorry, I don't speak French.
2: Oui, désolé, je ne parle pas français.
1: But yes, the Outlaw Ocean Project is a...
2: Donc, le projet Outlaw Ocean est une organisation à but non lucratif de journalistes d'investigation.
1: Non,
2: je ne pense pas que les médias sont à la hauteur. Bon, ils essayent, cependant, il y a de bons exemples. Je pense que les citoyens ont besoin d'appréhender la complexité de ce sujet. Et en envoyant ces messages, notamment avec le rapport du GIEC que tu as mentionné et les autres rapports que tu as qui peuvent être publiés, eh bien, on constate qu'il y a énormément de travaux qui sont réalisés par les scientifiques de par le monde. Il y a beaucoup de journalistes qui se préparent à appréhender ces travaux, mais je ne pense pas que c'est vraiment la faute des journalistes. Le rapport du GIEC est un des événements phares de l'année, et tout le monde s'y prépare, tous les journalistes s'y préparent, puis on reçoit le rapport, on reçoit tous les documents afférents, et je constate que j'ai beaucoup de collègues qui font le maximum pour traiter tous ces documents, mais c'est extrêmement complexe. Parfois, bon, dans les médias espagnols, il y a quelques unes qui traitent de cela, mais également dans les médias anglo-saxons.
1: The message that it sends is so simple. It's
2: mais les unes, eh bien, sont assez simplistes.
1: So I don't think that's fair.
2: Et je ne trouve pas que ça respecte ce qui est établi par les scientifiques, mais également ça ne respecte pas le travail des journalistes. Cela ne dit pas ce qui se passe vraiment, et cela ne fait vraiment pas état des difficultés que nous avons pour atteindre cet objectif. Et la science fait valoir que c'est très probable que nous ne limiterons pas l'augmentation à 1,5 degré. Mais on ne voit pas. Mais néanmoins, je ne pense pas qu'avoir une catastrophique qui dit on n'y arrivera pas, eh bien, ça ne va pas rendre service au public.
0: Ok, thank you. Martha, Anne-Sophie, peut-être rebondir là-dessus sur le fait que vous, en tant que journaliste et observatrice de toutes ces questions, notamment depuis la COP21 à Paris, vous avez pris conscience de cette lacune médiatique, entre guillemets. Qu'est-ce qui a poussé, on en parlera plus tard, à créer cette idée d'une charte dans les rédactions, c'est qu'on n'était pas à la hauteur des urgences écologiques.
3: Bonjour à toutes et à tous. Oui, il y a plusieurs choses. Moi, je suis la question du traitement médiatique de l'écologie depuis une quinzaine d'années. Lors de la COP21, cet événement Place to Be était un peu fait pour mettre les pieds dans le plat de « on n'est pas à la hauteur et nous devons aujourd'hui essayer d'en parler autrement et hybrider en fait, les points de vue de chacun pour essayer d'inventer de nouvelles manières d'en parler ». Depuis la COP21, les étés caniculaires se sont multipliés, les catastrophes aussi. Et là où avant les médias ne prenaient pas du tout leur part, il y a quand même un progrès. Par la force des choses, en fait, l'actualité nous rappelle qu'on n'est plus dans un simple fait scientifique, mais désormais dans un fait social palpable, en tout cas dans nos pays. C'était pas forcément le cas aussi directement auparavant. Donc, les rédactions commençaient à se poser des questions et ça a progressé. Auparavant, c'était très faible et on n'en parlait que quand il y avait une COP ou une catastrophe. Cela dit, ça reste quand même largement insuffisant. Et il y a plein de nouveaux médias qui se sont créés, plein sur les réseaux sociaux, plein d'influenceurs aussi qui prennent la parole. Là, depuis 2017-2018, en France, on a tout un réseau On est prêt qui a joué en ça et puis des nouveaux médias qui sont apparus. Donc j'ai épaulé une rédaction, une jeune rédaction qui s'appelle Vert avant les présidentielles en 2022, et eux voulaient faire un manifeste pour essayer d'allier justement journalistes, citoyens, scientifiques. Ils m'ont demandé de réfléchir à cette idée, et moi du coup j'ai été voir un peu mon réseau, des vieux de la vieille, en leur disant on a cette idée, qu'en pensez-vous? On a interpellé Jean-Marc Jancovici, Valérie Masson-Delmotte, et à la première réunion qu'on a organisée en avril 2022, donc Hervé Kempf de Reporter, le Média Blast, des gens de France Info, de Radio France, on s'est dit c'est pas un manifeste qu'il nous faut, mais plutôt un texte qui s'adresse à la profession, parce que nous n'avons pas aujourd'hui d'encadrement ou de directive ou de cap qui nous indique comment opérer pour traiter de ces enjeux. Et donc on a fait des réunions quasiment toutes les semaines avec ce collectif d'une petite trentaine de personnes, en se disant, prenons la une, la fée sur le traitement des violences faites aux femmes, etc. Sur le climat et le vivant, il est important qu'on puisse arrêter un certain nombre de principes qui constitueraient un socle, une boussole à suivre pour essayer de faire mieux. Donc on ne le fera pas du jour au lendemain, mais si vous allez sur le site Charte Journalisme Écologie, vous allez voir la charte en 13 points. Alors ce qui est chouette, c'est qu'il y a plein de gens qui ont adoré l'initiative et qu'elle est traduite dans 5 langues différentes, pas encore en flamand, mais en tout cas, elle, dans ses 13 points, elle explique qu'il nous faut aujourd'hui traiter ces questions de manière transversale, qu'il nous faut faire œuvre de pédagogie, qu'il est important de faire attention aux mots et aux images qu'on utilise, qu'il est important de dépasser les petits gestes et de questionner ce qui fondamentalement pose problème. On insiste sur la coopération, sur le fait de questionner aussi les opérations de greenwashing, les discours climato-sceptiques. Enfin, vous pouvez regarder en détail. On l'a sorti il y a un an, le 14 septembre 2022, à un moment où Radio France venait d'annoncer son tournant, quelques mois avant que Sud-Ouest, moi j'habite à côté de Bordeaux, Sud-Ouest ait lancé son déclic, France TV s'est mis aussi à faire des choses. Donc il y a une vraie prise de conscience dans les rédactions. Et la charte en tant que telle a été signée par 1800 personnes et a été rejointe par 200 organisations, aussi bien des rédactions que des écoles, que des syndicats. Le fait de signer n'était pas obligatoire, mais ça a permis de formaliser pour certains, de s'engager. Il y a des rédactions qui n'ont pas voulu signer pour tout un tas de raisons, mais signer ou pas, la charte, elle a créé du débat et elle a marqué une étape, je pense. Donc on en est là maintenant. Une charte reste une charte. On n'est pas là pour faire les flics ou faire des leçons de morale, mais on sait qu'elle a soulagé des personnes qui le faisaient déjà et qui étaient contentes d'avoir ce texte à dire ça vient valider. Je check ces points-là, c'est cool. Je peux mieux faire. Donc ça les a forcés aussi à dire peut-être qu'il faut que je continue à me former, assister à des événements. Donc ça a posé cette intention. Et là, on est en train aussi de réfléchir à la suite. On fait ça bénévolement, donc c'est vraiment pour la profession. Mais il y a des initiatives qui ont été lancées au niveau des écoles de journalisme. Donc les 14 écoles françaises reconnues ont signé la charte. Anne Tézenas s'est occupée des états généraux de l'information et donc est en train de lancer tous les chantiers pour que les écoles progressent. Enfin, voilà, il y a plein de réseaux qui sont en train de se mettre en place. Donc, l'écosystème français a énormément changé depuis la COP21. Il y a aussi deux associations citoyennes qui se sont créées, Quota Climat et Plus de Climat dans les médias, et qui, tous les jours, font de la veille et interpellent les médias sur « vous avez fait ça, attention, c'est pas cool, là... » Ce qui, pour moi, quand j'ai sorti mon enquête en 2019, il n'y avait rien. Donc j'étais tellement heureuse de les voir arriver, parce que ce n'était plus de la défiance à l'égard de « vous faites mal votre travail », c'est « vous pouvez mieux faire ». Et nous, on est là pour vous rappeler que vous avez un rôle. Et ça, c'est très aidant aussi. Donc voilà, dans l'écosystème, il y a des nouvelles figures, il y a des initiatives... mais c'est pas gagné on en parlera tout à l'heure je pense, mais un fonctionnement des médias aussi qui pèse très lourd sur le développement d'initiatives.
0: Merci Anne-Sophie, ça me permet de me tourner vers Jean-Jacques qui est à la fois une expertise journalistique mais aussi un observateur des médias depuis quelques années déjà. Peut-être comment vous percevez l'évolution de ce traitement médiatique finalement sur ces questions qui sont des questions qui devraient être tout en haut de l'agenda médiatique, puisqu'il s'agit de la survie de l'humanité, pour faire très très très court, et que depuis 40 ans, des lanceurs d'alerte ne cessent de dire et redire la même chose. Comment vous voyez l'évolution dans la presse belge, mais peut-être en général, et puis aussi, d'où vient finalement ces failles éventuelles dans le traitement médiatique, à vos yeux ?
4: Dans les grands médias, je crois qu'il faut bien reconnaître qu'on est encore dans une phase extrêmement élémentaire. Si on prend les deux grandes rédactions de journaux de référence, il y a un journaliste dans chaque rédaction qui couvre la problématique de l'environnement en général, dans toutes ses dimensions, c'est quand même pas énorme. Et je pense que malgré les protestations de bonne volonté des éditeurs et les engagements moraux que certains ont pris, on n'a pas encore vraiment pris la dimension de l'intersectionnalité du problème. C'est-à-dire que, par exemple, un journaliste qui s'occupe de l'environnement me disait les journalistes de la rédaction économique, c'est comme s'ils vivaient dans une autre planète, quoi. Ils s'occupent de leurs trucs financiers, économiques, mais les implications que ce qu'ils disent peuvent avoir sur le développement de la société, sur les impacts, par exemple, en termes environnementaux, ils ne les voient même pas. Donc, il y a un très gros problème de ce point de vue-là, mais je dirais que ça commence à évoluer un peu. Ce qui est problématique, c'est l'événementialisation, c'est-à-dire qu'on va mettre en première page ou on va mettre en évidence certains événements selon leur caractère spectaculaire, selon leur caractère exceptionnel. Et puis, voilà, on tourne la page et on passe à autre chose. Il n'y a pas de... Il y a cet aspect qui est une plaie, si on veut, je dirais peut-être constitutive des médias d'information, c'est-à-dire qu'on met en évidence ce qui tranche, ce qui est exceptionnel par rapport au continuum de la vie, et on ne se préoccupe pas vraiment, sauf évidemment dans le magazine dont vous êtes le rédacteur en chef, qui est formidable, mais sinon, on ne se préoccupe pas de ce qui est continu, c'est-à-dire de ce qui peut au jour le jour avoir des influences sur notre vie. Et alors, ce que je voudrais dire aussi, c'est qu'en dehors de cet aspect-là qui est le fonctionnement interne des médias et qui est quand même lié aussi aux conditions de travail, parce que on est en Belgique francophone, bon, il y a 4,5 millions à 5 millions d'habitants en Belgique francophone, c'est évidemment la population d'une grande ville, hein, grosso modo, on peut pas avoir une richesse extraordinaire du point de vue médiatique, on n'a pas des moyens économiques extraordinaires, et les rédactions sont pauvres, même dans les grands journaux, même dans les grands médias, même au service public, il y a plus de moyens, mais c'est quand même pas terrible, et à côté de ça, il y a quand même aussi une chose, c'est que la consommation de médias est en train de changer fondamentalement. Plus aucun jeune aujourd'hui ne regarde la télévision, plus aucun jeune ne lit un journal quotidien. Donc on est dans une évolution de la société qui est très défavorable, je crois, pour la prise de conscience des grands enjeux. Parce que chacun est dans son silo, collé sur son smartphone. Un adolescent aujourd'hui passe 7 heures par jour devant son écran de smartphone. 7 heures par jour. Et vous imaginez bien que c'est pas pour regarder des reportages approfondis sur l'évolution de la nature ou sur les enjeux climatiques. Donc voilà, ça c'est de plus en plus préoccupant. C'est-à-dire que les grands médias, même s'ils font mieux leur travail, ils risquent de ne pas avoir énormément d'influence sur le consensus et sur les représentations sociales collectives que se font les gens de la société dans laquelle ils vivent.
0: En même temps, il faut reconnaître que, comme le soulignait Anne-Sophie, on en parlera après, il y a quand même une évolution en 10-15 ans. Enfin, je veux dire, autrefois, la place accordée à ces questions était vraiment portion congrue. C'était un fait divers, c'était une question qui était un peu anecdotique. Aujourd'hui, quand même, on va en parler, mais des grands médias comme Le Monde, Le Soir et l'RTB, bon, quand même, maintenant, un pool de... Ça bouge quand même dans les rédactions aussi, lentement, mais quand même, il faut...
4: Ça bouge lentement. Et effectivement, je pense que c'est très difficile quand même. Ce serait difficile de faire comme si rien n'avait changé, comme si le monde était toujours le même qu'il y a 15 ou 20 ans. Mais l'inquiétude, c'est celle-là. C'est-à-dire que même si on fait d'énormes efforts et même s'il y a des améliorations, même s'il y a une charte, ça, ce serait formidable. Hein. Ce serait extraordinaire qu'il y ait une charte de ce type chez nous, et peut-être qu'on peut en lancer l'idée, notamment au sein du Conseil de déontologie journalistique. Mais malgré ça, la crainte que j'ai, enfin l'inquiétude que j'ai, c'est que ces efforts soient un peu vains dans la mesure où ils vont s'adresser à un public de plus en plus restreint et de plus en plus âgé.
0: D'aller toucher le au-delà des convaincus et de la popularisation dont on parlait tout à l'heure, Anne-Sophie, c'est un enjeu important, ça, d'arriver à vulgariser, à rendre populaire auprès d'un public le plus large possible, et là peut-être trouver des nouveaux formats, des nouvelles manières de faire. Pour sans transiger sur les faits, sur la qualité de l'information, sur la connaissance scientifique, mais comment rendre ces matières-là complexes accessibles au plus grand nombre.
3: Alors déjà, la charte, que ce soit en Espagne ou en Belgique, vous n'hésitez pas. Elle est open source, comme on dit, et si elle peut impulser. Et quand on a fait la charte en France, il y avait déjà des journalistes allemands et autrichiens qui avaient fait Climat Média, quelque chose comme ça. C'était pas une charte tout à fait, mais c'était un texte où ils avaient signé en disant que eux s'engageaient. Et nous, on avait trouvé ça très inspirant de voir que ça existait. Donc, adaptez-le à votre pays. Je pense que ça peut aider, et autant que ça serve en ce sens. Voilà, on n'est pas propriétaire de ce qu'on a fait, on l'a vraiment mis dans un commun, c'est très important de le rappeler. Sur l'évolution de la consommation de médias, oui, c'est un souci, mais les vieux médias et les émissions d'information en continu, typiquement les chaînes en France, continuent en effet de faire des débats très polarisés, polarisants. Je ne crois pas que ça nous fasse avancer, ça ne nourrit pas les choses, ça ne nous permet pas de nous faire véritablement une opinion, et je crois que ça clive plus qu'autre chose entre des personnes qui sont déjà conscientes et convaincues et d'autres qui n'ont surtout pas envie d'y aller parce qu'elles sont dans la peur et dans un certain système de croyances qui vaut mieux conforter souvent, et c'est normal, mais ça ne va pas en effet parler au-delà des chiffres. Et je crois que c'est ce que dit l'étude de Lausanne aussi, c'est que finalement relayer en permanence aussi des rapports scientifiques qui ne vont faire que documenter ce qu'on sait déjà très bien, ça ne permet pas de faire évoluer forcément la conscience. Donc je pense qu'il y a déjà une interrogation sur comment nous, journalistes, on peut en parler mieux pour le rendre compréhensible. Et quand on rajoute à ça la dimension d'éco-anxiété, alors pendant longtemps, on a dit qu'il ne faut pas parler de ces sujets parce que c'est anxiogène. Donc moi, j'ai eu ces commentaires-là il y a 15 ans. Ah non, surtout pas, il ne faut pas parler climat, ça fait fuir les gens. Quand on parle d'un conflit, d'une guerre, c'est anxiogène aussi. Donc pourquoi c'était si... Voilà. Et maintenant, il y a une éco-anxiété. Donc en fait, c'est une attente. Quand on regarde le baromètre de l'ADEME en France sur les représentations médiatiques de ces sujets, les Français sont en demande. Le Fracture française, là, le sondage qui a été publié cette semaine sur ce qui se passe en France dans la société, montre aussi qu'il y a une vraie attente. Et les jeunes aujourd'hui s'informent peut-être pas comme leurs parents ou leurs grands-parents, mais ils ont quand même beaucoup de contenu à leur portée. On a des influenceurs type Hugo Clément qui voilà, met quand même bien les pieds dans le plat, est très suivi. Hugo Décrypte s'est formé récemment et tous les jeunes le regardent. Enfin, y a beaucoup de jeunes qui savent de qui il s'agit. Il y a plein de petites chaînes voilà, vertes pour lesquelles j'ai bossé, misent beaucoup justement sur les formats Instagram. Donc il y a quand même, je pense que l'information leur arrive, c'est pas la même que leurs parents et grands-parents. Du coup, ça explique aussi beaucoup pourquoi parfois le débat est compliqué. Et je pense que les jeunes ont envie d'y aller. La seule question, c'est quel type d'engagement on met derrière. Et puis, quand bien même nous, on ferait mieux notre métier, on en parlerait mieux. Aujourd'hui, je pense que le gouvernement français, typiquement, M. Macron a reçu tous les scientifiques. C'est pas pour autant, malgré la connaissance qu'il a du sujet, que les décisions sont mises en place. Donc, c'est toujours important de dire on fait ce qu'on peut, mais derrière l'information, il faut savoir l'utiliser à bon escient. Et là, on a un cas en ce moment à Toulouse. Il y a une autoroute qui est en cours de construction entre Toulouse et Castres, la 69. Il y a 15 grévistes de la faim qui ont fait une grève de la faim pendant... là, ils ont duré plus de 30 jours, Thomas Braille notamment plus de 30 jours, pour contester ce projet. 1500 scientifiques, 750 personnalités ont fait des tribunes pour interpeller en disant que c'était plus possible de faire de tels projets aujourd'hui. Et voilà, l'information est passée. Les médias en ont parlé, mais il a fallu aller dans cet extrême-là pour que ce soit largement relayé. Et clairement, ce qui s'est passé là, avec la grève à Paris, c'est que ce sont des médias d'influenceurs qui étaient présents pour suivre. Alors avec une mise en scène, etc., on pourrait en parler, c'est encore autre chose, mais ça fait partie de cette génération qui s'expose de cette manière-là. Et les grands médias en ont moins parlé. Et y a surtout une surdité du gouvernement qui n'entend pas les arguments avancés et qui n'entend pas ce que disent les scientifiques, ce qui est encore plus inquiétant. Du coup, je pense que ça participe à tendre les choses aussi. On a eu, avant ça, cette année, les événements à Sainte-Soline autour de la question de l'eau, des retenues d'eau, des bassines, avec aussi des violences qui sont dont là aussi on pourra en parler, ça complexifie et les médias là-dedans, donc y a, les jeunes sont informés, les moins jeunes aussi, peut-être pas de la même manière, mais il y a quand même quelque chose qui infuse. La question, c'est celle du débat qu'on donne à voir. Et là, je revois revenir même sur des chaînes de services publics, des formats de débat qui me paraissent d'être d'un ancien temps, où on va prendre quelqu'un de très convaincu et quelqu'un qui est son opposant et organiser en 10 minutes un échange de cette nature-là. Moi, sincèrement, je crois que ça ne sert à rien et je ne vois pas pourquoi on continue de faire ça, si ce n'est pour se dire on n'est pas tant à gauche que ça. Mais non, essayons d'éclairer les gens, prenons vraiment le temps et allons promouvoir une compréhension profonde de ces sujets qui part aussi du sensible, quoi. Je pense que ce vécu-là, il ne faut surtout pas le nier et insister sur les questions de justice sociale qui aujourd'hui sont déterminantes dans l'acceptabilité de ces questions. C'est ça aujourd'hui qui est un vrai problème. Et donc, je pourrais continuer longtemps, mais l'acceptabilité, c'est questionner le fait que chacun doit agir à la hauteur de ce qu'il peut faire et que les plus riches qui aujourd'hui continuent un train de vie ou continuent de détruire la planète ne sont toujours pas responsabilisés et que du coup, on fait des mesures qui vont peser sur des personnes qui sont déjà acculées de toutes parts. Et ça, c'est un vrai sujet qui est documenté et je crois qu'on devrait mieux s'en emparer pour être au service de la population qui a besoin de comprendre, d'être éclairée dans son quotidien, mais aussi qu'on prenne notre vraie part dans le débat démocratique. Et ça, on n'y est pas encore, ça c'est certain.
0: Merci Anne-Sophie. Martha, peut-être dans vos expériences auprès de différentes rédactions, est-ce que vous voyez des bonnes pratiques en matière médiatique? Vous dites là, c'est en train de changer. Et puis peut-être nous parler aussi de cette expérience de cette ONG qui finance de l'investigation pour travailler sur les océans. Est-ce que c'est aussi une manière de... Parce qu'on sait que pour faire du bon journalisme, il faut des moyens, il faut du temps, il faut de l'argent pour enquêter. Est-ce que c'est une piste intéressante pour vous aussi?
1: Yes, exactly. I think well, finance, as you
5: oui,
1: say, is
5: bien sûr.
1: Super important.
5: Alors, le financement, c'est extrêmement important, évidemment. Alors, justement,
1: The Outlaw Ocean Project,
5: en fait, est dirigé par Ian Urina, qui est un journaliste qui travaillait avant pour le New York Times, qui a gagné, en fait, et est lauréat du prix Pulitzer. C'est une grande... C'est une étoile. Donc il a écrit un livre justement sur les délits liés à la mer. Il a en fait mené toute une série d'enquêtes pour le New York Times avec le Outlaw Ocean Project, qui est en fait le projet qu'il a financé pour justement enquêter sur ces questions. Alors j'ai lu son livre et j'étais vraiment, vraiment extrêmement surprise. Je me suis dit, mais c'est pas possible, tant de délits commis en mer, de l'esclavage au déversement de déchets de toutes sortes. Enfin, le pire que vous puissiez imaginer, vraiment. Et je me dis, mais comment ce type travaille-t-il tout seul? Comment arrive-t-il à faire cela tout seul? Alors, évidemment, je me suis rendu compte quand j'ai été le voir qu'en fait, il ne travaillait pas tout seul. Il travaillait avec une douzaine de personnes. Il avait des ressources. Le New York Times qui mettait l'argent et puis lui-même mobilise des fonds justement pour faire ce travail absolument spectaculaire. Et puis, quand on travaille comme justement par exemple, des journaux comme le New Yorker, j'ai vu l'équipe qui s'occupe des enquêtes, de vérifier les faits, etc. Je n'avais jamais vu ça de ma vie. Et j'ai parlé à mon équipe en Espagne et je leur ai dit, je sais que, en fait, le paysage journalistique est très, très différent par rapport à ce qu'il était quand vous étiez jeune. Mais est-ce que vous aviez vu ce genre d'équipe, vous? Et ils m'ont dit non, nous n'avons jamais vu autant de ressources humaines et financières investies dans la recherche et les enquêtes journalistiques. Donc oui, l'argent, l'équipe, les ressources humaines, les décisions aussi de la rédaction sont vraiment très, très importantes. Et il faut vraiment mettre une équipe de 9 ou 10 personnes juste pour la vérification de faits. Alors, justement, même un journaliste qui a reçu le prix Pulitzer vérifie tout ce qu'il lit, ligne par ligne, fait par fait. Ça, c'est du bon journalisme. C'est ce qui vous empêche de tomber dans les préjugés dont parlait Anne-Sophie, justement. Autre chose que j'ai pu constater et que j'ai vraiment beaucoup apprécié, c'est justement, puisqu'on parle de format pour attirer un public plus jeune, Ian Arena nous a dit, vous savez, moi, je travaille pour le journal le plus lu aux États-Unis et probablement l'un des journaux les plus lus en langue anglaise. Mais par exemple, mon fils de 17 ans n'a jamais lu un de mes articles. Et ce n'est pas que ce ne soit pas intéressant, hein. Et je lui ai dit aussi, oui, c'est vrai, on parle ici de pirates en mer, d'esclaves, etc. Alors, mais en fait, son fils n'était pas intéressé. Et en fait, il lui dit quelque chose, eh bien, son fils va chercher sur Spotify un russe, un slovène, etc. Un artiste russe ou slovène. Donc, le journaliste s'est dit, il est curieux, il faut donc que nous trouvions ce qui intéresse les jeunes pour utiliser ces plateformes pour véhiculer les nouvelles. Donc, ce journaliste a décidé, en fait, d'utiliser en fait, une bande-son en musique de fond par rapport au reportage. Et donc, quand il a commencé à travailler sur le Outlaw Ocean Project, en fait, il a contacté, par exemple, des rappeurs, des musiciens. Donc, ils ont travaillé en symbiose entre journalistes, entre musiciens, rappeurs, pour mieux raconter l'histoire. Et tout cela a été, en fait, publié sur Spotify. Et là, on a un petit peu mesuré, en fait, le nombre de vues, le trafic sur Internet, pour ainsi dire. Et je crois que c'est une très, très bonne pratique, en fait. Il faut réfléchir à ce genre de véhicule. Je crois qu'il nous faut sortir des sentiers battus, arrêter de cibler la même catégorie qu'on a toujours ciblée dans les médias, chercher de nouvelles manières de raconter des histoires, être créatif, faire preuve d'imagination pour trouver d'autres solutions. Si les personnes s'intéressent à l'art, au cinéma, par exemple, eh bien, sur TikTok, pourquoi ne pas raconter des histoires sur la crise climatique, la crise environnementale, au format TikTok ?
0: Thank you, Martha. Peut-être Jean-Jacques, pour revenir sur deux aspects de la charte qui sont notamment la question du choix des lexiques et du poids des photos, comme disait un certain magazine autrefois. En 2019, je pense que c'est le Guardian qui a adapté toute sa charte lexicale, que d'ailleurs Imagine a converti à sa manière aussi. Donc par exemple, on ne dit plus chez nous climato-sceptique, parce que le scepticisme, c'est le doute, on dit climato-négationniste. On parle de crise écologique et pas de changement climatique. Enfin voilà, c'est des petites choses. Il y a ça. Est-ce que cette question, qui est quand même importante dans la manière dont les médias rapportent et qui peut avoir un effet plus ou moins positif, sur un impact, disons, sur les consommateurs citoyens. Est-ce que vous voyez une évolution à ce niveau-là, en termes de traitement aussi, du choix des mots, de la manière de rendre compte, disons, par l'image et par le lexique
4: Il y a très clairement une évolution, c'est-à-dire qu'effectivement, un certain nombre de terminologies ont été ont évolué, mais je me faisais la réflexion que on pourrait aller plus loin et faire effectivement une sorte de lexique ou de recommandation. On l'a fait, par exemple, au CDJ sur le traitement des informations concernant les personnes étrangères ou d'origine étrangère. On l'a fait récemment à propos du traitement des violences de genre. Parce que c'était des sujets qui semblaient être importants et qui venaient à l'avant-plan. C'est assez étonnant, effectivement, que la crise écologique ne vienne pas aussi fort à l'avant-plan et qu'on ne se soit pas encore penché sur cette question-là. Mais je pense qu'il faudrait le faire. Il faudrait le faire. Cela dit, il y a une réaction assez courante et qui a été difficile à surmonter dans les deux cas que je viens de citer, de la part des éditeurs, de la part des propriétaires de médias, qui disent « mais la liberté éditoriale, nous traitons les événements de la manière dont nous avons décidé de les traiter, la ligne éditoriale c'est notre liberté, c'est la liberté de la presse, etc. Et ne venez pas nous donner des leçons sur la façon dont nous allons travailler. » C'est très difficile à surmonter comme réaction, et c'est pas toujours des réactions seulement idéologiques ou seulement philosophiques, c'est aussi des réactions dictées par la situation des médias, par la dépendance vis-à-vis des annonceurs, des grands médias, etc., qui cherchent évidemment à ne pas trop créer de situations conflictuelles avec ceux qui leur rapportent quand même plus de la moitié de leurs revenus, quoi.
0: Mais c'est une question, et là je parle aux spécialistes en déontologie, qui est posée dans toutes les rédactions, qui est la responsabilité qu'on a par rapport à des enjeux aussi importants que ceux-là. Est-ce que, et ça fera écho à une question après, je me souviens avoir participé à un débat à l'RTB là-dessus, est-ce que traiter ces questions-là, c'est une approche militante, partisane, et donc les médias ont un peu de frilosité parfois en disant on en parle trop et c'est un engagement. Or, ici, il s'agit, enfin, la charte le rappelle aussi, c'est de faire de l'information. C'est factuellement un état de fait que les crises se succèdent.
4: Oui, mais on ne vit pas dans une société de bisounours, on vit dans une société de rapports de force.
0: On est d'accord.
4: Et effectivement, plus le sujet est médiatisé, plus il est connu, plus les gens sont conscients des enjeux, plus ceux qui ont intérêt à maintenir la situation en l'état et à ne pas surtout toucher aux équilibres existants, sont évidemment actifs et dénoncent les autres comme étant des militants ou autant des gens inspirés par des motifs idéologiques, etc. Donc ça devient de plus en plus conflictuel. Et je m'aperçois que ces derniers temps, on a de plus en plus de discours, notamment dans le monde politique, du genre « oui, il ne faut pas aller trop vite, il faut faire attention, il faut ménager la croissance, etc. etc. » Donc, on est dans une situation de rapport de force, et les rapports de force, ils ne se modifient que très difficilement et dans des conditions généralement un peu conflictuelles, dures.
0: Peut-être, Anne-Sophie, pour rebondir sur ce que Jean-Jacques vient de dire, il y a des contre-exemples, par exemple, si on prend l'exemple du Monde, qui vient de faire un énorme effort éditorial sur ces questions-là depuis quelques années, si je me trompe. Enfin, je parle en
3: tant
0: que...
3: Ah oui, ils le font depuis longtemps.
0: Ils font depuis longtemps, mais ils se sont réaffirmés encore plus.
3: Oui.
0: Et donc, voilà, un grand média mainstream, appartenant quand même à un groupe...
3: Zavignel.
0: Voilà. Ouais. Donc, est-ce que ce sont des exemples qui vous semblent positifs, des bonnes pratiques vers lesquelles il faut aller
3: En fait, quand on parle des grands médias, en France, 80% sont propriétés de grands actionnaires. Mais ce n'est pas parce que c'est propriété de grands actionnaires que les gens qui sont dans ces médias font du mauvais travail. Donc, je n'aime pas trop ces généralités. En revanche, il y a des dangers qui pèsent quand une rédaction est rachetée, comme cet été avec le JDD. Le Monde, en l'occurrence, a aussi un fonctionnement assez spécifique avec une société des lecteurs et des journalistes qui leur permet aussi d'avoir des garanties, ce qui n'est pas le cas partout. Et en effet, Le Monde a quand même traditionnellement un service science qui est donc affilié à la section Planète, qui a toujours bien fait son travail sur le sujet. Et là, ils sont montés en puissance. Nabil Wakim, qui suivait qui était un ancien rédacteur en chef au Monde, s'est formé, a suivi les questions énergétiques, a lancé la newsletter Chaleur humaine. Ils ont fait un projet où tout le journal s'est impliqué pendant un mois dans une grande série en juin-juillet sur l'adaptation. Donc il y avait pendant trois jours sur une thématique plein d'articles qui décortiquaient. Donc c'était beaucoup, même c'était presque trop, mais c'était bien, donc le contenu existe, il est là, et c'est des efforts assez remarquables. Et puis ils ont aussi publié leur charte. Je ne suis pas sûre qu'ils avaient besoin de le faire, mais ils l'ont fait. Je ne suis pas sûre que ça ait fait unanimité en interne, mais ils l'ont quand même publié. France TV fait des choses, M6, TF1 travaillent aussi. Je sais qu'ils sont formés, parce qu'en fait, ce que j'ai pas dit tout à l'heure, c'est que moi, cette année, vraiment, c'est cette année, 50 à 60% de mon temps, c'est de la formation en rédaction. Et on est une petite dizaine de journalistes comme ça à avoir été très sollicités. Donc je me suis dit, ok, je vais cette année passer du temps à faire ça. C'est important de le faire. Donc je transmets. Et donc c'est aussi bien au national qu'en local, sur tous les formats. Il y a de la demande. Après, M6, ils ont embauché quelqu'un pour parler météo qui est notoirement climato-relativiste. Sur les réseaux sociaux, les scientifiques se font vraiment alpaguer, donc ça n'empêche pas que le plus important, moi, ce que je dis aux personnes que j'accompagne, c'est l'idée, c'est d'en faire plus, mais c'est pas forcément de faire des silos où on ne veut pas parler qu'environnement, climat, etc. L'idée, c'est que quand vous êtes journaliste sportif, économie, où vous traitez les questions politiques, faites-le comme vous le faisiez avant, mais en ajoutant des questions, en ouvrant votre champ d'interrogation, quand on parle de transversalité, c'est ça. C'est ayez conscience. Donc, en ce moment, avec le temps exceptionnel qu'on a eu, et anormal, en octobre, la canicule... Il y a eu plein de papiers en presse locale sur des records de la météo cette semaine. Il faut aussi rappeler à chaque fois à cet endroit-là que c'est lié aussi au bouleversement climatique. Et sur tout un tas de sujets, il est important à chaque fois de rappeler. Et je pense même que pour des journalistes qui font le suivi des questions politiques, ça doit devenir c'est un terrain de jeu formidable que de questionner les dirigeants là-dessus. C'est fondamental.
0: Sur la question information versus militantisme, qui revient souvent.
3: Ça colle à la peau, des journalistes qui traitent ces sujets. Moi, j'ai une explication avec le temps que j'ai trouvé, c'est que dans les années 70, il y a eu pléthore de publications, plusieurs centaines de journaux associatifs. Qui s'étaient emparés de ces sujets, Survivre à vivre, Le Sauvage, La Gueule ouverte, qui étaient tirés à des centaines de milliers d'exemplaires pour certains. Et donc c'était une une sorte de contre-parole par rapport à un discours voilà, unanimement pour le progrès, société de consommation. Et donc, ce journalisme-là, c'est initialement a émergé de cette manière-là, avec un propos qui n'allait pas dans le sens du temps. Ensuite, ça s'est professionnalisé dans les années 90 avec le sommet de Rio, donc des organisations, associations de journalistes désireuses de dire bah, « nous sommes des professionnels, nous ne sommes pas que des journalistes militants dans ce type de structure ». Et la profession a vraiment monté en gamme. Le modèle économique des médias, notamment avec la publicité, rend difficile de dire « nous roulons trop, nous bâtissons trop », quand à côté, les financeurs sont sur l'agriculture ou la chasse en ce moment. Moi, je le vois dans toutes les rédactions que j'accompagne. Ces annonceurs-là ont un pouvoir de dingue. La FNSEA menace. Donc, si les journalistes m'ont dit « on ne peut pas aller trop loin parce que sinon, on passe un petit coup de fil, voire de où on nous menace. » Donc, il y a structurellement des soucis qui rendre ça plus compliqué.
0: Martha, sur ce sujet-là du journalisme et de l'activisme, est-ce que vous le voyez aussi dans les rédactions pour lesquelles vous travaillez ? Est-ce que parfois on vous fait ce reproche et par rapport aussi à la question de l'indépendance dans les rédactions par rapport aux annonceurs financiers privés notamment ?
1: Wow, this is a huge question. Well, yes.
5: Alors ça c'est la grande question, c'est énorme comme question. Alors évidemment, au début, quand moi j'ai commencé ma carrière de journaliste, en fait, moi je n'ai fait que du journalisme environnemental, pour ainsi dire. C'est comme ça que j'ai commencé, en fait. Donc au début, c'est vrai que mon chef et mon formateur me disaient attention, Martha, tu dois être journaliste, pas militante. Et ça m'est resté en tête. Donc j'étais vraiment obsédée par l'idée que je ne devais pas être une militante. Mais puis je me suis dit après, vous savez, quand on couvre la crise du logement, la crise des migrants.
1: Making it impossible for them to leave.
5: Vous ne dites pas à ces journalistes, mais vous êtes militant. Vous faites preuve de militantisme parce que vous montrez que des gens ne trouvent pas un foyer ou parce que des gens meurent en mer. Non, ce n'est pas du militantisme. Vous êtes tout simplement en train de raconter ce qui se passe. Alors c'est vrai que tout cela est lié à de l'émotionnel. C'est clair que c'est quelque chose qui vous touche et c'est comme ça que ça doit être. Sinon, on n'est plus qu'un robot. Mais ça ne fait pas de vous forcément un militant, un activiste. Alors, comment faire face à cette dichotomie ou peut-être à cette contradiction ? Eh bien, en essayant peut-être de ne pas tomber dans vos préjugés en fonction de vos positions politiques, de vos opinions politiques. Je crois qu'il faut être objectif, il faut respecter les faits et respecter la science. Et je ne parle pas seulement de la science comme science naturelle, par exemple, comme les sciences naturelles, je parle aussi des sciences politiques. Bon, évidemment, tout cela est relativement fluide. Nous avons bien sûr des visions différentes, même la science. Eh bien, la science, dans les cercles scientifiques, on entend plusieurs opinions. Voilà. Alors, il faut en fait entendre toutes ces opinions dans les cercles scientifiques, les cercles plus techniques. Et puis, nous devons également montrer ce que font les militants, les implications sociales, les crises que nous évoquons. Mais par exemple, je ne pense pas qu'il faille, par exemple, interviewer ceux qui font du bruit, celles et ceux qui font uniquement du bruit, par exemple ceux qui nient le changement climatique. Ça, pour moi, ça fait partie de la neutralité dont il faut faire preuve.
0: Thank you, Martha. Anne-Sophie, vous voulez
3: dire ? Oui, deux petites choses qui me sont venues juste pour complémenter ce que vient de dire Martha. En fait, les sciences, ce n'est pas de l'idéologie, en fait, aujourd'hui. Et c'est ça le souci, c'est que, voilà. En revanche, on a eu une tribune. Il y a 2-3 ans de ça, de personnes qui ça s'appelait les no-fake science. Donc du coup, c'est un peu ce que dit Stéphane Foucard, Stéphane Aurel et Sylvain Laurence dans Les Gardiens de la Raison. aujourd'hui, il y aurait une bonne science et une mauvaise science. Donc la défiance est rentrée aussi dans le champ de la science. Si on rentre dans des débats très techniques en mettant les sciences au centre, on peut être taxé d'être dans un parti ou dans l'autre. Donc le qualificatif de militant, Marie-Monique Robin m'avait dit, si militant c'est défendre le bien commun, oui, j'ai aucun problème à accepter ça. Mais on entend encore trop de chroniqueurs qui défendent le modèle capitaliste destructeur ou des journalistes qui sont pro-glyphosate, alors qu'on sait tous les méfaits qui sont documentés aujourd'hui. Le militantisme, il se place où dans ces cas-là? Et qu'est-ce qu'on va défendre? Et comme le dit Martha, nous, notre métier, c'est de faire notre travail avec rigueur, en allant vérifier tout ce qui est affirmé. Mais à un moment, quand il y a des incohérences, là, quand je pense que quand 1500 scientifiques signent des tribunes pour dire que c'est anachronique, est-ce qu'on est militant de ce qu'on est en train de relayer? Et à quel moment, est-ce qu'il faut qu'on fasse 10 articles pour en parler? Enfin, ça pose quand même des cas de conscience, et je pense qu'il y a beaucoup de journalistes qui suivent ces questions depuis très longtemps, qui, au bout d'un moment, par la force des choses, choisissent un camp. Notre métier, c'est pas de partager ce camp-là, mais quand même, au fond de soi, ça pose quand même un certain nombre de questions. Donc on ne peut qu'être doublement vigilant et sérieux dans notre métier, et irréprochable factuellement. Mais on ne peut pas ignorer le contexte dans lequel on est. Et je pense que tu parlais du Guardian tout à l'heure. Le Guardian, Catherine Wiener, elle a travaillé sur la sémantique, mais ils ont fait une climate pledge, ils ont fait un biodiversity pledge, c'est-à-dire que vis-à-vis de leur public, ils s'engagent. Ils ont fait des choix, en effet, la BBC l'a fait aussi radicalement, de dire on n'invite plus de sceptiques ou de personnes qui relativisent. Moi, c'est ça que j'attendrais, c'est des choix qui sont pas du militantisme, mais un engagement éclairé. On sait ça, on a cette conscience-là, et voilà comment on se positionne. Ça vous plaît pas? En fait, vous avez le choix de partir. Mais nous, notre responsabilité, et là, moi, j'en viens à parler vraiment de la posture journalistique, c'est la responsabilité qu'on a aujourd'hui de tenir cette posture, parce que je crois que c'est justement notre rôle d'arriver à amener le débat public et à améliorer la démocratie environnementale.
0: Ça rejoint Jean-Jacques, je suis sûr que ça vous inspire, mais aussi peut-être un lien aussi avec la formation, parce que on sait que pour avoir des journalistes à la hauteur, il faut des journalistes éclairés, des journalistes formés, qui ont une conscience des enjeux, et or les enjeux sont de plus en plus complexes, de plus en plus scientifiques, techniques, interconnectés, et donc ça pose la question aussi et versus les conditions de travail des journalistes dont tu parlais tout à l'heure. Est-ce qu'il n'y a pas là aussi dès la formation de base dans les universités et dans la formation continue dont parlait Anne-Sophie quelque chose à faire?
4: Alors il y a des efforts qui sont faits à l'école de journalisme de GLB. On fait évidemment de gros efforts pour ouvrir au maximum sur les questions scientifiques, sur les questions complexes que la société d'aujourd'hui pose. On propose des pistes, on propose des cycles de formation avec les plus grands spécialistes disponibles, je dirais, sur le marché belge, francophone. Une fois que les journalistes arrivent dans les rédactions, ils se trouvent confrontés aux réalités quotidiennes, c'est-à-dire que c'est pas les grands sujets qu'ils vont traiter en premier lieu, c'est plutôt les sujets locaux, les sujets qui apparaissent moins sollicités, des compétences approfondies. Et donc, il y a une grande déception. Toutes les enquêtes montrent qu'il y a des grandes déceptions parmi les journalistes entre ce qu'ils se font comme idée de leur métier et la réalité quotidienne dans les rédactions. Mais comme je le disais tout à l'heure, on est dans un monde de rapport de force, et plus on va affirmer, la crédibilité et la solidité de l'information sur des questions comme celle-là, plus on va voir apparaître des polémiques fictives, notamment sur les réseaux sociaux, avec des thèses complètement absurdes, mais qui créent du débat artificiel pour décrédibiliser les thèses scientifiques qui ne font pas débat, en fait. Et donc, ça, c'est très préoccupant, parce que à côté du travail que font éventuellement, un travail remarquable que font éventuellement les médias professionnels, à côté de ça, on voit apparaître dans l'opinion un mouvement de décrédibilisation, un mouvement de calomnie par rapport aux médias professionnels, qui vise évidemment à introduire le doute, hein. Créer le doute, c'est le numéro un de la stratégie des lobbyistes, hein, manufacturing doubt. Hein. Et donc, on voit bien qu'aujourd'hui, on est dans cette situation où, comme on est dans une société qui est basée sur l'exploitation des ressources naturelles, sur l'épuisement des ressources naturelles, et que pour faire changer cette société, il faut effectivement des modifications vraiment fondamentales, ben, il y a une résistance terrible.
0: Martha, peut-être par rapport à votre expérience aux États-Unis, où on sait que précisément les semeurs de doute là-bas, les climato-négationnistes sont très puissants et les lobbies aussi. Comment vous percevez un peu ce qui se passe là-bas ? On va voter dans moins d'un an là-bas aux États-Unis et l'enjeu passe au second plan là aussi dans le discours public et médiatique. Or, c'est un enjeu majeur et les États-Unis sont quand même parmi les plus grands pollueurs de la planète.
1: Well, I've been a bit disconnected from the US.
2: Moi, j'étais un peu déconnecté des États-Unis depuis que je suis rentré il y a 2 ans. Évidemment, je suis toujours à l'actualité, mais bon, je ne suis pas implanté à Washington. Alors, moi, ce que je constate, et d'ailleurs, j'ai découvert cela hier, je ne savais pas qu'il y avait un nouveau candidat qui s'était présenté.
1: Liberate your chance, Kennedy. What's his name?
2: Kennedy.
1: Maybe someone knows it here. He was his JFK's nephew.
2: C'est le neveu de John Fitzgerald Kennedy.
1: And he has this.
2: Kennedy, ce neveu.
1: Je
2: ne sais pas trop comment l'exprimer, mais bon, en tout cas, moi, ce que j'ai constaté quand j'étais aux États-Unis, c'était que même les républicains commençaient à dire que le changement climatique était bien réel.
1: Donc,
2: les négationnistes du changement climatique acceptaient, commençaient à accepter cela, mais se disaient que la technologie allait résoudre tout. Donc bon, je ne sais pas quel poids cela a dans le débat actuellement, mais je sais que depuis mon départ, je sais qu'il y a eu des changements assez importants pour ce qui est de la politique climatique. Et il y a une loi sur la réduction de l'inflation.
1: Democrat, but he was boycotting every climate politics move.
2: Mais je sais qu'il y a aussi des candidats démocrates qui parfois des politiciens démocrates qui s'opposent à des mesures climatiques. Bon, il y a eu beaucoup de couverture de la part du Washington Post et du New York Times. Donc pour ma part, je ne sais pas vraiment le poids que cela aura lors de l'élection. Mais ce que je constate, c'est que le sujet est davantage traité qu'auparavant. Et j'espère que les autres candidats pourront accorder davantage d'importance à ces sujets. Joe Biden et son gouvernement ont adopté cette loi sur la réduction de l'inflation, mais je ne pense pas qu'ils font passer le message de façon assez forte et je ne sais pas vraiment s'ils y opposent un véritable narratif.
0: Thank you. Anne-Sophie, peut-être pour rebondir sur ce que vous disiez tout à l'heure par rapport au fait qu'en dehors des médias traditionnels, il y a toute une nouvelle génération qui émerge et on sait que c'est un enjeu important parce que comment cette nouvelle génération va pouvoir, elle, peut-être réussir ce que la précédente n'a pas fait. À travers cette confusion qu'il peut y avoir quand même entre le journalisme et les influenceurs, vous évoquiez le nom tout à l'heure, quel est est-ce qu'ils jouent un rôle dans la conscientisation, disons, de cette génération ? Est-ce que parfois, ce ne sont pas des journalistes, ils peuvent véhiculer de l'info, mais ils ont une puissance quand même virale et de transmission auprès de cette jeunesse essentielle. Est-ce que c'est pas là aussi qu'il faut aller travailler en dehors des rédactions classiques, quoi?
3: Déjà, je repensais à ce que disait Martha tout à l'heure sur le fait d'adopter des formats qui parlent aux jeunes. Je me souviens d'une discussion avec Luc Herman qui s'occupe de Première Ligne, qui fait beaucoup de documentaires d'investigation et notamment Envoyé spécial et Cache Investigation. Et à l'époque, ils avaient vu à quel point ils étaient mimés par les youtubeurs sur les réseaux sociaux. Ils se sont dit, bah tiens, on mime les journalistes d'investigation, mais nous, on peut apprendre aussi de ce que font eux et de leur code. Donc c'est pour ça que ensuite, dans leur format, ils ont commencé à faire comme les influenceurs. Je pense que ça se complète bien souvent. En effet, après, on a des figures de journalistes qui ouvertement se disent engagés. Moi, je pense que je peux le dire aussi, mais c'est vrai que quand ils ont une forte influence, alors c'est quand c'est affiché, hein, le CDJM en France a été saisi à plusieurs reprises sur des reportages faits par Hugo Clément, notamment parce qu'il avait fait des sujets sans dire à la fin qu'il avait soutenu officiellement cette campagne, qu'il avait fait la promotion de cette campagne pour une campagne de crowdfunding. C'est vrai que moi, ça me gêne en termes de déontologie journalistique. On sait tous qu'il est hyper engagé, qu'il défend des causes. C'est pas un problème, en fait. Mais il faut toujours être honnête et rigoureux. Là aussi, dans la transparence qu'on propose. Et je pense que ça fait du bien, parce que les gens sont pas bêtes. On est dans une période où tout le monde, maintenant, exprime son opinion. L'objectivité, en fait, elle est où, maintenant? Voilà, je pense qu'il vaut mieux dire d'où on part, d'où on vient, d'où on parle, le point de vue situé, hein. Et expliquer comment une enquête peut nous bouleverser, ce qu'on a pu apprendre, les doutes qu'on peut encore avoir. Enfin, ouvrir cette boîte noire informationnelle, pour moi, est un réflexe de survie nécessaire. Et peut-être que c'est ça qui peut expliquer. Après, ces influenceurs, ils jouent gros. C'est-à-dire que le jour où on apprend que certains ont politiquement soutenu un candidat en off, si un jour ça sort, leur crédibilité et la confiance qu'on leur accorde, elles se brisent. Et ils peuvent perdre autant qu'ils ont gagné. Donc, pour moi, c'est un peu des faux-follets, en fait. Hein. Je veux dire, ils ont un énorme rôle, mais il ne faut jamais perdre de vue le combat fondamental.

0: Elle me montre une vidéo d'Hugo Clément sur un hôtel où elle devait se rendre à Bali la semaine d'après. Elle a une soixantaine d'années. Et du coup, elle ne le connaissait pas. Et je me suis dit, tiens, mais ces contenus-là l'atteignent aussi. Mais elle ne savait pas qui c'était. Donc, elle ne savait pas s'il était journaliste ou influenceur. Enfin, et du coup, ça, c'est aussi un apprentissage que de dire, vous mettez les pieds à cet endroit-là. Bah, vous savez, vous prenez pas, mais vous pouvez garder votre distance, questionner ça, le compléter avec d'autres aspects. Ça, c'est crucial.
1: Jean-Jacques, peut-être pour rebondir sur cette question de la transparence et du point de vue situé des médias. Moi, je suis frappé, enfin, chez Imagine, par exemple, on a une charte fondatrice, on a un manifeste qui affirme le contrat intellectuel, moral qu'on passe avec nos lecteurs, on a fixé des valeurs, elles sont transparentes sur notre site. Je suis frappé de voir que dans beaucoup de médias, il n'y a pas d'outils comme ceux-là. Qui permettent de dire aux lecteurs, aux citoyens, de dire, ben voilà, vous adhérez ou non avec mais notre ligne éditoriale, c'est celle-là, et notamment sur les questions dont on parle ici. Est-ce que c'est pas aussi un outil indispensable pour renouer parfois la confiance, parce qu'on sait que on traverse une période, enfin, à la fois de grande défiance à l'égard des médias, le média bashing qui est permanent depuis les Gilets jaunes jusqu'à maintenant. Mais en même temps, on n'a jamais eu une période aussi médiavore, entre guillemets, on n'a jamais autant consommé de médias qu'aujourd'hui. Donc il y a cette espèce de duplicité, de conflit parfois, et l'émergence de tous ces nouveaux médias dont on parlait. Mais sur cette question du lien et de la confiance à travers peut-être des outils comme ceux-là.
2: Ce serait une excellente idée que chaque média puisse nouer une sorte de contrat de lecture avec son public en disant voilà exactement où nous nous situons. Mais je pense que si les éditeurs ne le font pas, c'est aussi parce que dans le marché tel qu'il est aujourd'hui, qui est extrêmement concurrentiel et extrêmement petit, une certaine ambiguïté est entretenue systématiquement pour ne pas risquer de se couper d'une partie de son public. Voilà. Et cela dit, il y a des petits éléments de progression. Par exemple, tous les éditeurs qui adhèrent au système du Conseil de déontologie journalistique, et ils sont tous là, ont accepté de dire qu'ils participaient au système et de le montrer en affichant le logo, du CDJ et en disant nous sommes partie prenante de l'autorégulation déontologique de l'information. Donc, en quelque sorte, nous affirmons que nous allons nous engager à respecter les règles de la déontologie journalistique. Et si nous ne le faisons pas, eh ben, nous acceptons d'être pointés du doigt, montrés du doigt par les décisions du CDJ. Donc, il y a une prise de conscience, je dirais, lacunaire, mais embryonnaire, de la nécessité de prendre un certain nombre d'engagements vis-à-vis de son public, mais c'est très très lent et c'est très difficile parce que bah, le marché médiatique, surtout en Belgique francophone, est petit et très concurrentiel.
1: Ben, c'est peut-être l'occasion de passer un petit moment à vous, parce que je suis sûr, oui, ben déjà, j'ai rien dit, paf, paf, paf, ça suscite. Donc, vous n'avez pas de micro, mais on va en parlant fort, on va suivre la trace comme ça, ben, peut-être on commence par monsieur et puis on continue. Je vais peut-être prendre les questions, peut-être on va les rassembler, et puis, oui.
3: Tellement de choses à dire. Pourquoi est-ce qu'on ne fait pas aussi plus de... Enfin, je trouvais très intéressant ce que vous avez raconté, c'est Martha, sur le journaliste du Financial, du Times, pardon. Comment il s'était débrouillé, comment il a été créatif, comment on rejoint. Moi, je suis en colère contre la RTBF. C'est vraiment flagrant quand on voit le site Ovio par rapport au site Radio France. Je trouve que Radio France est exceptionnel. Même si... Donc, il y avait à la RTBF en 2016, il y avait les serveurs de café qui interpellaient le politique juste en même temps, en fait, quasi en même temps. Ça a complètement disparu. Donc, ça a enrichi le groupe de Charline Vanhoenacker en France, qui ont été eux-mêmes marginalisés. Donc, je suis aussi pour des moments de clash ou des moments de traitement de l'information qui attirent aussi de l'univers. Ce que je voudrais, moi, c'est à l'RTBF, c'est quatre choses. C'est les jeunes activistes qui se forment en journalisme et en communication, pourquoi est-ce qu'ils ne peuvent pas assister, et je dis le mot fabrication des rédactions, à la rédaction des JT et des JR. Deuxièmement, pourquoi est-ce qu'on n'a pas un Codeco, l'équivalent du Codeco qu'on a eu pendant la pandémie, sur les climats et la biodiversité? Troisièmement, pourquoi on pourrait

0: On ne pourrait pas avoir des débats entre un lobby d'affaires et un lobby citoyen. Si le lobby d'affaires refuse, on maintient le débat et on fait alors une description du lobby qui est absent. Donc mettre vraiment la pression. Et voilà, je crois que j'avais une quatrième idée, mais je ne sais plus. Mais en tout cas, voilà, on voit l'âge à trois.
1: Voilà, ok, c'est plutôt des suggestions donc, par rapport aux rédactions, d'accord. Voilà, bonjour monsieur.
2: Mais je travaille depuis plusieurs années aux questions qu'on a travaillées ici, mais sous l'angle de l'approche cognitive du langage. Et ça a toutes sortes d'implications concrètes, notamment sur le wording. Vous en avez parlé plusieurs fois au plateau. Donc, ne plus dire changement climatique ni réchauffement climatique, par exemple, ne plus dire climato-sceptique, etc. On pourrait même dire encore d'autres termes. Mais en fait, pourquoi est-ce que nous faisons ça? Parce que l'approche cognitive du langage nous permet de comprendre que ce qui compte, ce n'est pas ce que nous disons, ce n'est pas les mots que nous utilisons, mais c'est comment notre cerveau est fabriqué, entre guillemets, culturellement, socialement et biologiquement pour fabriquer de la signification. Alors, les climato-confusionnistes, ils ont très bien compris ça. Les lobbyistes, ils ont très bien compris ça. Ma question, c'est comment forme-t-on les journalistes à ces questions-là? Je vais être très très court et ma question c'est connaissez-vous l'approche cognitive du langage racontée notamment par un de ces fers de lance, Georges Lakoff, qui était un des conseillers d'Obama? Et sinon, je suis tout prêt à venir vous l'expliquer.
1: Merci, merci. Super, un petit placement produit. Anne-Sophie, peut-être une réponse là-dessus sur le. Est-ce que dans tes formations, est-ce que ces questions-là du choix des mots, et c'est dans la charte aussi, revient
3: Ah oui,
1: souvent
3: moi c'est une des premières choses qu'on voit. On passe du temps, je leur demande de réfléchir à des termes qu'ils utilisent, sur lesquels ils ont des doutes, des mots vides de sens, le côté vert, le côté propre. Enfin voilà, donc c'est un vrai temps. Et je leur dis d'ailleurs, on ouvre ensemble un document partagé et je les invite à l'enrichir au fur et à mesure et à développer leur propre charte en interne pour expliquer en fait ce choix qui est fait. Et je leur dis, attention, c'est jamais gravé dans le marbre. Vous avez le droit d'y revenir, d'évoluer, mais comme on l'a fait sur d'autres questions au-delà de l'écologie.
1: Et vous l'avez fait aussi beaucoup sur l'image, parce qu'on sait que très souvent,
3: Et l'image,
1: la
3: ouais.
1: question de l'ours
3: Ouais.
1: qui est sur sa banquise en train de fondre n'a plus
3: Ouais.
1: d'impact.
3: Alors, l'image, Place to Be, quand on a monté l'événement pour la COP21 à Paris, j'avais repéré les travaux de Climate Outreach, qui est donc le think tank anglais créé par George Marshall. Et c'était, voilà, il faisait des travaux sur la vulgarisation climatique depuis toujours, depuis 15 ans, du coup, très intéressant. Et donc, il venait de sortir une étude qui s'appelait Climate Visuals, où ils expliquaient les sept grands principes d'un visuel climatique efficace. Et ils insistaient en effet pour dire bah, il faut mettre de l'humain dessus, il faut vraiment incarner, il faut jouer sur le registre d'émotion. En fonction des publics que vous avez en face de vous, qui soient plus ou moins conscientisés, certains types d'émotions vont plus fonctionner que d'autres. Et surtout, éviter les images de protestation et de manif, en fait, elles sont souvent contre-productives. Donc, ça, c'est vraiment le fruit de leurs études. Donc, voilà. Et en 2016, Place to Be, on a demandé à Climate Outreach, on a reproduit l'étude avec l'ADEME, BVA et des sociologues et des spécialistes de la communication aussi, et Greenpeace, enfin, pour voir comment ça pouvait se répliquer. Et il y a 2 ans, il y a une géographe, je crois que ça s'appelle Safraine O'Neill, pareil britannique, qui a fait cette étude sur 200, plus de 200 articles issus de 5 types de journaux en France, Allemagne, Angleterre, Pays-Bas, et je crois que c'était Italie, mais j'ai un petit doute, où elle montrait que sur des papiers qui parlaient de la canicule et qui faisaient le lien avec le changement climatique, l'illustration était systématiquement des personnes en train de prendre du bon temps autour d'une glace ou en train de se baigner. Et elle disait, ben, en fait, il y a une valence, voilà, donc l'effet des mots, l'effet des images qui était, voilà, qui créait et ça, c'est plus possible. Et donc, du coup, ce débat-là en France, il a vraiment pris l'été 2022 et beaucoup de médias ont été obligés de justifier. Et les réseaux dont je vous parlais on interpelle, continuent d'interpeller ceux qui font des unes, type la canicule heureuse, ça c'était le populaire du centre qui, du coup, le rédacteur en chef s'est senti obligé, et heureusement, de faire un justificatif, de se justifier et dire que ça n'arriverait plus. Mais les couvertures, voilà. Et il y a cette presse, oui, alors j'aime bien votre terme de climato-confusionniste, c'est vraiment ça, c'est de la confusion, qui continue de faire des unes sur les écolos radicaux, enfin, sur des termes toujours un peu guerriers. Et qui entretiennent cette idée qu'on fait peur et qu'on est contre le sens de la vie. Enfin, voilà. Et donc, c'est très important. Et donc, je leur dis, réfléchissez. Et pour le coup, je trouve que dans le monde anglo-saxon, je leur montre des vidéos de tout un réseau de photographes, des femmes essentiellement australiennes, qui, quand elles avaient le précédent gouvernement qui était ouvertement climato-sceptique, c'était juste après les grands incendies qui ont ravagé une bonne partie des forêts australiennes, elles ont fait un challenge en disant 1000 photos pour le climat, où le défi était d'aller photographier la manière dont elles percevaient, elles, les stigmates du changement climatique sur leur pays. Et c'est génial, parce qu'il y a un travail climatique. Enfin, il y a beaucoup de choses qui sont en train d'émerger, je trouve, là-dessus, et c'est important de continuer à les porter. Parce qu'on est dans un monde d'images et de mots, donc il faut s'arrêter dessus, et je serais heureuse qu'on puisse en parler, en effet.
1: Merci. Madame, vous aviez une question ?
4: Oui, j'ai deux questions très précises. Je veux rebondir sur la question des images. Je suis portugaise, cet été au Portugal, il y a eu comme ça un groupe de journalistes qui ont fait un appel pour qu'on ne présente pas à la télé des images de feux de forêt. Parce que, en fait, ça pourrait, c'est pas une question d'anxiété, ça pourrait donner des idées aux pyromanes. Donc, il y a plusieurs aspects à avoir dans la question des images. Mais mes deux questions étaient plus précises à Anne-Sophie Novel. Vous avez dit que votre charte est traduite en 5 langues. J'aimerais savoir quels sont les critères de choix des langues et si le fait de traduire signifie qu'il y a aussi un enjeu, un networking avec des associations de journalistes dans les respectifs pays. Évidemment, c'est la langue portugaise qui m'intéresse, mais bon, ça, on parlera après. Et je voulais aussi demander si votre charte a eu une adhésion de la part des médias régionaux et locaux.
1: Voilà, Anne-Sophie. Traduction en portugais.
3: Alors, la traduction, nous, on avait prévu de le faire en langue anglaise, donc on l'a fait. Et en fait, il y a, je ne sais plus le nom du média, et ça m'échappe, d'un média européen, je crois que c'est Vox Europe. C'est les journalistes qui nous ont dit, nous, on va traduire votre charte. Et donc, c'est eux qui ont décidé de la traduire, je crois. Donc, il y a allemand, espagnol, et je crois que c'est italien, en plus de ce qu'on avait, nous. Donc, elle existe en 5 langues. Le faire en portugais si vous souhaitez le faire, nous on est très ouverts, je le disais tout à l'heure, autant que ça serve. Mais du coup, on a été sollicité en effet par plein de journalistes à l'étranger. Et là, j'étais invitée à Vienne le 11 novembre pour une rencontre européenne de journalistes autour de ces questions. Je peux pas y aller, donc du coup, j'ai proposé à Anne Tézenas, qui a mené les états généraux, qui suit de très près la charte et qui travaille aussi avec les écoles, de y aller pour nous représenter, pour représenter le collectif. Donc je verrai ce qui ressort de cette rencontre à Vienne les 10 et 11 novembre. En tout cas, voilà ce que je peux vous dire, c'est qu'on essaie de fonctionner en réseau. C'était ça, c'était la traduction. Et après, les médias locaux, oui, bien sûr. Ce qui est intéressant, c'est que moi, je suis dans le Sud-Ouest, donc à côté de Bordeaux. La Société des journalistes de Sud-Ouest a signé, mais pas le journal. On a plein de journalistes qui l'ont fait à titre personnel. Et dans la presse, la presse quotidienne ou hebdomadaire régionale, Ouest-France, Sud-Ouest, et là, La Montagne, cette semaine, donc Groupe Centre-France, ont fait leur propre charte. Donc c'est souvent, en fait, c'est compliqué pour eux d'accepter le point qui dit qu'il faut questionner les annonceurs. Ça, c'est juste, ça passe pas. Ce point-là, on en a longuement débattu et on savait qu'il allait être compliqué, mais c'est important pour nous de le rappeler. Et là, tout ce que j'observe, moi, c'est que dans les rédactions que je forme, ça devient, c'est une réalité à laquelle ils sont confrontés, en fait, des menaces, des coups de fil ou des sur les annonceurs. Donc ce point-là, je pense qu'il faut, voilà, il y a encore du travail à faire. J'ai pas trouvé de réponse, mais il y a une adhésion. Ça, c'est sûr, il y a une adhésion. Et puis en fait, c'est surtout que la charte a été adoptée par nombre de journalistes qui travaillent aussi en indépendant et qui souvent se trouvent pas à Paris et qui travaillent pour ces médias-là. Donc ces personnes-là nous ont dit, la charte nous a donné de la force parce qu'on peut s'en prévaloir quand on va pitcher un projet à un rédacteur ou une rédactrice en chef.
1: Merci Anne-Sophie. Il y avait une question, monsieur. Vous avez la catchbox.
5: Oui, bonjour.
1: Bonjour.
5: C'est marrant, cette catchbox. J'avais une question par rapport aux médias belges et surtout la RTBF parce que je regarde souvent le JT de la RTB et puis j'enchaîne avec le JT de France 2 le soir. Et c'est quand même flagrant, en fait, le décalage qu'il y a. France 2, vous avez chaque jour un reportage important sur l'écologie ou la biodiversité à l'international. Et pour avoir ce genre de reportage à la RTB, vous pouvez vous brosser. Et même l'émission QR, cette émission qui traite de l'actualité, si vous voulez avoir un QR sur l'environnement, la biodiversité, le climat, qui sont pourtant des préoccupations majeures dans l'actualité, ben vous pouvez aussi aller vous brosser. Et je ne comprenais pas comment ça se faisait qu'à la RTB, il y ait un tel manque de traitement de la question écologique, alors que sur la première, par exemple, vous avez beaucoup plus d'émissions et en télé, rien du tout.
1: Jean-Jacques, qui n'est pas le représentant de l'RTB, mais
6: je ne suis pas le représentant de l'RTBF.
1: Mais qui peut avoir un regard de...
6: Mais ce que je peux vous dire, c'est que l'effectif information, des services d'information de France Télévisions correspond à l'effectif total de l'RTBF. Donc, voilà. Donc, on est dans des comparaisons qui sont très difficiles. La RTBF, depuis toujours, a été confrontée à la comparaison avec les télévisions françaises. Mais la France, c'est 66 millions d'habitants. La communauté française de Belgique, c'est 5 millions. On a les moyens qu'on peut. Et effectivement, il y a des choix qui sont faits et des choix qui sont le reflet de cette différence de moyens. Alors, c'est plus facile de faire des séquences en radio qu'en télévision. Ça demande moins de temps, ça demande moins de moyens. Et ça explique peut-être qu'effectivement, vous avez plus de choses de ce genre à la radio qu'à la télévision. Puis il y a des choix éditoriaux qui sont faits. Moi, je ne suis pas responsable de la rédaction du journal télévisé. Voilà. Je pense qu'étant donné... la concurrence très dure qui existe sur le marché télévisuel en Belgique francophone, les choix ne sont pas toujours dictés par des raisons très rationnelles et parfois exclusivement par des raisons d'audimat ou de concurrence. Vous savez, la particularité du marché audiovisuel de la communauté française de Belgique, c'est que 40% du marché est capté par les télévisions françaises. Donc, les chaînes belges, toutes chaînes belges confondues, se battent sur 60% du marché. Et ça, c'est le biotope belge francophone. Ça a toujours été comme ça, hein, depuis la création de la télévision. En 1953, les francophones ne voyaient pas vraiment pourquoi on devait créer une télévision belge, puisqu'il y avait la télévision française. Les flamands, eux, voulaient absolument une télévision. Parce qu'ils étaient demandeurs beaucoup plus que les francophones.
1: Ok, on va continuer. On prend trois questions.
7: Bonjour.
1: Bonjour.
7: Moi, ma question, j'avoue, c'était aussi un petit peu pour rebondir avec ce qui a été dit, mais parce qu'on a parlé de rédaction qui n'avait pas forcément toujours beaucoup de moyens, de marché qui était assez petit, de choix de lignes éditoriales, de sponsors qu'on ne veut pas forcément vexer. Et donc la question en soi, c'est est-ce qu'une partie de la décrédibilisation qui existe à la fois sur des sujets scientifiques, mais parfois même autres, elle vient pas entre autres de cette méfiance qu'ont les gens, à la fois des institutions, peut-être globalement du système, mais aussi de ce fait de se dire ben, ils sont pas forcément indépendants, ils écrivent un peu ce qu'ils veulent. Et du coup, une question aussi un peu plus globale, c'est justement un peu cette question du financement. Est-ce qu'au final, on peut pas trouver d'autres modèles plutôt que ce qui existe actuellement? Ou même, pour prendre Hugo Décrypte, puisqu'on en a parlé, on sait par exemple que lui, il est financé en grande partie par YouTube et il gagne sa vie sur YouTube, donc il dépend déjà vachement moins de sponsors. Et beaucoup, justement, mettent en avant que c'est très chouette parce qu'il présente des faits qui sont souvent peut-être un peu plus nuancés, ou il essaye en tout cas de représenter ces deux côtés du débat. Voilà.
1: Ok, merci. On va peut-être prendre les deux dernières questions.
8: Bonjour. Moi, j'ai une question sur le traitement de l'information, parce que j'ai l'impression que pendant 25 ans, on a été essorés de colibrisme, avec des petits micro-trottoirs sur « Et vous, le changement climatique ?» Et donc, est-ce qu'il n'y a pas aussi une réflexion à mener par rapport à ça, sortir de la vision du colibri, allez, on se remonte les manches et on y va, et qu'on passe aux vrais enjeux? On parlait de situation de qu'on n'était pas dans un monde de bisounours, donc voilà. Est-ce qu'il n'y a pas une vraie responsabilité, là, des journalistes, à mettre le fer là où ça fait vraiment mal?
1: Ok, merci.
9: Bonjour, alors moi j'ai une petite question sur une espèce d'injonction au pluralisme. Alors je suis chercheuse sur des questions écoféministes, sur le wokisme, etc. Et alors, la dernière fois que j'ai été invitée, on m'a invitée, puis on m'a proposé d'autres invités, et j'ai quand même trouvé que les invités étaient des gens qui n'étaient pas dans une justesse scientifique, quoi. Et donc, j'ai dit, je ne suis pas trop enthousiaste de discuter avec des gens comme ça. Et on m'a dit, oui, mais c'est une question de pluralisme. Et alors là, j'étais un peu mal à l'aise, parce que je me suis dit, ce n'est pas une question de pluralisme, en fait, ici. On confond un peu les faits et les valeurs, pour moi. Et donc, c'était voilà, la question que je voulais poser.
1: Merci. Et la dernière question, monsieur là-bas, oui.
10: Merci beaucoup pour l'échange. J'avais une question rapide pour Anne-Sophie Novel. J'ai noté un moment que vous avez dit que les sciences ne sont pas des idéologies. Or, je me dis qu'il faut peut-être faire attention à ce qu'on met derrière le mot « science ». Parce que, par exemple, l'économie peut, pour beaucoup de gens, être vue comme une science économique. Or, ce n'est pas une science, un peu comme la physique ou les sciences. C'est plutôt une science sociale. Et du coup, attention, est-ce que ce n'est vraiment pas une idéologie ou pas?
1: Peut-être Anne-Sophie répond déjà à cette question.
3: Oui, mais c'est très juste. En fait, j'aurais dû préciser les sciences qui documentent le réchauffement climatique et l'extinction du vivant. Sont pas l'idéologie. Sur d'autres types de sciences, il y a encore du débat et le consensus scientifique n'est pas atteint. Mais je faisais référence à ça lorsque je m'exprimais comme ça, donc merci de la précision.
1: Jean-Jacques, peut-être sur le pluralisme, l'injonction au pluralisme, c'est intéressant aussi.
6: Ça. Alors, le pluralisme, c'est vraiment une question très compliquée. Dans l'enseignement du journalisme, on essaye de faire comprendre que ça ne veut pas dire un quart d'heure pour Hitler, un quart d'heure pour les Juifs, hein, mais c'est ancré dans la volonté implicite ou inconsciente des journalistes de refléter la diversité. Et refléter la diversité, c'est malheureusement aussi entraîner une confusion entre, comme vous disiez, les valeurs et les savoirs. Mais cette diversité-là et cette confusion-là, elle est très présente dans la société et elle est encouragée par les réseaux sociaux où tout est présenté sur le même niveau, à la fois les savoirs, les convictions, les invectives, etc. etc. Donc, et dans les écoles, on voit bien que les professeurs, les enseignants ont beaucoup de peine à faire prévaloir la différence entre conviction et savoir. Donc, on est confronté à une société où, malheureusement, cette confusion est présente partout. Elle est présente partout. Et c'est extrêmement difficile. Je pense que c'est dans l'école, dans l'enseignement, que c'est là que la responsabilité est la plus importante. Et c'est là qu'il faudrait pouvoir, notamment dans l'éducation aux médias, qui n'a toujours pas de statut officiel dans notre enseignement, qu'il faudrait pouvoir faire cette distinction fondamentale aux yeux de tous les jeunes.
1: Peut-être Martha, sur le financement des médias dont parlait madame, des autres modèles que le financement privé, On sait, j'en toucherai un mot après, sur le modèle coopératif notamment, mais il y en a d'autres. Est-ce que c'est un gage d'indépendance aussi
11: Yes, actually, going back to the Outlaw Ocean project.
12: Oui, justement, je reviens sur le projet Outlaw Ocean. Alors, je reviens toujours sur ce projet parce que ce projet est vraiment un projet très novateur du point de vue journalistique. Alors, c'est vrai que c'est une façon de raconter des histoires, mais aussi de recueillir du financement que de passer par ces projets. Par exemple, je vous parlais de la collaboration entre les journalistes et les musiciens.
11: Investigative journalism project.
12: Comme je disais, un projet de journalisme d'investigation. Alors, en fait, très franchement, nous partageons bien sûr les recettes avec les artistes. Ce n'est vraiment pas bien, évidemment, pour eux, parce que les plateformes ne vous paient rien. Mais au moins, ces artistes veulent en fait partager le projet, participer au projet. Et c'est plus un acte de solidarité. Les artistes se sont bien rendus compte qu'ils n'allaient pas, évidemment, gagner beaucoup, percevoir beaucoup. Alors en fait, ce qu'ils ont fait, c'est qu'ils nous ont, ils ont partagé avec nous les droits d'auteur, la moitié. Alors c'est pas énormément d'argent, certes, mais cela nous a permis de nous éloigner un tout petit peu de ces investisseurs privés. Donc on a reçu des fonds, par exemple du centre Pulitzer. Donc il y a toutes ces aides, ces subventions qui sont allouées aux journalistes qui font du journalisme d'investigation. Et puis, il y a de l'argent dans ce projet aussi qui, par exemple, provient d'autres sources, par exemple des sponsors privés. Mais effectivement, il y a peut-être d'autres manières de financer le journalisme et l'indépendance du journalisme. Alors, je ne sais pas si vous connaissez d'autres exemples, mais bon, par exemple, le monde diplomatique est pareil également en espagnol. Et là, on parle d'une coopérative comme modèle. Moi, j'aime bien les coopératives, je dois dire, surtout les coopératives qui travaillent justement dans le secteur du journalisme. Donc, leur argent provient des lecteurs, pas de la publicité, et puis aussi en partie fonds publics. Alors, c'est vrai que ça cause quelques problème et ça me pose problème personnellement parce qu'on dépend évidemment de ce public de niche qui en fait veut entendre ce que vous êtes en train de dire. Alors parfois ça peut être du très très bon journaliste et indépendant, mais il faut faire attention parce que parfois votre lecteur ne veut pas lire ce que vous êtes en train de lui dire. Donc attention, le public ne doit pas être perçu comme un public consommateur qui doit avoir droit à ce qu'il veut. Parce qu'il est consommateur, donc il a droit à entendre ce qu'il veut.
1: Thank you, Martha. Peut-être pour terminer, Anne-Sophie, sur le colibrisme, pendant longtemps, éventuellement, ce journalisme des petits gestes qui a montré ses limites.
3: Ah oui, oui, bah oui, on est d'accord. comment dire ? Il y a plusieurs choses à ça. Je pense que historiquement, quand on analyse le traitement médiatique de l'écologie, un sociologue qui s'appelle Jean-Baptiste Pombi, qui avait un peu regardé ça, disait il y a eu toute la phase où on a parlé des causes du changement climatique, avec ce fameux débat un peu confisqué, avec ce dont a parlé les marchands de doute et leur manigance. Après, on a parlé des conséquences, sans faire le lien avec les causes. Et ensuite, on a eu toute cette phase de journalisme qui met en avant des initiatives, des héros de la planète, etc. Ce qui fait qu'on a saucissonné la vision du sujet et qu'on l'a dépolitisé, en fait, tout simplement. Ce qui fait que pour en faire un sujet et un débat de société, c'était très compliqué. Et aujourd'hui, c'est ça, l'enjeu de la transversalité, c'est de systématiquement faire les liens et éclairer le monde au regard de ces enjeux et donc de repolitiser. La deuxième chose, c'est que, en effet, alors je pense qu'au moment du Grenelle de l'environnement, on a commencé à se développer, même un peu avant l'éco-geste, etc. Pierre Rabhi, en parallèle, avait lancé cette théorie du colibri. Et je pense qu'il a été récupéré dans ce qu'il disait et qu'on a oublié une partie de ce qu'il racontait, en fait. Quand il est mort, Michael Correa de Mediapart, 7 minutes après l'annonce du décès, dit « Pierre Rabhi est mort, sa vision de l'écologie aussi ». C'était très dur. Il y a eu... c'était violent. Il y a eu une violence. Moi, j'ai un peu travaillé avec Pierre Rabhi en plus, donc au-delà de l'attachement à l'homme, j'ai pas compris. Donc, j'ai beaucoup travaillé pour essayer de comprendre ce qui s'était passé à ce moment-là. Mais il y a une violence sans nom qui s'est exprimée. de gens qui ont déformé son propos dans certains réseaux, qui ont cru que... Voilà, et cette violence-là m'a interrogé justement sur la nature du débat public et sur pourquoi on s'en était pris à lui de cette manière-là. Et en fait, avec le recul, je pense vraiment qu'il était aimé par les médias, aimé par les stars, et je pense que cette figure du colibri a été sortie de son contexte. Et que l'intention, voilà. Et donc, du coup, avec la communication gouvernementale qu'a fait de l'éco-GES, on s'est réduit à ça uniquement. Nous, dans la charte, on l'a redit, on l'a dit, il faut dépasser cette écologie individualiste pour aller interroger les causes profondes. Et aujourd'hui, je pense que dans un traitement médiatique, ça serait très intéressant à chaque fois de rappeler la part de ce que les gens peuvent faire à leur échelle. Ça a été chiffré. D'ailleurs, hein, une étude de Carbone 4 rappelait que si on fait bien les choses, ça va être entre 25 et 40% de voilà, mais si on est un héros de la planète, comme disent certains, voilà, mais il reste tout le reste du système à changer. Et donc, c'est important de toujours rappeler la part dédiée aux entreprises, aux institutions, et donc aller interroger des raisons profondément politiques du non-changement. Et là-dessus, ça demande d'avoir du temps, de faire de l'investigation en effet de qualité et de ne pas être empêché non plus dans l'explication des faits. Et hélas, pour l'instant, ça c'est un peu le gros morceau qui reste. Je crois qu'on a un peu dépassé cette écologie des petits gestes, en tout cas elle passe pas du tout auprès des plus jeunes qui sentent bien que ils ont beau faire ça, faire pipi sous la douche, ça changera rien en fait. Cette goutte d'eau là, ben, voilà, il faut maintenant. Et donc je crois que c'est ça le prochain gros défi, c'est d'arriver à créer des espaces où on pose une parole et on questionne convenablement ces responsabilités qui nous empêchent aujourd'hui.
1: Ben, ça me permet de faire la transition et de clôturer sur un petit mot par rapport à Imagine, et parce qu'on est partenaire de cet événement, et donc de vous dire que modestement, depuis 27 ans, notre magazine, pour ceux qui ne le connaissent pas, traite des questions d'écologie, de société, de relations internationales, dans un journalisme d'impact, avec à la fois la vision d'investigation, mais aussi d'inspirer, et qu'on a une actualité toute cette semaine, puisqu'on a lancé notre nouveau média, à la fois papier, qui est maintenant trimestriel, qui est relooké, mais qui est aussi avec une plateforme digitale, avec des podcasts. Voilà, il est tout frais, tout chaud, il est sorti hier. Et par ailleurs, ça fait lien avec la question du financement. Imagine, après 27 ans, et une grosse réflexion sur sa gouvernance, son modèle économique, sa diversification de ses activités, etc., a décidé de créer une coopérative de presse et de services qui s'appelle Imagine Coop, qui va désormais gérer avec les citoyens et les citoyennes ce média. Voilà, on a lancé une campagne d'appel public à l'épargne. Il y a la possibilité de s'investir dedans. On a créé un laboratoire d'idées, Imagine, qui va être un think tank annuel. On va travailler aussi, on en parlait tout à l'heure avec Anne-Sophie, sur la question de la vulgarisation de la charte, puisqu'Imagine, un journalisme à la hauteur de l'urgence écologique le fait depuis 27 ans. Donc tout ce qui est dans la charte était pleinement dans nos valeurs de base. N'hésitez pas à aller voir www.imagine-magazine.com pour en savoir plus sur notre projet et puis à nous rejoindre si vous en avez envie. Alors je remercie les organisateurs, d'abord nos trois intervenants aussi, Martha, Anne-Sophie et Jean-Jacques, pour ce débat de qualité. Merci à vous aussi pour votre attention et puis bonne rencontre de l'écologie politique et bonne journée.
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